0: au-delà. Un coup de cœur ici même. Au-delà, au-delà de l'eau. 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
1: Alors, il paraît que tu as d'autres petites manies, tu aimes surtout les activités à sensation, t'as fait du saut à l'élastique, t'as fait des plongeons d'une falaise, genre 10 mètres de haut, et t'as plongé avec des petits requins, dis donc.
2: Ben oui, c'était, je crois que c'était en Thaïlande, mais je suis pas certain. Et donc, je fais beaucoup de snorkeling quand je suis en vacances, parce qu'en France, je ne peux pas parce qu'il fait trop froid.
1: Oui.
2: Et une fois, je suis tombé sur des petits requins. Enfin, on les a vus de loin et
1: des requinous.
2: Des requinous, si on veut, c'est mignon.
1: Des petits requinous. Ok. Bon, le prochain défi pour Nicolas, c'est faire un saut en parachute. On te le souhaite. De faire un saut en parachute. Peut-être grâce au club Bellambra que tu vas peut-être gagner. C'est la question. Écoute bien, c'est la question à choix multiple. Tu peux prendre 3 points d'un coup. Tiens, je te mets un petit coup de Danny Briand.
3: Tant qu'il y aura des femmes, le monde aura une âme.
1: Ça, c'est pas faux. Si les femmes étaient là au pouvoir, on aurait moins de Thanas. Alors écoute bien, ce dimanche 8 mars, on va célébrer la journée internationale des droits des femmes. Est-ce que tu sais en quelle année ça a été officiellement instauré? Alors écoute bien les propositions. 1910, 1945, 1977... Ça n'existe pas. Alors, le dimanche 8 mars, on célèbre la Journée internationale des droits des femmes. En quelle année ça a été instauré? 1910, 1945, 1977. J'attends encore la date. Top chrono,
2: 1945. 1945.
1: J'ai entendu, mon chéri. Je suis mortifié.
4: Ah bah ça.
1: Tu sais en quelle année on a eu le droit d'avoir un chéquier, nous, les femmes? En 65. Alors je t'explique, en 45, on n'en avait rien à foutre du droit des femmes. C'est en 1977, c'est l'Organisation des Nations Unies qui a reconnu officiellement la journée des droits des femmes et pas la journée de la femme. Hein. Arrêtez de nous acheter des roses et des conneries, nous ce qu'on veut c'est le même salaire. Et donc on pense bien fort aux femmes, sans qui évidemment rien ne serait possible. Et il y a encore du taf, et tu n'as pas de points mon doudou, c'est pas grave.
4: Oui mais Sandra, toi tu as 4 points, la force tranquille. Sandra, elle se balade là depuis midi, là, voilà, ça énerve un peu Valérie, mais je rappelle quand même tout l'enjeu de cette émission. 3 candidats gagnants depuis le début de la semaine. Vais-je arriver à en avoir un 4e pour la première fois de ma vie, Sandra? Je ne sais toujours pas. Sandra qui a un petit côté maniaque, hein, Sandra, à Lyon. On aime bien que la vaisselle et le lit soient bien faits.
5: Ah oui, ça c'est vrai que j'inculque aussi à mon fils, on ne part pas de la maison, on ne sort pas de la maison, sans qu'au moins le lit et la vaisselle soient faits.
4: Ah oui, dans cette petit côté sorcière bien aimée, il faut que ce soit tout bien rangé. Tu adores le repassage également. C'est fou ça.
1: Ah ouais, c'est fou ça.
5: C'est vrai.
1: Oh là là.
4: Ouais, non, bah, voilà. Tu as été jusqu'à t'équiper. Non mais attends, tu t'es équipé.
5: Ah ouais.
4: Dis-nous un petit peu ce que t'as pour le repassage.
5: Ben, pour le repassage, mon classique, hein, j'ai la centrale vapeur. En cas de repassage express, j'ai un petit fer à repasser d'appoint et j'ai surtout le petit fer repliable de voyage.
4: Ah oui, non, là, il y a une obsession sur le fer, là, on est d'accord. Ah oui, quand même,
1: je t'admire.
4: Ah, oui. Alors, tu as horreur des gens qui reniflent.
5: Ah, arrête, non, surtout pas ça, Eric, je risquerais de. Non.
4: Surtout c'est vrai
5: ça, mais vraiment, et ça m'est arrivé encore.
4: Ah mince.
5: C'est pas si vieux que ça. Oui, je ne supporte pas les gens qui reniflent ou qui se raclent le fond de la gorge. Enfin, vraiment, ça me.
4: Ouais.
5: Voilà.
4: Ah, parce que sinon.
5: Je peux aider quelqu'un en détresse, mais pas ça, non, vraiment pas.
4: Mais t'es capable d'aller
5: juste. Bonsoir, Émile.
4: Oui,
5: pour les autres.
4: J'ai compris. Mais t'es capable de. Il paraît que t'as vomi même une fois, tellement t'as entendu le truc, t'as vomi.
5: Ah oui, je vomis, j'ai des haut-le-cœur et puis. Oui, il faut. Oui. C'est pas très élégant.
4: Oh, c'est tellement tentant de le faire, mais non, je ne le ferai pas. Non, je ne le ferai pas.
5: Après, mais pas maintenant.
4: Non, Sandra, tu aurais pas été dans ma team, je l'aurais fait avec plaisir. Mais non, je vais te protéger, mais c'est quand même fou hein, comme truc. T'es très râleux. harceleuse, tu détestes les gens qui mettent aussi leur téléphone en haut-parleur pour discuter.
5: Oh, mais oui, moi, mais oui, j'utilise beaucoup les transports en commun à Lyon, on est assez bien, bien équipé, et je ne supporte pas effectivement les gens qui discutent en haut-parleur, enfin, non, pas seulement de participer à leur conversation, et puis, bah, justement, j'écoute au taquet quand je rentre du boulot, avec mes écouteurs, j'ai du mal à vous entendre.
1: Eh ben oui, mais moi je suis d'accord avec elle, c'est pas possible les gens qui téléphonent avec le haut-parleur.
4: Je suis peut-être d'accord.
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1: Nora, ma chérie, il paraît que tu adores ranger, tu n'aimes pas le désordre.
2: Tout à fait.
1: Alors comment ça se manifeste? Ça veut dire que tu ranges tout le temps?
2: Quand je travaille pas.
1: Ah, merci, quand tu travailles, on n'a pas le temps de... on y va tranquille. Bah oui, bon. Alors, est-ce que tu engueules Gaetano quand il range pas?
2: Non.
1: Parce que lui, il est bordélique, bien sûr.
2: Comme tous les hommes.
1: Oh bah voilà, oh merci, oh voilà.
3: Oh, oh, hein,
1: bon. Bah c'est vrai, pardon. Il y a un truc, est-ce que toi aussi, par exemple, il a toujours pas compris, parce que moi, par exemple, après 25 ans de mariage, j'ai du mal à lui montrer, je dois baliser le chemin du panier à linge sale.
2: Bienvenue au club.
1: Bah voilà, tu vois, c'est marrant parce que j'ai fait des petites flèches et tout, j'ai essayé, hein, mais non.
3: J'ai toujours pas trouvé, moi.
1: Non, il y a un truc qui marche pas, je sais pas, bon. Alors, tu adorerais, si t'étais un animal, tu adorerais avoir l'œil du tigre. Tu aimerais être une tigresse. Pourquoi? Parce que c'est un animal que tu trouves sympa, joli.
2: Entre autres, indépendant,
1: ouais.
2: Féroce. Féroce, pas agressif, mais féroce, impressionnant.
1: Ah ouais, c'est très très beau un tigre, on est bien d'accord. Et si tu devais déjeuner avec quelqu'un de connu, tu adorerais déjeuner avec le chef amazonien Raoni.
2: C'est ça.
1: Alors tu parlerais de quoi avec Raoni?
2: Je parlerais de la terre, de la nature, j'apprendrais de son enseignement.
1: Ouais, très intéressant Raoni. Hein. Moi je...
2: Oui.
1: J'aimerais bien aussi déjeuner avec Raoni, ça serait...
3: On n'avait jamais eu ça d'ailleurs.
1: Non, ça veut dire que Nora aime bien la nature.
3: Exactement.
1: Alors ma chérie, c'est la question à choix multiples. Tu m'as fait un sans faute depuis le début. Je te pose la question, je te fais des propositions. Et tu as 10 secondes pour me donner ta réponse. On part avec Barbie Girl, allez.
4: 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Life is plastic, it's fantastic, plastic.
1: Écoute bien. La poupée Barbie est née le 9 mars 1959.
3: Ah, oh, comme vous.
1: Alors, quel était le... Je réglerai ça après. Quel était le vrai nom de la poupée Barbie? Alors, écoute bien. Brenda Malibu Parker. Beverly Sunshine Doll. Barbara Millicent Roberts. Valérie Barbichou Marouflette. Alors, comment s'appelait la poupée Barbie? Brenda Malibu Parker, Beverly Sunshine Dolls, Barbara Millicent Roberts, Valérie Damidouche Marouflette. Top chrono, 10 secondes.
2: Je dirais Barbara.
1: Et c'est une très bonne réponse. Bon. Eh oui, Barbara Millicent Roberts. Elle est née dans la ville fictive de Willows, dans le Wisconsin. Bravo, 3 points de plus, tu as 7.
3: Francis qui habite à Villefranche de Lauragais, c'est en Haute-Garonne. Francis qui est à la retraite, qui est un passionné de cuisine. T'as une belle de chevaux aussi, pareil, à la maison? T'aimes bien la mécanique?
1: Oh, la de chevaux.
5: Francis? Oui, c'est ça.
3: Ouais.
5: Thomas de chevaux.
3: Ah ouais, tu fais de la mécanique sur ta de chevaux. Et de quelle année ta de chevaux?
5: 66.
3: Oh, génial!
1: Oh, la de chevaux!
3: Et elle roule encore, du coup, si tu fais un peu de mécanique dessus?
5: Ah oui, génial, le moteur marche très bien.
3: Ah, génial! Oh, la de chevaux, c'est...
1: Moi, j'adore la de chevaux.
3: Eh oui, quelque chose.
1: Très jolie.
3: On adore. Alors, on a parlé un petit peu des défauts de Nora. Oh, écoute, toi aussi, tu as quelques défauts. Et ça ne me surprend pas complètement, Francis. Hein. Tu as un côté maniaque.
5: Ouais, j'aime bien.
3: Ouais. Ah, t'aimes bien, en plus. Ouais. Alors, ça se caractérise comment et pourquoi?
5: Eh bien, en fait, moi, je range les choses et je sais toujours où je les ai.
1: D'accord. Ah, bah oui, c'est le principe.
3: Un maniaque du ménage.
5: Toujours au même endroit, je l'ai mis.
3: Ah, d'accord. Il faut que tout soit au même endroit. Il faut que tu...
5: Et
3: l'aspirateur, la poussière aussi.
5: Sinon, vous perdez les choses.
3: Oui, je suis bien d'accord, mais c'est vraiment le lit, il faut qu'il soit bien fait, il ne faut pas qu'il y ait de poussière sur les meubles.
5: Non, mais j'exagère pas quand même, hein, je ne suis pas...
3: Oui. Il tient tête aussi dans ses défauts. Il tient tête. Et non, je voudrais quand même juste parler de son animal, puisque vous avez parlé de
1: je vous en prie,
3: animal
1: allez-y.
3: Préféré. Vous savez quel est l'animal préféré de Francis? Alors qu'il est chasseur pour toi.
1: Bah, je sais pas.
3: D'ivoire, Francis?
5: Le chevreuil, j'aime
3: eh
5: bien.
3: Eh ben non, pourquoi t'es chasseur si t'aimes les chevreuils?
5: Mais ça n'empêche pas, ça compatit. On peut faire l'autre. Sinon, on aime toutes les bêtes, mais bon, on est obligé de chasser aussi.
3: Bon, alors
5: on n'est pas obligé de tuer chaque fois. Hein.
1: Ah oui, merci, oui.
3: Donc le chevreuil.
5: On peut prendre l'appareil photo aussi. Hein,
1: ah oui, voilà.
3: Joli, mais fais ça, voilà, prends-les en photo, les chevreuils. Voilà, c'est mieux.
5: Et après, je fais les deux.
3: Eh ben, c'est très bien. Si tu voulais être un chevreuil, bah voilà, je comprends très bien, il n'y a pas de souci.
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1: Alors, notre ami Vincent. Ah, Vincent, tu as rencontré Eugénie, qui est ta compagne, grâce à une appli de rencontre, c'est ça ?
2: Oui.
1: Magnifique. Oui. Et c'était quoi votre premier rendez-vous, alors ?
2: Un dimanche après-midi à Périgueux.
1: À Périgueux. Et il paraît que c'était pendant le confinement, tout ça ?
2: Ça, c'était juste avant le confinement.
1: Ouais.
2: Et après, c'était pendant le confinement.
1: Et alors, du coup, ça a été le coup de foudre ?
2: Oui.
1: Il y a eu un petit temps d'attente.
3: Oui.
1: Oui ? Qu'est-ce qui t'a plu en premier chez Eugénie ?
2: Sa gentillesse et puis sa douceur.
1: Oh, voilà.
3: Un timide, il est réservé, mais il est amoureux.
1: Ah bah heureusement qu'il est amoureux. Alors ça fait 6 ans qu'ils sont ensemble, donc bon, ils sont ensemble depuis le confinement. Tout le monde se rappelle de ce moment exceptionnel du confinement. Mmh. Et alors il paraît que bon bah comme beaucoup de gens, hein, je te rassure, il y avait évidemment des gens, des potes à toi qui avaient une maison avec piscine. Donc évidemment, on allait quand même faire la fête au bord de la piscine.
2: Mmh. Voilà, oui. Ah oui. Des bonnes petites soirées privées entre amis pendant le confinement.
1: Eh ben évidemment, parce
3: confinement,
1: que
3: confinement maillot de bain quoi.
1: Bah oui, bah écoute, tant qu'à faire, hein, ce confinement ridicule. Et il paraît qu'une fois, quand même, tu t'es fait contrôler en rentrant de la soirée piscine sur la route.
2: En y allant.
1: Ah, en y allant. Et alors, t'as dit quoi ?
2: Que je ramenais ma stagiaire chez elle, qui habitait à côté de ma compagne.
1: Ouais, alors que, en fait, tout le monde allait à la piscine, avec des masques, bien sûr. Alors, attention, là, c'est le moment où tu peux t'envoler avec une question qui peut te rapporter 3 points d'un coup. C'est la question à choix multiples. Je pose la question, je fais des propositions, et à mon top chrono, tu as 10 secondes pour me répondre et me donner ton choix. Alors aujourd'hui, figure-toi que nous sommes le 10 mars... Et que, eh ben, tiens, une petite ambiance. Pour fêter ça, le 10 mars, nous fêtons le 150e anniversaire de l'invention du téléphone.
3: D'accord.
1: Par Graham Bell. Donc, c'est l'inventeur du téléphone.
3: C'est l'inventeur du téléphone.
1: Alors, petit QCM pour Graham Bell. Quelle fut la première phrase transmise par téléphone ? Je te propose des phrases. Allô, vous m'entendez ? Qui est à l'appareil ? Monsieur Watson, venez ici, j'ai besoin de vous voir. Ou, allô Bastien, ici Damido, ramène tes fesses. Donc, quelle fut la première phrase transmise par téléphone il y a 150 ans ? Allô, vous m'entendez ? Qui est à l'appareil ? Monsieur Watson, venez ici, j'ai besoin de vous voir. Allô Bastien, c'est Damido, ramène tes fesses. Top chrono, 10 secondes.
2: La première ? Je dirais.
1: Allô, vous m'entendez ?
2: Oui.
1: Eh bien... Et non. C'est Monsieur Watson, venez ici, j'ai besoin de vous voir. Parce que Alexandre Graham Bell, qui a réussi à transmettre la voix par un signal électrique, il avait un assistant qui s'appelait Watson, comme Sherlock Holmes. Donc du coup, il a passé l'appel, Watson était à côté,
3: et
1: il a passé cette phrase. Pas de point, mon petit Vincent.
3: Bon, Florence, parlons de ta rencontre, justement, avec Fabien. Cette rencontre s'est passée lors d'une soirée SNCF. Exactement, un bal était organisé entre salariés de l'entreprise et son père et le père de Fabien travaillaient ensemble. Lorsque, Florence, tu as rencontré Fabien, vous êtes présenté comment ? Vous êtes la bise ? Comment s'est passé au début ?
4: Non, on s'est serré la main, mais alors ça a fait comme dans Le Gendarme se marie, ça a fait des étincelles.
1: Ah ouais !
3: Tu vois l'image là ?
1: Ah bah oui, le
3: ça va, vraiment, étincelle au moment de serrer la main, quoi. T'as senti un truc tout de suite, quoi.
4: Ah oui. Lui, pareil, ça a été vraiment le gros coup de foudre.
3: Oh là là. Vous aviez 22 ans. C'est un peu les parents qui ont manigancé les retrouvailles, hein, si j'ai bien compris, après.
4: Ah bah, il était très timide, donc il n'osait pas m'inviter à danser. Donc son père m'a invité à danser, sa mère l'a invité à danser. Ils nous ont planté au milieu de la piste, et débrouillez-vous.
3: Vous êtes rapprochés. Et qui a tenté, du coup c'est
4: Et
3: toi
4: pareil,
3: qui...
4: les deux mères demandaient des renseignements sur l'un, sur l'autre. Voilà.
3: Alors attention, parce que le lendemain, il partait à Toulon, parce qu'il était engagé dans la marine. Donc tu l'as perdu de vue très vite, du coup.
4: Oui, ça a duré une semaine où on ne s'est pas vu, mais avant de partir sur le quai, c'était le gros bisou.
3: Oh, et c'était il y a combien de temps, ce gros bisou, hein?
4: Il y a combien de temps? Eh ben, c'était il y a 36 ans, un peu plus de 36 ans.
3: Oh. 35 ans de mariage, vous êtes marié un an plus tard. C'est les noces de rubis, 35 ans de mariage.
1: Ouh,
3: belle histoire.
1: Bah dis donc, il va t'acheter une belle bague en rubis.
4: Ah, pourquoi pas?
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1: Alors, notre ami Vincent, hein, qui s'occupe des vaches et des canards, qui est un petit peu maniaque, qui est marié à Eugénie, qu'il a rencontré lors d'une pool party pendant le Covid. Bon, je simplifie, hein, vous avez compris. C'est aussi un petit peu notre Pierre Richard à nous. Il a un petit problème avec les tracteurs et les remorques, notre petit Vincent. Pareil qu'un jour, t'as rempli ta remorque de bottes de foin, t'as voulu la déplacer. Et puis bah le chemin, il était un peu penché, les freins n'ont pas tenu, qu'est-ce qui s'est passé?
2: Pas les freins complètement, ça n'a pas fonctionné, le tracteur n'a pas actionné les freins de la remorque et ça s'est mis en portefeuille.
1: Donc ça veut dire que tu t'es cassé la margoulette en gros?
2: Ça m'a bien braché dedans.
1: Ah bah voilà, mais tu t'es pas blessé quand même?
2: Non.
1: Mais t'as été obligé de décharger la remorque pour que tu puisses repartir?
2: Ouais, ah oui, on ne pouvait pas la remettre en place comme ça.
1: Eh oui, deux fois le même travail, donc c'est bien, ça fait plaisir.
2: Voilà.
1: Bon, mais t'as un truc avec les tracteurs aussi, parce que quand t'étais ado, t'avais 14 ans, t'allais chez des voisins avec un tracteur, et là, pareil, un talus en pente. Et donc, du coup, qu'est-ce qui s'est passé? Rebelote.
2: Le tracteur a calé, et une grande marche arrière, la benne chargée d'enfilage.
1: C'est-à-dire que la benne s'est mise devant le tracteur, en fait, c'est ça?
2: Non, on est parti en marche arrière et c'est la benne qui a arrêté le tracteur, aussi encore.
1: D'accord, ok, bah c'est super. Bien, alors, tu as un petit point. Ce serait bien que tu marques 5 points. C'est la question cash. Donc, c'est une question, voilà. Tu auras 10 secondes pour répondre. Une petite ambiance musicale. Ça, c'est une chanson que ta maman nous a envoyée, c'est toi quand tu étais petit, dans ta baignoire.
3: Ben dis donc, je chantais bien.
1: Ben oui, c'est dommage. Hein.
3: Mais je fais peur un peu quand même. Hein.
1: Non, c'est la BO de Microcosmos.
3: Ah oui.
1: Alors écoute bien.
3: Quel
1: Vincent.
3: Rapport avec moi Microcosmos.
1: N'en parlera plus tard. Alors écoute bien. Quels insectes l'écrivain à succès Bernard Werber a-t-il mis en scène dans sa première trilogie? Quels insectes l'écrivain Bernard Werber a-t-il mis en scène dans sa première trilogie? Qui sont ces insectes? Top chrono, 10 secondes.
2: Les fourmis.
1: Essai. Une bonne réponse.
3: Eh oui,
1: c'est un best-seller qui raconte en parallèle la vie d'une colonie de fourmis et celle d'une colonie d'humains et qui sont intrigués par leur organisation. C'est magnifique. Bravo. 6 pour Vincent.
3: Écoutez, je tiens une championne là. Je tiens une championne de la catastrophe. Florence qui joue avec nous.
1: Ah, ouais. Elle aussi les remorques.
3: Ah non, pas les remorques. Florence qui est en Moselle, qui nous a parlé pourtant de cette belle rencontre, ce coup de foot, je vous rappelle, avec Fabien. Ils sont serrés la main et bim. Seulement le jour de votre mariage.
4: Ah.
3: Ambiance.
1: Ah oui? Oh là, bah dis donc, tu t'en fais des... Ça veut dire que...
3: Tout est parti en catastrophe. On y va, on commence?
1: Allez.
3: Déjà, le frère de Florence devait aller chercher le bouquet de la mariée. Il est arrivé en retard, du coup, pas de bouquet sur les photos. On est d'accord?
4: Voilà. C'est ça.
3: Déjà, ça part mal. Le curé? Oh, qu'est-ce qu'il lui a fait, lui, le curé? Qu'est-ce qu'il a fait?
4: Eh ben, il s'est trompé de cassette.
3: Voilà. T'as pas mis la marche du piano, mais autre chose. Mais autre chose comme musique. Ensuite, le cortège devait suivre la voiture des mariés. Ça, on a l'habitude.
1: Oui.
3: Et à la fin, combien il restait de voitures, Florence?
4: Eh ben, deux voitures.
3: Ben oui, elles étaient où les autres?
4: Oh, mais c'était pas à la fin, c'était dès le départ, pratiquement.
3: Ah oui, dès le début. Et il paraît que tout le monde s'est arrêté à l'apéro en chemin.
4: Ah ben voilà, ils sont tous partis à l'apéro, ils nous ont laissé tout seuls avec nos deux voitures pour faire le trajet.
3: Non, ben c'est pas fini. Ils étaient directement allés au vin d'honneur. Et quand toi, t'es arrivé au vin d'honneur, qu'est-ce qu'il y avait?
4: Oh, ben il me restait plus qu'un quart de tranche de brioche.
1: Ben dis donc, ils sont sympas, tes copains.
3: Ah ouais, non, mais c'est pas fini. Le mariage de la loose. Ensuite, bon, t'as été voir l'état pour le dîner, hein, après le vin d'honneur. Et là, sur le dîner, rien n'était prévu comme tu l'avais choisi.
4: Exactement, les vieux étaient avec les jeunes, enfin c'était du grand n'importe quoi.
3: Bon,
4: il a fallu tout refaire.
1: Bah dis donc, c'est sympa ce mariage.
3: La nuit de noces, ton mari, malade.
4: Oh, oui.
1: Oh là là.
4: Trop émotif, donc du coup, malade.
1: Oh mon Dieu.
3: Donc pas de... Voilà. Et le lendemain matin, 7h du matin, on est venu vous déloger pour la soupe à l'oignon en retournant votre matelas, histoire de bien vous réveiller.
1: Mais c'est sympa.
4: Voilà, mais ça c'est classique chez nous, ça se faisait comme ça, donc on vire les mariés, on retourne le matelas, c'est normal.
3: Tout est normal, on habite à Metz, voilà. On est en Moselle, on retourne les matelas. Et ben, dis donc,
1: c'est super.
3: Et c'était il y a 36 ans et on en rit encore aujourd'hui, c'est ça qui est le plus sympathique.

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1: Alors, Anne, c'est l'heure.
2: Oui.
1: C'est l'heure de déjeuner. Et je ne peux pas résister au fait de dire que tu manges des plats absolument diététiques, à savoir la potée, l'aligot, la truffade, le pâté de patate. Voilà. Hein, dis donc, c'est pas
2: un... Oui.
3: C'est l'Auvergne.
2: C'est l'Auvergne. Oui, que je mets bien à l'honneur aujourd'hui.
1: Mais alors, du coup, tu fais à manger pour tes amis. Tout le monde se régale. J'imagine que tu ne te fais pas un aligot pour toi toute seule.
2: Non, absolument pas. Absolument pas. Mais bon, ça pourrait, un petit aligot.
1: Un petit aligot comme ça sur le coin de table.
2: Alors, à la tombe.
1: Ah, bah, évidemment. Comment vous dire?

0: Le Saint-Nectaire, la tome, tout ça, enfin les fromages.
1: Cantal.
0: Ouais, bah tout.
2: Le Cantal.
0: Mais oui.
1: La fonte d'Ambert, madame.
0: Oh là là, les deux Auvergnats.
1: Le bleu d'Auvergne.
0: Oh là là.
1: Bon. Est-ce qu'il peut te demander un petit. C'est quoi les sommeliers? Qu'est-ce qu'on prend comme vin avec tout ça?
0: Avec la Ligo.
3: Qu'est-ce qu'on pourrait mettre? Un côte d'Auvergne, tiens. Oh, une côte d'Auvergne.
0: Bah, c'est bien.
3: Pour rester local.
0: Eh ben voilà, on reste local. Alors, je vous ai pas dit, non seulement elle s'est dévouée toute sa vie pour les autres, ouais. Mais elle continue là. Elle s'occupe des associations de la ville, elle est au comité des fêtes, elle est à l'association des seniors, elle organise des séjours pour les enfants, et voilà, non mais cette petite.
2: Au jardin pédagogique.
0: Et voilà, non mais dis donc, hein, c'est quand même.
1: La Légion d'honneur là.
0: Oh bon, la Légion d'honneur, hein, moi j'en appelle à Manumac, hein, donc voilà.
1: Au plus haut point.
0: Ouais, oui,
1: plus haut niveau.
0: Belle petite Légion d'honneur.
1: Bah, allez, on lui donne. Allez, allez, voilà, c'est
0: voilà.
1: Fait.
0: Voilà.
1: Allez, c'est
0: Anne,
1: fait.
0: Je vous remets la médaille de la Légion de la dévotion et du super sympathique.
1: Au nom de la confrérie de la Ligo.
0: Au nom de la confrérie de la Ligo, de la tome et du Saint-Nectaire, du cholestérol et du gras.
1: Vive le diabète.
0: Et du diabète. Bonne soirée à tous.
1: Oh là là.
0: Alors, ma chérie, tu as trois.
1: 3 kilos, bien sûr.
0: Non, bon, évidemment. Voilà. Tu as 3 points. Est-ce que tu vas marquer 3 points de plus avec la question à choix multiples? Je vais te poser une question, te faire des choix de réponses et puis tu auras 10 secondes pour me donner ton choix. Tiens, on met ma musique préférée. Et voilà. Eh oui, c'est moi quand j'arrive à la salle de sport une fois tous les 15 ans. Les mecs sont tellement contents de me voir.
1: Les tapis se prosternent devant vous.
0: Les machines deviennent dingues. Tout le monde applaudit avec ses petites roues. Alors.
1: Oh, j'ai l'image.
0: T'as l'image? Voilà. Alors, écoute bien, ma petite Anne. Combien de médailles, tous métaux confondus, hein, bronze, or, argent, c'est les médailles. Combien de médailles les athlètes français ont-ils remporté lors des récents Jeux Olympiques d'hiver? 17. 21, 23, aucune, sauf une médaille en chocolat. Alors, combien ils ont gagné de médailles, nos petits athlètes français, là, aux Jeux Olympiques d'hiver? 17, 21, 23, une médaille en chocolat, top chrono, 10 secondes.
2: Je dirais 17.
0: Et... bah, non. Et non. No, no, no, c'est 23. 8 médailles d'or, 9 d'argent, 6 de bronze. Donc, ils avaient prévu d'en gagner 21, ils en ont gagné 23. Bravo les gars, vous êtes formidables.
1: Pierre, avec ici Isidro Mardèche, consommé avec modération, hein, pour le petit Côte-du-Rhône que tu nous as conseillé. Je rappelle que tu es sommelier.
3: Le Côte-d'Auvergne, avec
1: l'Aligo. Exactement.
0: Mais elle n'a pas dit un Côte-du-Rhône. Hein.
1: Ah oui, c'est le Côte de quoi, en d'Ivoire?
0: Tu parles du Côte du... d'Auvergne.
1: Mais ça existe, ça, le Côte d'Auvergne? Ça existe vraiment. Je le connais pas celui-là, moi. Oh, je ne connais pas complètement ma région, ça, dis donc.
3: Ça fait découvrir.
1: Oui, oui, oui. Bah oui. Alors, on vient d'écouter les bouchons de vin. Alors, j'imagine que comme sommelier, tu collectionnes des bouchons de vin.
3: À peine.
1: C'est-à-dire, t'en as combien? Vas-y, fais-nous rêver.
3: Bah, en fait, je pense que je vais pouvoir isoler entièrement la maison de l'extérieur en collant des bouchons tout autour de tous les murs.
0: Bah voilà, c'est bien ça.
1: Ah, allez donc. Eh ben dis donc. Et puis quand tu colleras tous les bouchons, tu iras te promener dans ton jardin et tu joueras du clairon, hein, à ce moment-là. Oui. Parce que monsieur est déjà passé sur France 3 parce qu'il faisait partie de la fanfare de Saint-Péret.
3: Oh, alors c'est vieux, quand même. C'est très vieux. Hein.
1: Ah,
3: J'avais 8-10 ans.
1: Ah, on a les archives, hein. Tu sais, avec Lydon, on a tout. Tu jouais du clairon et après tu t'es mis à quel instrument?
3: À la trompette.
1: Et tu en joues encore ou pas?
3: Non, malheureusement, ça me manque un peu parce que j'ai aussi joué avec un petit orchestre avec des copains, donc il y avait un.
1: D'accord.
3: On avait plutôt des reprises, Rolling Stone, Brothers, des choses comme ça.
1: Ouais.
3: Donc la trompette avec simplement quelques riffs. Et c'était bien sympa et la musique vivante me manque un peu. Quoi.
1: Bah,
3: et
1: écoute,
3: j'aimerais bien y remettre, bah, mais c'est difficile quand même.
1: Ah, si tu trouves le temps, n'hésite pas à te remettre à la trompette et à la musique avec grand plaisir.
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2: Salut à toutes, salut à tous et bienvenue dans Décibel. Vous le savez, c'est l'actu musicale tous les soirs entre 20h et 21h. Et puis ce soir, comme tous les samedis, c'est un invité qui vient partager avec nous ses chansons, sa playlist et aussi son actualité. Ce soir, donc, Éric Emmanuel Schmitt, notamment de l'Académie Goncourt. Hein, ses livres traduits en 48 langues qui atteignent des tirages vertigineux et ses pièces qui sont jouées régulièrement dans plus de 50 pays. Peut-être est-il ce soir pour la première fois DJ. Bonsoir Éric Emmanuel Schmitt.
3: Bonsoir.
2: Bienvenue dans Décibel. Je suis très contente de vous rencontrer pour la première fois. C'est un peu impressionnant. Vous savez que vous êtes un peu impressionnant.
3: Mais je ne mords pas sauf ce rendez-vous.
2: Non mais j'ai pas pris rendez-vous. C'est un Doctolib un peu spécial. Okay. Nous parlerons donc ce soir de musique, évidemment. Et de musique, il en est question dans votre nouveau roman, Juste après Dieu, il y a papa, l'histoire des Mozart, donc père et fils. C'est pas la première fois que vous vous intéressez à Mozart. Il y a une vingtaine d'années, vous racontiez comment Mozart vous avait sauvé la vie, c'est ça ?
3: Oui, j'avais écrit Ma vie avec Mozart pour montrer comment... Pendant une dépression d'adolescence, tout d'un coup, la lumière était revenue, ou plutôt la musique, m'avait ramené dans le monde au désir de vivre, et c'était la musique de Mozart.
2: 20 ans plus tard, donc, Mozart, on va dire que dans votre roman, vous lui donnez pas forcément le très beau rôle. C'est pas un fils très loyal pour son père.
3: Est-ce qu'il y a des bons fils ? Je pense qu'il y a peut-être plus de bon père que de bon fils. Non, parce que être père, c'est un engagement. Être père, on choisit d'être père ou on accepte d'être père. Alors qu'on ne choisit pas d'être fils, on est forcément le fils de quelqu'un. Ouais. Et donc, c'est deux façons de s'engager dans la vie très, très différentes. Et le père a souvent un amour plus altruiste parce que ce qu'il veut, c'est le bien et la réussite de son fils. Alors que le fils a un amour assez égoïste. Il veut que son père ou sa mère se comporte comme un bon père ou une bonne mère. On part pas au même étage. Oui. Après, on peut arriver à se retrouver entre les étages. Mais au départ, on part pas dans les mêmes étages. Donc, en fait, j'ai beaucoup d'affection pour Léopold Mozart parce que je trouve que c'est un père extraordinaire qui va beaucoup souffrir ensuite de la séparation avec son fils. Mais j'aime d'amour Wolfgang Amadeus Mozart qui, d'ailleurs, peut-être dans ses rapports avec son père me ressemble un peu plus. C'est-à-dire, pense à lui. Oui. D'abord, avant de penser à son père, pense à se réaliser. Et je crois que c'est dans le destin des fils, il faut qu'ils prennent de la distance par rapport à leur père, qu'ils coupent même parfois la relation avec leur père pour dire « je vais vivre ma vie et non pas celle que tu as rêvée pour moi ». Et c'est là qu'on commence à être un adulte. Donc en fait, le terrible dans la relation père-fils, c'est que le fils doit à un moment... tuer symboliquement le père.
2: Tuer le père.
3: Alors que jamais un père, jamais une mère ne veut tuer symboliquement son enfant.
2: Ouais. C'est drôle que vous parliez de vous, puisque vos parents sont des sportifs.
3: Oui.
2: Et vous, vous êtes devenu un écrivain. Donc,
3: oui.
2: Je pense que vraiment, dans une classe d'enfants, il y a vraiment les deux gangs, les sportifs d'un côté, les intellos de l'autre. Ça, c'était une façon, oui, de vous éloigner, de vivre votre vie. Et est-ce que ça a posé, si ce n'est problème, au moins question à votre père de dire « mais tu n'es pas comme moi, tu ne vas pas être sportif ».
3: Alors, en fait... Pour eux, être sportif, c'était vraiment une vocation et ils étaient extrêmement doués puisque ma mère a été championne de France de course pendant 20 ans.
2: C'est leur carrière aussi.
3: Oui, c'est leur carrière aussi. Et en fait, moi, du coup, j'ai fait enfant beaucoup de sport. C'était une donnée qui appartenait à la vie quotidienne, beaucoup plus que tous mes camarades. Mais mes parents n'étaient pas des sportifs bornés. Ils avaient un goût énorme de la culture. Ils m'emmenaient au théâtre, à l'opéra, au concert. Il y avait énormément de livres à la maison. On écoutait des disques. Et donc, cette part-là, je l'ai plus reçue que l'autre. Voilà. Mais c'était pas contre eux. Par contre, j'ai importé de leur pratique sportive certains principes. C'est-à-dire, par exemple, l'idée que si on s'entraîne, on peut repousser ses limites et devenir meilleur. Et ce qui compte, c'est de se servir du temps pour devenir meilleur. Le temps est un ami. Le temps est quelque chose qui permet de faire des progrès. Et moi, j'ai importé cet idéal d'excellence et du travail sur soi dans le temps, dans ma vie intellectuelle et artistique. Donc, en fait, je leur dois énormément énormément. Je les ai déçus en n'étant pas sportif, mais ils étaient assez fiers quand même du fait que j'avais bien reçu d'eux et le goût des arts et les impératifs du sport sans faire de sport.
2: Et la discipline sportive s'applique également dans la préparation de Décibel. Éric Emmanuel Schmitt a été parfait, nous a envoyé une liste de chansons à partager avec vous ce soir. La première, faut-il la présenter ? Allez, juste pour le plaisir. Un homme heureux, William Scheller, en solitaire, juste avec son piano.

0: Scheller en solitaire, cet album live sorti en 1991. Je pense toujours aux quelques dizaines de vénards qui étaient dans la petite salle du studio d'Avou pour entendre William Scheller interpréter ses titres. C'est donc son troisième album live, mais c'est surtout l'album qui a sonné la renaissance de William Scheller et le retour d'amour du public français. Est-ce que c'est important pour vous la musique, Eric Emmanuel Schmitt, dans la vie tous les jours?
1: Ah oui, pas de journée sans musique. Impossible. Je peux éventuellement ne pas lire, éventuellement ne pas écrire, bon, difficilement, mais alors impossible d'avoir une journée sans musique, bien sûr.
0: On parlait tout à l'heure de Mozart et de sa musique qui vous a sauvé la vie à l'adolescence, qui vous a redonné le goût de vivre, plutôt. Est-ce que des musiques moins savantes aussi vous touchent et
1: oui,
0: vous transportent?
1: Oui, bah, là, par exemple,
0: Scheller. Ouais.
1: Scheller, bon, enfin, en même temps, c'est assez savant, oui. Si on regarde le détail des harmonies, etc. etc.
0: C'est vrai.
1: Non, pour moi, il faut que la musique ait un caractère d'évidence, qu'elle soit savante ou pas savante. Parce que Mozart, c'est très savant, c'est le musicien le plus savant de son époque, parce qu'il est surentraîné, oui, très jeune, et en même temps, c'est évident, c'est la clarté du génie, quoi.
0: Ah
1: c'est...
0: oui, première écoute, on sait ce que ça nous fait.
1: Exactement, et puis ouais. Et c'est inépuisable.
0: Oui, c'est vrai.
1: Parce que c'est ça, les grandes œuvres. Non, j'ai besoin, la musique me recentre. La musique, à la fois, elle me débarrasse de moi-même, puisque écouter, c'est faire le vide de soi en soi. Donc c'est une belle expérience d'être débarrassé de soi à certains moments, quand soi ce n'est que des soucis, des responsabilités pesantes, des agacements, etc. Ouais. Donc je me débarrasse de ça pour être dans un univers où tout d'un coup l'harmonie et la beauté des sons comptent. Et puis après, je me rejoins plus. Une fois que je me suis débarrassé de moi-même, je vais me rejoindre plus profondément. C'est-à-dire, je vais retourner à l'essentiel, ce qui compte, les D'accord. gens que j'aime, les choses importantes que j'ai à faire, faire attention à la lumière qui m'entoure, etc. Ce sont des purges spirituelles.
0: Donc impossible d'écouter de la musique en écrivant, si
1: impossible.
0: Je vous suis. En revanche, plutôt chouette d'écrire après avoir écouté de la musique.
1: Ah oui, parce qu'elle vous conduit quelque part. Oui. Elle vous conduit vers un lieu de vérité qui est une part de vous-même. Bien sûr, elle met en condition.
0: Alors,
1: c'est mieux que la drogue. Hein.
0: Ah, notez-le les jeunes qui nous écrivaient. Eric Emmanuel Schmitt s'est testé et approuvé. La musique, c'est mieux que la drogue. Juste après Dieu, il y a papa. C'est votre nouveau roman qui raconte donc cette relation père-fils chez les Mozart. Alors, je suis allée fouiller un petit peu dans les grands tubes de la chanson française, les pères et les fils. Il y a les pères qui s'adressent à leurs fils. Pascal Obispo chante Millésime quand il devient papa. 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

0: Il y a aussi Daniel Guichard. Là, c'est le fils qui parle de son père. Et la chanson, c'est Mon Vieux.
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0: Et plus joyeux, les Toulousains Big Flo et Oli qui parlent de leur papa.

0: papa.
1: Hein, je connaissais pas, j'aime bien.
0: Big Flo et Oli, papa. Alors c'est très joli, d'autant plus que le père de Big Flo et Oli vient d'Amérique du Sud. Il est venu en France pour devenir chanteur musicien de salsa. Et alors eux deviennent des stars. Lui n'est pas devenu une star. Donc et maintenant, les fans de Big Flo et Oli aiment écouter la musique du papa. Donc oui, voilà, l'histoire est belle.
1: C'est bien. Et belle transmission.
0: Jolie transmission. Et donc évidemment, oui, ça m'a fait penser à votre
1: roman. Oui, parce que Léopold Mozart, le père de Wolfgang Amadeus Mozart, je lui fais dire dans le livre, je suis un compositeur médiocre, je n'ai réussi qu'un seul chef-d'œuvre, Wolfgang. Ouais. Son chef-d'œuvre, c'est son fils.
0: Oh, c'est beau, hein, c'est beau. Alors vous aussi, vous êtes devenu papa.
1: Oui.
0: Alors, ça aussi, j'imagine que...
1: Alors moi, je suis convaincu d'avoir fait deux chefs-d'œuvre. Hein.
0: Ah, bravo.
1: Je vous dis tout de suite.
0: Des disques d'or.
1: Oui, je suis un papa tardif, mais tellement heureux et tellement disponible et attentif, ce que je n'aurais peut-être pas été plus jeune.
0: Ouais.
1: Et jamais de ma vie, je n'ai senti cela, sauf quand j'étais auprès de ma mère. Quand j'étais auprès de ma mère, que j'ai adoré plus que tout, j'avais le sentiment d'être au centre du monde. Et quand ma fille est arrivée, je l'ai prise dans mes bras et je me suis dit, ça y est, je suis de nouveau au centre du monde. Et elle pense la même chose.
0: Waouh, vous verrez quand elle se mettra à écouter la bande originale de La Reine des Neiges, on en reparlera. Éric Emmanuel Schmitt, pour le moment, c'est encore nous qui choisissons la musique. Edith de Préto, alors ça c'est un artiste que vous aimez
1: que
0: beaucoup, vous aimez sa voix, il a un timbre hyper particulier, on adore ou on déteste. Hein.
1: Ah oui, mais moi j'adore, il a un timbre, il donne un poids à chaque mot, c'est coloré de sentiments, c'est surprenant. En fait, il a rien... qui correspond au canon d'emblée de la séduction.
0: Oui.
1: Et du coup, sa séduction est encore plus puissante que les autres parce qu'il nous prend par surprise.
0: C'est tellement bien dit, mais c'est ça. Écoutez, Éric Emmanuel Schmitt, il a le sens de la formule. Alors la chanson Kid, si vous ne la connaissez pas, les amis, on va l'écouter, puis après on fera un petit débrief ensemble. Tout le début de la chanson, c'est le père qui parle à son fils. Le père veut un fils viril, veut un fils puissant, veut un fils très masculin, avec tout un tas de détails qui mènent dans la masculinité que vous entendrez dans les paroles de la chanson. Et puis à la fin, Edith de Préto reprend sa voix et dit « Mais moi, mais moi !» Et il lui répond.
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0: Guide, un dialogue père-fils particulièrement gratiné. Éric Emmanuel Schmitt, ça vous fait aimer encore plus Eddie De Pretto.
1: Ah oui, vraiment, il est toujours surprenant, intense, profond. C'est vraiment... Il a aussi, lui, un caractère d'évidence. Et si vous ouvrez l'oreille ou si vous le regardez, ça y est, vous entrez dans... Parfois dans ses douleurs, dans ses souffrances, et en même temps dans sa force, parce qu'elle a finalement la réponse du fils, elle est plus forte que la déclaration viriloïde du père.
0: C'est vrai.
1: Donc la vraie force, elle n'est pas là où on l'attend, et dans les clichés de la force. J'adore.
0: Kid Eddie De Pretto. Alors on poursuit avec un souvenir très très chouette des Jeux Olympiques Paris 2024. Comment vous l'avez vu, vous, Céline? C'est à la télé, vous étiez sur place?
1: Moi, j'étais à la télévision, j'étais en Belgique, j'étais ému par cette cérémonie. Et puis, alors, quand on savait pas exactement si elle chanterait, si elle chanterait pas, etc. Et tout d'un coup, cette tour Eiffel majestueuse, elle, au premier étage, parlant à Paris sous la pluie, enfin, une image absurde.
0: C'est vrai.
1: Et dans cet absurde, elle met de la grandeur, elle met du drame, elle met du poids. Enfin voilà, c'est une image surréaliste et c'est gravé dans nos mémoires pour toujours.
0: Vous irez la voir en concert à la rentrée ?
1: Oui.
0: Vous avez eu vos places ?
1: Non, j'ai mes introductions.
0: Bravo, bravo, j'en attendais pas moins de vous. L'hymne à l'amour, à la radio, là c'est pour tout le monde. Et les concerts, c'est pour ceux qui ont des billets. Ou le bras long.

0: Dion live à la Tour Eiffel pour la cérémonie d'ouverture des JO Paris 2024. Grand souvenir, merci.
1: C'est prodigieux de chanter comme ça.
0: C'est vrai. Vous chantez du Céline Dion sous la douche ou pas? Ou au karaoké?
1: Seule ma douche pourra vous répondre.
0: Je prends rendez-vous immédiatement. Je veux savoir. Vous écoutez ici et en ce samedi soir, on écoute les chansons préférées d'Éric Emmanuel Schmitt. À tout de suite.
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0: Et ce soir, notre invité, c'est Éric Emmanuel Schmitt. Il écrit des romans, des essais, des pièces de théâtre aussi. Et ça vous fait voyager partout dans le monde, cet immense succès international. Là, vous revenez de Chine.
1: Oui.
0: Le prochain voyage, c'est où? Vous savez déjà ou pas?
1: J'étais en Bulgarie et la semaine prochaine, je serai en Croatie.
0: Oh là là.
1: Oui, les livres sortent partout, les pièces sont jouées, et moi j'en profite. C'est extraordinaire d'arriver dans un pays et de rencontrer immédiatement des artistes, des metteurs en scène, des comédiens, des journalistes, etc. J'ai un concentré de ce que peut être un pays à travers ses intellectuels et ses artistes. C'est formidable.
0: Et ça vous fait aimer encore plus ou ça vous fait questionner votre amour pour la France et la Belgique, puisque ce sont vos deux pays?
1: Moi, je me suis rendu compte à l'étranger que j'étais perçu comme un auteur français, avec des qualités qu'ici on oublie finalement, parce qu'on fait toujours du French bashing.
0: Toujours, notre spécialité.
1: Mais c'est-à-dire ce mélange de légèreté et de profondeur, très 18e siècle en fait. C'est resté comme une empreinte à l'étranger. Et puis cette... ce goût des histoires, mais en même temps avec un goût de la légèreté, ça leur semble extrêmement français. Or, quand on est en France et qu'on dit ça, personne n'a l'impression que c'est français, quoi. Les gens prennent des pauses pour dire « moi je suis profond, moi je suis intelligent, moi je suis ceci, moi je suis cela
0: ». Éric Emmanuel Schmitt, vous parlez de Mozart, de son père, de leur histoire, de l'enfance de Mozart, après la mort du père, dans votre nouveau roman, juste après Dieu, il y a papa. Qu'en ont pensé les Autrichiens qui sont très protecteurs avec Mozart?
1: Ah, il n'est pas encore paru en Allemagne, le livre, ça sera l'année prochaine.
0: Ni en Allemagne, ni en Autriche.
1: Non, mais ça, attendez, il vient de sortir.
0: Oui, je sais, mais moi je pensais que vous aviez des sorties mondiales comme Metallica.
1: En fait, j'ai eu parfois des sorties mondiales.
0: Oui, hein.
1: Par exemple, ma vie avec Mozart a été une sortie mondiale.
0: Ouais.
1: Mais là, on n'a pas eu le temps parce que j'ai fait le texte que cet été. Donc, on n'a pas eu le temps d'organiser. En fait, il faut que je donne le texte très en avance pour qu'on fasse des sorties mondiales.
0: Oui, parce que les traducteurs travaillent tous en même temps.
1: Dans les 6 mois, il y a un an, ça va sortir partout.
0: D'accord.
1: Mais dans les 6 mois, il y a un an.
0: Mais j'imagine, que vous attendez avec impatience ce moment-là.
1: Oui, parce que ma vie avec Mozart, autre livre que j'avais écrit sur Mozart, Mein Leben mit Mozart.
0: Sehr schön.
1: Avait été un gros succès, une grosse erfure. Et donc, j'espère qu'ils vont bien recevoir aussi celui-là.
0: Éric Emmanuel Schmitt, on se replonge dans les chansons que vous avez choisies pour nous ce soir. Alors, la dernière qu'on a écoutée, c'est une performance vocale incroyable. Céline Dion qui chante l'hymne à l'amour. Là, c'est tout à fait différent. C'est la bande originale des Choses de la vie. Un film avec Romy Schneider et Michel Piccoli. C'est la chanson d'Hélène. Donc, ce qui nous prouve que vous avez un goût pour les grandes voix, mais aussi
1: les voix fragiles.
0: Pour les voix plus fragiles.
1: Non, mais c'est surtout que je suis fou de Romy Schneider. Comment ne pas être bouleversé par cette femme, par sa beauté, par sa fragilité, par son rayonnement, par sa lumière.
0: Vous l'avez découverte avec quoi, vous vous souvenez? Sissi Impératrice, quand vous
1: étiez petit. Non, c'est pas mon truc, Sissi.
0: Non,
1: c'était d'emblée les films de Sautet que j'adore.
0: Ah oui, d'accord.
1: Particulièrement le film où elle aime deux hommes, c'est Montand et comment ça s'appelle?
0: César et Rosalie.
1: Mais je le revois encore. Et à chaque fois, je le trouve plus profond, ce film.
0: Il est incroyable.
1: Il est tellement beau, ce film. Et tellement... il indique tellement ce que pourrait être le chemin de la liberté amoureuse. Donc, je j'aime beaucoup.
0: La chanson d'Hélène, vous allez entendre la voix fragile, oui, et forte à la fois de Romy Schneider.

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0: La chanson d'Hélène, musique de Philippe Sard, des paroles de Jean-Loup Dabadie. Vous teniez, Éric Emmanuel Schmitt, à ce qu'on cite Jean-Loup Dabadie.
1: Oui, parce que c'est un écrivain merveilleux. Regarde, pour dire la fin d'un amour, je regarde le soir tomber dans les miroirs. C'est magnifique, c'est tout simple. Et l'amour sans amitié, c'est ce qui a condamné cet amour, c'était un amour sans amitié. Enfin voilà, c'est en trois mots.
0: Comment... C'est ça qui est très fort.
1: Oui, voilà. C'est du grand art, l'air de rien.
0: Ouais, les
1: c'est comme
0: paroliers.
1: Du hasard.
0: Ouais. C'est ça, les choses de la vie. Film de Claude Sautet, sorti en 1970, mais que vous pouvez voir quand vous voulez maintenant, avec la magie des plateformes de streaming. Vous avez déjà écrit des chansons ?
1: J'en ai écrit une. J'aimerais bien en écrire.
0: Ouais, hein.
1: En fait, je viens d'en écrire une. C'était un cadeau extraordinaire de Michel Legrand. Parce que j'ai été ami avec Michel Legrand et il a écrit la musique de mon deuxième film, Oscar et la Dame Rose. Et en fait, Macha...
0: Macha Merrill, son épouse. Ouais.
1: M'a appelé en disant, tu sais que, voilà, il y a des musiques de lui qui n'ont pas eu de parole, on n'a pas eu le temps de les faire. Et il a pensé à plusieurs écrivains et il y en a une qui est pour toi. Et je lui dis, pourquoi elle est pour moi? Il me dit, bah d'abord parce qu'il voulait qu'elle retourne en Belgique parce qu'il l'avait fait pour Jacques Brel.
0: Oh.
1: Et Jacques Brel est mort avant d'avoir mis des mots sur cette musique. Donc il dit, ça va retourner en Belgique. Puis il me dit, et puis tu verras, elle est tellement compliquée que... Il n'y a que toi qui peux l'air, parce que moi je suis musicien, je sais lire la musique, etc., etc. Et donc voilà, j'ai écrit une deuxième chanson et j'espère bien qu'on va faire cet album à plusieurs écrivains, des grandes chansons.
0: De Michel Legrand.
1: De Michel Legrand, qu'il n'aura pas entendu, mais qu'il aura écrit.
0: Et vous choisirez l'interprète de la chanson dont vous avez signé le texte ou pas?
1: Je pense qu'on va le choisir ensemble avec Macha.
0: Oh, j'ai hâte. Oh, ça c'est un projet extrêmement séduisant. Aurel San est dans la liste des chansons que vous avez choisies, Éric Emmanuel Schmitt.
1: Bêtement, je ne sais pas pourquoi, j'avais une attitude un peu hostile par rapport au rap, sans doute une question de génération.
0: Ouais.
1: Et puis, quelqu'un m'a fait écouter plusieurs artistes. Et alors, Aurel San, c'est celui qui m'a le plus séduit. Il y en a d'autres qui m'ont séduit. C'est celui qui m'a le plus séduit parce que je me disais, ça y est, on retrouve la chanson à texte. Et je me réjouis de son succès.

0: Jolie balade dans la vie d'Orelsan, de la maternelle à son mariage, la quête. Et évidemment, il y a une phrase clé dans cette chanson, Eric Emmanuel Schmitt, une expression très importante, c'est « mon père est fier ».
1: Oui.
0: Ah, parce qu'on fait tout ça, on arrive finalement au jour où il se marie, et son frère filme, et sa sœur anime le mariage, et son père est fier. La fierté du père pour son fils, la loyauté du fils pour son père, ça c'est au cœur de votre nouveau roman, oui. Juste après Dieu, il y a papa. Voilà, le père de Mozart est très fier de son fils qui était en adoration, en admiration devant son père, finit par se rendre compte que c'est juste un humain.
1: Et puis, c'est le destin de voilà, tous les fils et tous les pères.
0: Plus être vraiment très très loyal. Je parle de la loyauté parce qu'il y a un autre personnage dont on n'a pas parlé dans votre livre. C'est la sœur.
1: Ah oui, Nannerl.
0: Nannerl, qui elle mériterait des merci et des bisous et des compliments parce qu'elle reste avec le père alors qu'elle aurait pu se barrer avec un beau militaire et faire un beau mariage. Elle est restée avec avec Léopold Mozart pour s'occuper de lui. Et Wolfie, lui, il est parti. Mais c'est Wolfie qu'on aime.
1: Oui, parce que oui, lui, il a eu l'audace de partir, l'affirmation de sa liberté pour créer tout ce qu'il voulait créer. Il fallait qu'il quitte Salzbourg et ce poste chez le prince archevêque de Salzbourg. Elle a été élevée d'une façon très ambiguë, c'est-à-dire d'un côté elle a eu l'accès à la grande culture et elle est une virtuose, elle est une grande musicienne, etc. Mais d'un autre côté, à 18-20 ans, elle doit suivre le destin des femmes, rentrer dans l'ordre. Et elle rentrer dans l'ordre, c'est quoi? Au moment où elle pourrait quitter la maison, Madame Mozart, la femme de Léopold, la maman de Nannerl et de Wolfgang, meurt à Paris, ici dans le quartier des Halles. Et du coup, elle se sacrifie.
0: Ouais.
1: La dimension sacrificielle des femmes était inscrite dans leurs conditions pendant des siècles. Et donc, elle, être une bonne fille, c'était pas s'affirmer, c'était justement se plier. Et elle est restée auprès du père.
0: Et elle n'est pas récompensée. Hein.
1: Elle n'est pas vraiment récompensée parce que lui, il n'attend qu'une lettre de son fils. Il a sa fille avec lui, mais il n'attend qu'une lettre de son fils, un message de son fils. Ben oui, c'est comme ça l'ingratitude. dans les familles, il y a toujours des positionnements comme ça. Et en même temps, il lui dit « Pourquoi tu es si facile à aimer, toi ?» Et lui, si difficile. ces phrases terribles qu'on entend dans les familles. Elle se sacrifie totalement à son père. Il lui dit « Ah, oh, c'est si facile de t'aimer, toi, et c'est difficile de l'aimer, lui. » Et en même temps, il n'y a qu'une

0: Ce qui l'intéresse, c'est l'aimer lui et être aimé de lui.
1: Juste après Dieu, il y a papa, je vous recommande la lecture de ce roman d'Éric-Emmanuel Schmitt, donc ici en France aux éditions Albin Michel, et sinon partout dans le monde si vous nous écoutez sur internet, même sur une île reculée, forcément le libraire le plus proche aura le livre à un moment ou à un autre. Et oui, évidemment ça parle de la famille Mozart, mais ça parle de nos familles à nous aussi. Je trouve vraiment que voilà, on se reconnaît. Alors vous verrez bien dans quel personnage vous vous reconnaissez, puis après vous ferez votre autocritique à la maison. On va écouter Santa maintenant.
0: Oui.
1: Santa qui avait commencé sa carrière en chantant en anglais de l'électropop avec le groupe iPhone. Là, elle est en solo. C'est un piano-voix. Tout à l'heure, on a commencé avec William Scheller en piano-voix. Là, Santa, c'est la même chose.
0: J'aime bien le piano-voix.
1: C'est vrai, ça vous plaît. Vous jouez du piano?
0: Oui, oui, je joue du piano. Oui. Mais j'aime bien le piano-voix parce que tout d'un coup, c'est comme si on avait la vérité de quelqu'un. Il est tout nu. La voix, elle est toute nue avec le piano. Et on entend si c'est sincère ou si c'est pas sincère, si c'est juste ou si c'est pas juste. C'est comme une confidence. Il n'y a pas tout l'apparat du studio, de l'habillage sonore, etc. Donc c'est une épreuve de vérité. Et cette Santa me fascine par sa force de caractère. Bon, j'ai fait une émission de télévision avec elle qui m'a permis le week-end à la campagne. Donc,
1: oui, ah.
0: Donc j'ai passé du temps avec elle, donc je la connais. Et elle me fascine par d'abord ses dons et ensuite sa force d'affirmation d'elle-même. Moi, j'adore les femmes fortes. Je sais pas pourquoi. Parce que c'est souvent une force qui qu'on n'attend pas d'elle et qui est. Il a fallu longtemps qu'elle soit plus forte que les hommes pour pouvoir être forte. Là, on n'en est plus tout à fait là, mais la force continue à me fasciner.
1: Santa. Popcorn salé qui figure donc en belle place dans la liste des chansons choisies pour vous ce soir par Éric-Emmanuel Schmitt.

0: la voix toute nue de Santa Popcorn Salé. Juste avant qu'on écoute la chanson, Eric Emmanuel Schmidt, vous nous disiez à quel point vous aimiez les femmes fortes. Est-ce que c'est pour ça que c'est Madame de Sévigné qui sera à l'honneur de la 30e édition du Festival de la Correspondance de Grignan, dont vous êtes le directeur artistique et le président?
1: Oui, j'ai ce bonheur depuis plusieurs années de diriger ce festival unique en France, le Festival de la Correspondance, qui est à Grignan. Pourquoi? Parce que Madame de Sévigné écrivait des lettres à sa fille adorée qui avait épousé le seigneur de Grignan. Et elle est enterrée à Grignan.
0: Et c'est dans la Drôme provençale, c'est trop beau. C'est magnifique.
1: C'est un magnifique village entouré de champs de lavande. C'est absolument magique comme endroit. Et on lit les grandes correspondances dans la cour du château. Des grands comédiens et comédiennes viennent les lire. Et dans la journée, il y a des cafés littéraires. Alors, il se trouve que cette année, c'est le quadricentenaire de Madame de Sévigné.
0: Wow.
1: Et donc, voilà, le Festival de la Correspondance prendra un thème très sévigné, puisqu'il y a toujours un thème chaque année. C'est la correspondance comme miroir d'une époque, miroir des mœurs d'un temps. Donc, il y aura des correspondances de Madame de Sévigné, mais il y aura aussi plein d'autres correspondances. Claire Kem viendra lire la correspondance de Madame de Pompadour. Il y aura la correspondance de Stefan Zweig avec Romain Rolland, la correspondance de Jean Zay, la correspondance de Georges Sand avec Alexandre Dumas, ces deux-là, c'est ça sera Macha Méry, les Francis Perrin qui viendront les lire. Enfin, il y aura plein de choses magnifiques pendant une semaine et surtout une ouverture dans la cour du château avec un opéra qui n'est plus joué depuis deux siècles et qui s'appelle Ninon chez Madame de Sévigné. Et qui donc fait rencontrer ces deux femmes spirituelles qui étaient Madame de Sévignon et Ninon de l'Enclos. Et on va redécouvrir cet opéra le soir de l'ouverture. Et puis, comme il y a une tradition depuis que je dirige ce festival, c'est qu'à chaque fois, l'ouverture, ça c'est la pré-ouverture, mais l'ouverture c'est une correspondance moderne, écrite par deux contemporains. Et donc, cette année, je m'y suis collé.
0: Ah, vous avez écrit à qui?
1: Voilà, j'ai écrit à un jeune homme que je trouve absolument brillant, qui s'appelle Nathan Devers, qui est philosophe, écrivain, etc. C'est moi, avec 40 ans de moins, puisqu'il a fait Normal Sup, comme moi, la revue.
0: Même parcours.
1: Agrégé de philo, et puis s'exprimant à la fois dans la fiction et dans l'essai. Et depuis des mois, on échange une correspondance sur le thème « Aimer son époque ou pas ».
0: Oh, c'est vertigineux.
1: Oui, comme vous dites.
0: Eh bien, si vous avez envie de célébrer l'art des belles lettres que l'on s'écrit, que l'on reçoit, l'art épistolaire, donc rendez-vous à Grignan, au Festival de la Correspondance, c'est la 30e édition, et c'est du 6 au 11 juillet, présidé donc par Éric Emmanuel Schmidt. Alors, quand on ne peut pas s'écrire, parce que on n'ose pas, parce que on n'est plus ensemble, parfois on s'écrit des chansons. Oui. C'est ce que Véronique Sanson a fait après sa séparation avec Michel Berger. Ils se sont passés des messages par chansons interposées pendant des années. Eux, si une correspondance existait, une correspondance secrète, ce serait dingue de tomber dessus. Je pense que ce serait magnifique.
1: Oui, je ne sais pas d'ailleurs si elle existe.
0: Je crois pas.
1: Ce que dit
0: Sanson, c'est qu'elle, elle a plus jamais, elle l'a quitté quand même assez brutalement. Donc elle a jamais osé revenir, mais qu'elle lui envoyait des messages par chansons. Je crois qu'il ne reste que les chansons.
1: Bah, c'est-à-dire que je pense que leur relation vivait en générant toutes ces chansons. Donc ils ont su faire quelque chose et de leur amour et de leur séparation. Bravo. Mais ça, c'est le propre des artistes.
0: C'est ça, ils sont trop forts. On va écouter une chanson des tout débuts de Véronique Sanson et elle s'appelle Amoureuse.

0: des débuts. Quel début de Véronique Sanson avec Amoureuse. Alors au contraire, nous c'est la fin avec Emmanuel Schmitt, la fin de cette heure passée ensemble. Merci, hein, vraiment.
1: Ah, c'est un plaisir.
0: Ah, j'ai adoré. Je recommande à tout le monde la lecture de Juste après Dieu, il y a papa, votre nouveau roman chez Albin Michel. On attend de pied ferme cette chanson avec la musique de Michel Legrand. Ah, là, j'espère que ça arrivera dans les mois qui viennent, ou allez, 2027, qui n'est pas que l'élection présidentielle. Moi, je dirais qu'il y a autre chose comme actualité.
1: Alors, on le souhaite tous.
0: Voilà, hein, un petit peu de musique, ça nous fera plaisir. Et vous nous avez soignés pour votre départ. Vous avez fait une belle entrée, vous allez faire une sortie fracassante. Jean Ferrat chante les mots d'Aragon. Que serais-je sans toi ? Pourquoi avez-vous
1: choisi ? C'est tellement bouleversant, ce poème, d'abord.
0: Oui.
1: D'Aragon, parce que serais-je sans toi qui vint à ma rencontre ? C'est-à-dire ce chant d'amour d'Aragon, c'est pour Elsa, qui est comme le foyer essentiel de sa vie, quoi. C'est moi, je ne crois qu'à ça, aux rencontres qui changent les vies. Moi, j'ai le bonheur d'avoir des rencontres qui ont donné une structure à ma vie. Et évidemment, la rencontre amoureuse, c'est la plus importante. Voilà, on se pose plein de questions et puis tout d'un coup on a la réponse. La réponse, c'est la rencontre d'un être qu'on aime. Et puis surtout, qu'on consente à aimer, parce que c'est ce qui est très beau dans le poème d'Aragon, c'est cet amour, il se présente, mais il lui dit oui. Tellement, moi je me bats beaucoup avec mes neveux, avec la génération qui a autour de 30 ans, je leur dis mais engagez-vous. Et ils ont un grand problème à l'engagement, ils réfléchissent comme des consommateurs qui font une étude de marché. non, c'est voilà, il faut consentir à aimer, il faut accepter de ne plus être la première personne, mais la deuxième, et de s'engager.
0: Consentir à aimer, quel beau slogan. Éric Emmanuel Schmitt, président, merci d'être venu nous voir. À très bientôt.
1: Avec plaisir.

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0: Ah, c'était un moment incroyable cette émission avec Eric et Emmanuel Schmitt. C'est un plaisir de la partager de nouveau avec vous. 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
4: Bonjour, bon dimanche, sous vos applaudissements, c'est Willy vient déjeuner chez vous, numéro 1078. Et oui, ça filoche, mes amis, très heureux de vous retrouver, très heureux de passer cette nouvelle heure avec vous en direct. Ah oui, on est en direct, hein. Ici, pas de best-of, on reste ensemble tout l'été, la pause fraîcheur, elle est là. C'est reparti pour vos 55 minutes utiles sur votre radio utile. On va apprendre de l'actu avec nos invités. On va se détendre aussi de l'actu avec nos petites bêtises et notre bonne humeur, de la musique, des cadeaux. Bref, tout en va bene. Alors notez bien les dossiers du jour. Dans un instant, on va parler de l'éclipse solaire. Elle aura lieu mercredi prochain. On sera le 12 août. Alors c'est quoi une éclipse? Où la regarder? Comment la regarder? Toutes les réponses dans une minute. Et à 12h30, zoom sur les auberges de jeunesse. Ont-elles encore la cote, les auberges de jeunesse? C'est vrai que c'est un moyen pour ne pas payer trop cher sa nuit en hébergement. Mais est-ce que c'est encore à la mode d'aller dans des auberges de jeunesse? Qui peut y aller? Combien ça coûte? Est-ce que c'est agréable de dormir dans des chambres de 20 lits avec des voisins qui ronflent et qui pètent? Eh bien, on en parle dans 20 minutes. Et bien sûr, été ou pas été, on parle de tout ça et de tout ce que vous voulez, tous ensemble. C'est la libre antenne du week-end. On ne change pas une formule gagnante, mes amis. Alors notez bien le numéro de téléphone. Vous savez que c'est le moment que je préfère, c'est lorsque nous parlons ensemble. 0810 055 056. Appelez-moi tout de suite pour réagir sur les thèmes du jour, sur l'éclipse. Est-ce que vous allez la regarder? Est-ce que ça vous intéresse? Est-ce que vous vous en foutez complètement? On va aussi parler donc des auberges de jeunesse. Est-ce que vous y allez de temps en temps dans des auberges de jeunesse? Où est-ce que vous préférez loger quand vous partez en vacances? Est-ce que vous aimez bien aller dans des hôtels, dans des gîtes, dans des Airbnb, chez l'habitant, chez des amis et vous ne payez rien? Ça c'est bien ça, d'avoir des amis qui ont plein de fric et des jolies maisons et vous en profitez. Ça c'est pas mal ça. 0810 055 056, appelez vite. Le petit Dylan est là, ça va mon chouchou? Combien tu mesures Dylan? 1m87, mais sans compter la touffe que tu as sur la tête. Et voilà, sans compter la touffe, parce qu'il fait déjà 1m87 plus 1 mètre de touffe. Et il est malin, hein? Je vais peut-être faire ça, tu vois. Alors appelez-le, tiens, il faut l'occuper. 0810 055 056. Et lorsque vous passez aujourd'hui avec moi, vous repartez avec votre sélection pour gagner une carte carburant d'une valeur de 200 euros. Voilà, j'ai tout dit. Alors zou, démarrons, jingle, allez.
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4: Et ouvrons notre premier dossier. Bonjour Vincent Guillet.
5: Bonjour Willy.
4: Bienvenue ici mon cher Vincent. Vous mesurez combien vous?
5: Un peu plus grand, ouais, 1m92.
4: Oh mais c'est pas possible. Mais pourquoi? Pourquoi vous êtes tous grands? Nous ferons un dossier un jour là-dessus. Alors mon cher Vincent, il est grand et en plus il est astrophysicien au laboratoire Univers et Particules et maître de conférence à la faculté des sciences de Montpellier. Déjà Vincent, vous y faites quoi de beau au laboratoire Univers et Particules? On y fait quoi là-bas?
5: Moi j'étudie les poussières interstellaires, les poussières d'étoiles.
4: Les poussières, c'est comme avec le Swiffer? Non, ça n'a rien à voir, c'est pas les poussières.
5: Non, ça n'a rien à voir, c'est des petits grains de sable qui flottent dans l'espace interstellaire.
4: Voilà. Moi c'est un univers qui me fascine parce que je n'y comprends rien. Alors vous allez m'aider un petit peu parce que donc ce mercredi 12 août, dans le ciel de France, il y aura donc une éclipse solaire. Déjà Vincent, c'est quoi une éclipse solaire alors?
5: Alors, une éclipse solaire, c'est quand la Lune s'interpose entre le Soleil et la Terre, et en certains points de la Terre, il fait totalement nuit pendant une minute, quelques minutes.
4: Okay.
5: Alors, nous, en France, on va pas avoir ce moment-là, parce que ça s'appelle la bande de totalité, l'endroit où vraiment il fait nuit très peu de temps, et elle se passe au nord de l'Espagne.
4: Nord de l'Espagne.
5: En France, on va avoir une éclipse partielle, mais qui est déjà un beau spectacle.
4: Déjà pas mal.
5: Par exemple, moi, je suis...
4: Voilà,
5: Montpellier.
4: Ouais. Combien à Montpellier?
5: 97%.
4: Oh, c'est pas mal.
5: 97% du disque solaire aura disparu derrière la Lune pendant 1 minute 30.
4: Ça arrive régulièrement, là, que la Lune et le Soleil se...
5: Non, c'est un phénomène rare, surtout dans un pays. En France, la prochaine, c'est en 2081.
4: Ah oui, alors
5: vous
4: ça
5: voyez,
4: va.
5: Un peu, voilà. Ça nous amène loin.
4: Je vous rappellerai en 2081, je serai encore
5: voilà,
4: là.
5: Voilà, c'est ça.
4: Oui, j'ai un contrat à très long terme.
5: Je serai là aussi. C'est bien. Je vous. Oui, et donc, c'est pas souvent. Par contre, sur Terre, il y en a à peu près tous les 18 mois.
4: Ah oui.
5: Donc, c'est comme tous les un an et demi, mais il faut bouger pour la voir.
4: Ouais, ouais.
5: Et donc, faut aller dans d'autres pays.
4: Voilà, et donc, en France, on la verra où le mieux alors? C'est plutôt dans le sud? C'est quoi le...
5: Toute manière, on la verra pas totale, où qu'on soit en France, mais par exemple, aussi bien en Bretagne qu'à Montpellier, donc je dirais tout l'Ouest, on la voit à plus de 95%. Donc c'est un phénomène assez incroyable parce qu'elle va se passer au moment du coucher du soleil.
4: Ouais.
5: Donc
4: oui,
5: le soleil sera assez bas sur l'horizon. Ouais. Et donc on va voir un croissant de soleil qui se couche.
4: C'est beau ça. Bah alors vous
5: c'est joli.
4: Voilà, vous qui êtes un astrophysicien là, vous avez peut-être entre guillemets l'habitude de tout ça, mais ça vous fascine. On apprend quoi grâce aux éclipses? On apprend des choses?
5: Professionnellement, plus tellement. On a d'autres moyens. En fait, on a des moyens maintenant pour créer des éclipses en permanence. On appelle ça un coronographe. C'est-à-dire qu'on met une sorte de lune artificielle devant le soleil et ça nous permet d'étudier ce qu'on pourrait étudier pendant une éclipse. Ouais. Mais historiquement, ça a eu un rôle très important pour la connaissance du mouvement de la Lune, hein, parce qu'évidemment, ça dépend du mouvement de la Lune. Et puis aussi, on a pu faire des tests très importants, comme la première vérification de la relativité générale d'Einstein. Oui. Elle s'est faite lors d'une éclipse,
4: en
5: 1919.
4: Il y a encore juste...
5: Oui, donc, ça a eu son importance.
4: Ça a eu son importance.
5: Et c'est évidemment un phénomène, comment dire, particulièrement pour ceux qui seront dans la bande de totalité en Espagne.
4: Ouais.
5: D'ailleurs, beaucoup y vont dans le sud.
4: Ouais.
5: Ça sera un phénomène personnel assez incroyable. Hein.
4: Ouais.
5: Est-ce qu'on voit, apparaître des étoiles pendant une minute, parce que il fait vraiment nuit pendant quelques minutes.
4: Alors,
5: à Montpellier, ça sera aussi très beau avec ce croissant, mais différent. C'est une autre expérience.
4: Vous parliez de regarder, on fait gaffe, on regarde pas ça comme ça.
5: Évidemment.
4: Hein.
5: Ouais.
4: Alors allez-y, précisez bien, Vincent. Ouais.
5: Ouais, tout à fait, vous avez raison. On regarde pas à l'œil nu, on regarde jamais dans un télescope le soleil, et donc même pas pendant une éclipse. Il faut vraiment acheter des éclipses, des lunettes éclipses qui sont à vente à 2 euros au grand max. Et puis autrement, il y a d'autres systèmes par projection. Ce qui est chouette à faire pour les gens qui n'ont pas des lunettes, c'est de prendre simplement un objet qui a un petit trou ou une passoire et de regarder dans l'ombre de la passoire vous allez voir... l'éclipse dans l'ombre de la passoire.
4: Il y a des
5: techniques comme ça qui sont sans danger.
4: Donc mercredi, je secoue la pasta. Une fois que c'est fait, je garde ma passoire. Voilà, j'ai compris.
5: Ouais, voilà vous faites la pasta après.
4: Ah, je fais après, la pasta après. Voilà. Mais quoi qu'il arrive, on fait la pasta mercredi soir.
5: Bien sûr.
4: Et vous, Vincent, là, vous qui êtes à Montpellier, je crois que vous allez faire quoi? Vous serez dehors? Non, vous serez pas dans un. Vincent.
5: On a travaillé toute l'année avec des classes de lycée du quartier de la Mausson. Et donc, on a préparé les enfants à observer en toute sécurité l'éclipse avec justement des appareils par projection, ce qui fait qu'ils n'ont pas besoin de lunettes. Ils auront aussi des lunettes, puisque moi, j'en ai acheté, mon laboratoire en a acheté pour cette journée. Et donc, on invite tout le monde, ceux qui sont sur Montpellier, à venir au parc de Malbosque. En fait, il y a un lieu, puis ils trouveront l'information, où on se retrouve, c'est à partir de 19h. On fait d'abord observation de l'éclipse, repas partagé, puis après nuit des étoiles filantes.
4: Donc c'est une jolie soirée, tous
5: ensemble, pour ce spectacle exceptionnel.
4: Voilà.
5: Ça va être très sympathique.
4: Ça fait toujours rêver, de toute façon, ça c'est bien. Ça va nous changer
5: exactement.
4: Un petit peu les idées. Merci infiniment, mon cher Vincent, d'être passé nous voir. Vincent Guillet, merci beaucoup. Passez un bon dimanche, astrophysicien au laboratoire Univers et particules et maître de conférences à la faculté des sciences de Montpellier. L'éclipse, c'est donc ce mercredi 12 août. Et attention, on la regarde pas n'importe comment, hein, on est bien d'accord. Faites gaffe à ça parce que c'est sérieux, ça peut vraiment vous abîmer les yeux. Allez, maintenant, c'est vous que je veux entendre, mes amis. 0810 055 056. Appelez-moi vite. Tiens, est-ce que vous allez voir cette éclipse? Est-ce que vous en foutez? Est-ce que vous allez faire des pâtes mercredi soir à la maison? Je veux tout savoir. Puis on parlera aussi des auberges de jeunesse tout à l'heure. Est-ce que vous aimez y aller? Est-ce que vous aimez aller à l'hôtel? Est-ce que vous allez aimer aller chez des voisins?

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1: Ça va mon Juju? Est-ce qu'il est là mon Juju?
2: Très bien, et toi, Willy?
1: Ah, mais bien sûr que ça va mon chéri, tu m'appelles d'où déjà? Déjà, je ne sais pas. Mais
2: d'étoile en plus.
1: Voilà, t'as vu? Julien, tu nous appelles d'étoile. Ouais. Étoile, c'est où étoile?
2: C'est un signe. Étoile-sur-Rhône, dans la Drôme.
1: Dans la Drôme, dis donc, c'est vachement beau. Étoile, bah dis donc, c'est... ça ressemble à quoi étoile? C'est petit, c'est moyen?
2: C'est un village de 2500 habitants.
1: Est-ce que parfois tu es nu à étoile? Oui. Du coup,
2: dans mon jardin, ça m'arrive, oui.
1: Du coup, on voit ta lune à étoile.
2: Donc je perds. Voilà.
1: Voilà. Ça, on ne t'avait jamais faite, celle-là, Juju? Ça m'étonnerait.
2: Non.
1: Si on ne t'avait jamais faite, eh ben, tu vois, voilà. Non. Eh bien, écoutez, dès qu'il y a une petite vanne foireuse à faire, je suis là, mon Julien. Tu n'hésites pas à m'appeler.
2: Ah, hein.
1: Qu'est-ce que tu fais de bois à étoile, mon Juju? Tu fais quoi de bois, Juju, à étoile?
2: Ben là, on est bientôt en vacances.
1: Très bien. Tu vas partir?
2: On a profité un peu des nuits des étoiles filantes avec les neveux et nièces. Ils étaient contents.
1: Ah, bah super.
2: Les tentés tous.
1: Ouais. T'aimes bien, toi, voilà. Tout ça? Ça te fait rêver? Ça te fait.
2: Ben, étant petit, vous voulez être astronaute.
1: Ah.
2: Un peu comme tous les petits garçons, quoi.
1: Ouais. Et là, tu fais quoi comme métier?
2: Ça fait rêver. Ah, maintenant, je suis maçon, c'est différent.
1: Ah, bah, astronaute, maçon, c'est presque
2: c'est
1: pareil.
2: Même,
1: oui, c'est bien quand même. Bah, attends, respect pour les maçons. C'est compliqué, hein. Tu bosses dehors tout le temps. Qu'il fasse chaud ou froid, dehors, mon petit Julien.
2: Surtout chaud.
1: Ouais, surtout chaud, ouais, en ce moment, ouais. Tu vas regarder l'éclipse, là, du coup, ça t'intéresse, ça hein?
2: Oui, bien sûr, oui. Bah, je me rappelle de celle de 99.
1: Ah, ouais.
2: Qui était déjà magnifique.
1: Et
2: puis voilà, c'est pas du genre de choses qu'on voit tous les 15 jours, donc autant profiter au maximum.
1: Tu te rappelles en 99, je sais pas, quel âge tu avais? Oui. Tu te souviens en 99 de l'âge que tu avais?
2: J'avais 17 ans.
1: 17 ans. Est-ce que tu te souviens de cette histoire avec avec Mir? Tu te rappelles de ça ou pas?
2: Non.
1: Non, bah, alors.
2: Ça devait tomber en même temps.
1: Voilà. En fait, il n'y avait pas Corabane.
2: Il y avait un truc comme ça.
1: Voilà. Il n'y avait pas Corabane qui était un créateur de
2: oui,
1: mode, tu sais.
2: Un peu prévisionniste,
1: voilà, un couturier. Et donc, qui avait dit un jour à la télé, je sais pas, un an avant, ou deux ans avant, il avait dit, le jour-là de l'éclipse, Mir va tomber sur la Terre et, à Paris. Voilà. Va détruire tout Paris.
2: Oui.
1: Voilà.
2: Il descend à Stradamus.
1: Voilà. Exactement. Moi, je l'avais vu une fois. On avait fait une émission. J'étais tout jeune. Je débutais tout ça. Je crois que je faisais des chroniques sur une autre radio. Et il me regarde droit dans les yeux, comme ça. Il me dit, tu étais une pute du roi. Alors, je dis, pardon? Il me dit, oui, dans une vie intérieure. J'étais la pute du roi. Je l'ai vachement bien pris. J'ai dit, bah, écoute, super. J'ai dit, c'était quoi les tarifs?
2: J'étais bien placé quand même, hein.
1: Ouais, j'étais pas mal placé, c'est vrai. Bon, bah, mon Juju, écoute, j'espère que rien ne va nous tomber sur la tête le jour du 12 août. Tu vas regarder avec qui? T'auras de la famille?
2: Avec Raphaël, qui voudrait te parler, oui.
1: Ah, bah, vas-y, bah, passe-moi Raphaël. Bah, passe-moi Raphaël. Comment tu vas, mon bébé? Quel âge tu as?
3: 8 ans.
1: 8 ans, ça va, mon Raphaël? Est-ce que tu as pris des lunettes pour regarder l'éclipse?
3: Ben oui.
1: Voilà, tu feras attention, hein, d'accord?
3: Oui.
1: Voilà, ça va, ça se passe bien les vacances? Qu'est-ce que tu fais?
3: Je suis.
1: Bon, bah écoute, on n'aura jamais la fin. Ouais. En tout cas, je suis. Voilà. Bah ça, c'est
2: voilà.
1: pas plus.
2: Il est chez papy et mamie.
1: Pas plus.
2: C'est un petit neveu anglais. Il descend pour les grandes vacances.
1: Eh bah, tu l'embrasses pour moi, Raphaël. Merci beaucoup, mon Juju. Hein, je t'embrasse.
2: Je suis content d'avoir passé l'antenne.
1: Eh bah,
2: merci à vous.
1: Merci, mon Juju. Hein, je t'embrasse fort. Et puis peut-être qu'on se rappelle d'ici la fin de l'émission parce que tu repars avec ta sélection pour la carte carburant d'une valeur de 200 euros. Je vous embrasse fort. Et
2: allez,
1: soyez. Ciao, ciao. Et bonnes vacances. Profitez bien.
2: Merci.
1: Allez, dans un instant, je vais vous présenter un invité pas banal. Parce que tout cet été, j'aime encore vous présenter des invités pas banaux. Mesdames.

0: dis donc, ça réveille. Hein. Je peux te dire que là, si t'étais un petit peu... Bah, tu ne l'es plus. C'était Bruno Mars avec On My Soul.
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0: Effectivement, déjeunons ensemble jusqu'à 13h, comme tous les week-ends, même cet été. T'as vu ça, je bosse au Turbin. On est tous au Turbin, là, tous. Comme promis, place à la personne pas banale du dimanche. Bonjour, Sofiane Benyaya.
3: Bonjour.
0: Bienvenue ici, mon cher Sofiane. Vous mesurez combien, vous ?
3: Je mesure 1m71.
0: J'en ai marre de tout. Moi, je fais que 1m63. J'en ai ras-le-bol. Est-ce qu'un jour, j'aurai un invité plus petit ? À part Mimi Mati, je suis vite, bah, et passe-partout. Ça se limite à ça, c'est compliqué. Mon cher Sofiane, vous êtes Marseillais d'adoption et vous êtes artiste peintre. Oui. Mais alors, un artiste peintre un petit peu particulier parce que vous peignez où ?
3: Je peins sous l'eau.
0: Voilà, vous peignez sous l'eau. En apnée, vous êtes artiste, plasticien, sous l'eau et en apnée. Non mais, vous êtes capable de rester sous l'eau combien de temps ?
3: Je tiens 6 minutes sans respirer.
0: Voilà, 6 minutes. Alors, Sofiane, expliquez-nous bien, parce que là, tout le monde, là, je vois en régie, tout le monde vous écoute, vous avez... Qu'est-ce qu'il me raconte ? Alors expliquez-nous bien. C'est-à-dire que vous avez un vrai, un cadre de la peinture et vous peignez sous l'eau. Allez-y, expliquez-nous.
3: Oui. Eh bien, en fait, je mets tout mon atelier en place à chaque apnée. Je descends du matériel. Oui. Une apnée pour descendre le tableau que je leste. Je mets un plomb qui me permet au bois de rester sous l'eau.
0: Voilà.
3: C'est un châssis en bois. Et ensuite, je descends ma palette avec ma peinture à l'huile qui colle. Au support et qui me permet donc de peindre après au couteau, qui est un ustensile de peintre, et ensuite d'étaler la peinture sur mon tableau, sous l'eau, à chaque descente, chaque apnée, et c'est le fruit d'une performance.
0: C'est incroyable. Hein. Donc vous peignez généralement plus dans la Méditerranée, c'est ça, principalement, on va dire, hein, mais pas que. Mais
3: oui, principalement, là, mais là où il y a de l'eau, je peux pas.
0: Ah, même dans ma baignoire. Alors, vous viendrez, Sofiane.
3: Ouais.
0: J'aimerais bien que vous fassiez ça un jour. Je sais pas, il vous faut combien d'allers-retours en moyenne pour faire un tableau, c'est quoi ?
3: En moyenne, il me faut environ 50 allers-retours.
0: Ça
3: dépend de la taille du tableau, voilà. Des détails et de la profondeur, de la température. Plein de paramètres qui influencent le temps.
0: C'est incroyable.
3: Voilà.
0: Alors, il paraît que pour ne pas perturber les fonds marins, parfois vous peignez dans le noir et vous savez pas toujours quelle couleur aura votre peinture, c'est ça ? Parce que la couleur peut un peu changer, c'est ça ?
3: Tout à fait, exactement. Sous l'eau, en fait, les rouges disparaissent en dessous de 5 mètres.
0: Ok.
3: Oui, et c'est pour ça que certaines espèces de poissons, comme la rascasse, on ne la voit pas sous l'eau, et quand on la ressort, elle est toute rouge.
0: Ah,
3: et du coup, oui, et ça, c'est une des spécificités. Et donc, certaines couleurs, je permets de ne pas mettre de lampe pour justement ne pas perturber certaines espèces qui vivent dans le noir quand je le mets dans des grottes pour peindre. Et pour parler de nos ancêtres qui vivaient dans des grottes sous-marines.
0: Non mais c'est fou, c'est fou, c'est fascinant. Donc vous peignez au milieu des poissons, puis j'allais dire aussi au milieu de la pollution, Sofiane, parce que je crois que c'est l'un des messages aussi que vous voulez véhiculer en faisant ça, c'est aussi alerter sur la pollution marine.
3: Tout à fait. J'ai une carrière de sous-marinier dans la Marine nationale et j'ai voyagé plus d'un an autour du monde et j'ai pu du coup constater à quel point la mer et l'océan étaient pollués à la fois par les déchets marins, par les hydrocarbures, par beaucoup de choses. Et pour moi, l'art, c'est un moyen de faire passer un message poétique, émotionnel, de préservation du monde sous-marin.
0: Non mais c'est beau, hein, moi j'ai vu un petit peu ce que vous faisiez, c'est canon. Hein. Je crois que vous êtes le seul à peindre comme ça en apnée sous l'eau, hein.
3: Ben, faut croire, j'arrive pas encore à trouver d'autres collègues.
0: Ben voilà.
3: Faut croire que, je suis le seul pour le moment. Donc j'espère qu'il y en aura d'autres et que j'inspirerai d'autres personnes.
0: Bah ouais, ancien pilote de sous-marin. Où est-ce qu'on peut les voir, vos œuvres d'art, mon cher Sofiane ?
3: Sur mon site internet.
0: Alors allez-y, donnez-le.
3: Sur mon site internet, c'est sofianebenyaya.com, donc S-O-F-I-A-N-E, et Benyaya, B-E-N-Y-A-H-I-A.
0: Voilà.
3: Vous verrez, de toute façon, en tapant Sofiane peintre sous-marin.
0: Vous tapez Sofiane peintre sous-marin, parce qu'il n'y en a qu'un seul dans le monde, et on l'a eu. Et franchement, bravo, parce que c'est très beau ce que vous faites, et c'est vrai que c'est très poétique, et c'est vraiment, vraiment pas banal. Merci infiniment, mon cher Sofiane. Vous allez peindre aujourd'hui, là, vous êtes sur un truc.
3: Ben, Non, aujourd'hui, non. Je suis en vacances en Bretagne,
0: feignant.
3: Mais par contre, je suis dans la mer.
0: Bon, quand même dans la mer. Serge, vous ferez mon portrait sous l'eau. Ça peut être pas mal, non? Un
3: petit... il faudra tenir autant de temps que moi, ça va être sportif.
0: Ah oui, alors non. Merci beaucoup, moi, j'aurais essayé quand même. Merci mon Sofiane Benyaya. Donc,
3: merci
0: il peint des toiles sous l'eau en apnée. C'est très beau. Et puis, c'est sa manière aussi d'alerter sur la préservation des mers et des océans. Merci mon Sofiane. Bon dimanche et bonnes vacances en Bretagne.
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2: Allez, comme promis, partons gaiement vers la deuxième demi-heure de votre grand talk show du week-end en direct partout en France. Ici, l'été, c'est pas fermé. Bien sûr, nous sommes en direct puisqu'il est bientôt 12h32. Dans un instant, on va parler des auberges de jeunesse. Voilà, c'est ça que je voulais vous dire. Ont-elles encore la cote? On en parle dans un instant. Et bien sûr, on fait cette émission ensemble. 0810 055 056. Vous faites partie de ce programme, mes amis, évidemment. Hein. Vous êtes ici chez vous. Vous pouvez m'appeler à tout instant. Vous réagissez sur les thèmes du jour. On a parlé de l'éclipse solaire. Est-ce que vous allez dans des auberges de jeunesse? Tiens, si vous partez en vacances, dites-moi où vous allez. Si vous restez à la maison, bah, vous pouvez me le dire aussi. Si vous êtes sur la route, dites-moi comment ça se passe. Bref, c'est la libre antenne du week-end. Vous dites ce que vous voulez. 0810 055 056. Mais d'abord, si vous n'avez pas suivi l'actu, pas de panique. L'actu vous suit. Il est temps pour moi de mettre les points sur les i.
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2: Et on commence avec ce drame à Paris. Des ossements humains découverts dans la Seine au pied de la Tour Eiffel. Ah, ouf. On se demandait où était passé Anne Hidalgo. Bah, maintenant, on le sait. Hein. Des préservatifs vendus chez Monoprix, Amazon défectueux. Vous risquez une grossesse indésirée ou la transmission d'MST. On rappelle qu'un enfant, c'est aussi une maladie sexuellement transmissible. Si vous mettez ces préservatifs, votre envie de ne pas avoir d'enfant risque de capoter. Bon anniversaire Francis Lalanne qui fête ses 68 ans. Hey, ça fait quand même 44 ans par botte, hein, ça commence à faire. En Italie, des chats utilisés comme torches vivantes pour propager des incendies. Mais où s'arrêtera donc la connerie humaine? Sheba. Lors d'un trajet en Flixbus, une voyageuse fait une pause aux toilettes sur une aire d'autoroute et le véhicule repart sans elle. Et oui, qui va à la chasse perd sa place dans le bus, bien sûr. Jusqu'où s'arrêtera le mauvais goût? Le fils de Gisèle Pellicot en pleine écriture d'un one-man show sur le drame terrible qu'a subi sa maman. Si on s'endort pendant son spectacle, c'est que ça sera vraiment réussi. Brandt, l'un des derniers fabricants d'électroménagers en France, placé en redressement judiciaire. C'est la deuxième chute de Brandt après celle de Mike. En Norvège, des dizaines d'athlètes qui faisaient une course d'orientation infectés par une maladie qui donne diarrhée et convulsion appelée la fièvre du lapin. Contrairement à Patrick Bruel qui manifestement a lui la fièvre de lapine. Télévision, le PDG de TF1, Rodolphe Belmer, demande à Sébastien Lecornu une augmentation du volume publicitaire, soit 14 minutes par heure au lieu de 9, et qu'on ne soit plus obligé d'attendre 20 minutes entre deux coupures pub. On voudrait plus, quoi. Bon, en fait, ce que voudrait surtout Rodolphe Belmer, ce serait d'acter la fin de l'obligation de diffuser un film entre les pubs. Quand on dit que les belles-mères, des fois, c'est chiant. Les punaises de lit, de retour en nombre cet été, n'ayons pas honte, hein, ça arrive même au meilleur. On se souvient qu'il y a 2 ans, Christina Cordula avait fait des tas de vidéos pour dire que chez elle, c'était infecté de punaises de lit. Hein. Pardon, de punaises de l'ail. On se plaint des punaises de lit, mais elle réalise le fantasme de beaucoup de mecs célibataires. Hein. Elles arrivent le soir, elles sucent pendant la nuit, et le matin, hop, elles sont reparties. Enfin, le saviez-vous? Buzz Aldrin, le deuxième homme à marcher sur la Lune en 1969, a avoué récemment s'être uriné dessus en arpentant la surface. Bon, il l'a pas dit en sortant de la fusée, hein, parce que c'est un petit pipi pour l'homme, mais un grand bond pour l'humanité, ça l'aurait pas fait. Alors, heureusement, dans 144 jours, c'est fini 2026. Ah là là là là là là, dis donc, cette pauvre femme là qui prend le Flixbus, te rends compte, elle sort faire pipi et bam, il n'y a plus de bus, dis donc. Je pense à ma mère, c'est la mamma Rovelli, c'est que souvent elle prend le Flixbus, souvent. Ah oui, elle aime bien s'asseoir à côté de jeunes hommes et de faire connaissance. Bon, mes amis, si vous n'avez pas le moral, ça va changer. Parce que là, dans 2 secondes, tu vas avoir le moral. 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Et ça va beaucoup mieux. 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Nulle part. 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Nous

0: Bonjour.
1: Bienvenue ici, Samuel. Vous mesurez combien?
0: 1m78.
1: Oh là là là là. Bon, écoutez, je vous garde.
0: Toujours plus grand.
1: Ouais, je vous garde parce que vous êtes là, mais franchement, c'est la dernière fois que je vous parle. Bienvenue ici, mon cher Samuel. Vous êtes le directeur général de l'Office national des auberges de jeunesse. Alors d'abord, mon cher Samuel, pour commencer, un petit peu d'histoire. Tiens, ça a démarré quand, les auberges de jeunesse? J'ai lu 1930, c'est ça?
0: Exactement. Les premières auberges ont été créées en Allemagne dans les années 30. Et pour pouvoir accueillir des populations variées, et entre autres pour rassembler les Français et les Allemands qui avaient un peu tendance à se taper dessus à cette époque-là. Ouais. Et on s'est dit pourquoi pas ramener les jeunes se rencontrer et puis au travers de nos jeunesses qui échangent de peut-être éviter de trop continuer à se taper dessus. Ça n'a pas marché au départ, mais
1: ça a marché par la suite. Voilà.
0: Exactement.
1: Alors aujourd'hui, en 2026, est-ce que la demande est toujours là? Est-ce qu'il y a toujours des gens qui vont dormir dans des auberges de jeunesse, mon cher Samuel?
0: Eh ben oui. Ah. Oui, il y a toujours une demande importante.
1: Ouais.
0: Bah, les auberges de jeunesse permettent déjà de se rencontrer, mais permettent aussi de voyager à bas coût.
1: Ouais.
0: Et de plus en plus de personnes ont des difficultés à voyager et à payer des vacances chères. Donc, se retournent vers des lieux comme les auberges de jeunesse où on n'aura pas une grande chambre, mais on aura des espaces communs pour pouvoir rencontrer du monde et pour pouvoir dormir avec un toit au-dessus de nous et un lit pendant nos vacances. Donc,
1: quand on dit auberge de jeunesse, c'est pas forcément que pour les jeunes, du coup, si?
0: Eh ben non,
1: voilà.
0: Non, ce sont les jeunes, mais on accueille des familles, des groupes de retraités aussi.
1: Ah oui.
0: Alors bon, parfois,
1: on peut pas les appeler des auberges de vieillesse. Voilà, c'est ça le truc.
0: Non. Bon, la difficulté, c'est qu'on a des lits superposés, donc faut monter.
1: Faut monter.
0: Parfois.
1: Faut mettre des stanas, des escaliers stanas pour aller au lit du sud.
0: On n'a pas encore mis ça en place.
1: Eh ben voyez, je vous donne des idées, mon cher Samuel, prenez-le comme ça.
0: Très bonne idée.
1: Et il y en a combien encore des auberges de jeunesse en France? Il y en a partout sur le territoire?
0: Il y en a partout, dans les grandes villes, sur les lieux de vacances, au milieu des montagnes, sur les chemins de randonnée, sur les voies cyclables. Il y en a, nous en gérons plus d'une trentaine.
1: Ouais.
0: Nous avons un réseau de quasiment une centaine d'auberges aujourd'hui, et puis plein d'indépendants qui ne font pas partie de réseau, donc j'aurais pas le nombre exact, mais plus d'une centaine facilement.
1: Plus d'une centaine. Mais Samuel, pourquoi est-ce que j'ai l'impression qu'il y a une... Comment dirais-je, une image peut-être un petit peu vieillotte de l'auberge de jeunesse. Enfin, par exemple, moi, je vous vois pas sur les réseaux sociaux. Par exemple, je trouve qu'on ne parle pas beaucoup de vous. Pas vous personnellement, Samuel, mais des auberges de jeunesse. C'est ça le truc? Est-ce qu'il faut peut-être travailler votre image?
0: Bon, on a besoin d'être peut-être plus présent, c'est sûr. On est vieillot par l'histoire qu'on porte.
1: C'est ça.
0: Parce que nous on a repris une asso qui était créée dans les années 50, donc ça commence à faire beaucoup d'années. Certains bâtiments peuvent être âgés, d'autres sont tout récents, sont tout neufs. On a inauguré une auberge à Poitiers au mois d'avril dernier, qui est toute belle, toute neuve. Donc non, c'est les auberges évoluent avec leur temps. Elles portent une histoire. Mais ce sont des lieux qui sont au goût du jour pour accueillir les publics et les demandes des jeunes et des non jeunes qui veulent passer des vacances chez nous.
1: Mais donc, faudrait peut-être réinventer un peu la communication, c'est ça peut-être?
0: Oui, ça fait partie des axes de travail, en effet.
1: Voilà. Alors allez-y, mon cher Samuel. Moi, je n'ai jamais dormi dans une auberge de jeunesse. Je vais vous dire pourquoi, parce que j'ai des énormes galères de sommeil. Moi, je dors 3-4 heures par nuit, déjà, quand il y a un silence total. Et j'ai peur d'aller dans une auberge à cause, vous voyez, des voisins qui... Vous voyez ce que je veux dire? Ça peut arriver pendant la nuit, le voisin qui... Voisin du dessus. Bon. Il n'y a pas que ça, évidemment, Samuel, mais il peut y avoir. Alors, à part ça, faites-moi la promo.
0: Mais non, nos auberges de jeunesse, on a des chambres avec un lit double privé ou des chambres pour des familles aussi.
1: Bah
0: on va
1: avoir
0: 4 places, 5 places.
1: Il n'y a pas que les dortoirs.
0: C'est possible aussi.
1: D'accord.
0: Il n'y a pas que des dortoirs. Il n'y a pas que des dortoirs, clairement. Et on peut, par exemple, surtout des familles, ils peuvent réserver une chambre où ils vont être que la famille dans la chambre.
1: Comme ça, je pourrais faire tout seul. Ben, ça, c'est très bien, Samuel. Il fallait me le préciser.
0: Voilà.
1: Donc,
0: exactement.
1: Donc, c'est pas cher et vous le disiez tout à l'heure, c'est les

0: rencontre. Là, je vais être sérieux deux secondes parce que pour le coup, j'ai un très bon ami à moi qui ne va que dans des auberges de jeunesse et il y va parce qu'il me dit à chaque fois, je rencontre des gens qui sont pas de ma région, qui sont parfois pas du pays et la discussion, elle se fait tac en deux secondes. Ça, c'est vrai, ça.
1: Exactement. Ouais. C'est le but premier de l'auberge de jeunesse, c'est les rencontres.
0: Voilà.
1: C'est on rencontre des gens d'âges différents, de pays différents, d'histoires différentes, de milieux sociaux différents. Et peut-être qu'on n'a pas beaucoup de place dans la chambre, mais on a des grands espaces pour se rencontrer autour d'un repas, autour d'une bière, autour d'un échange ou de pouvoir aller visiter la ville avec les gens qui sont dans la même auberge. Et c'est la partie la plus intéressante.
0: Ouais. Voilà.
1: En effet.
0: Voilà, donc la rencontre. Samuel, restez avec nous une petite seconde, s'il vous plaît. Je vous présente Cathy. Ça va, Cathy ?
2: Oui, bonjour.
0: Comment vas-tu, Cathy ?
2: Très bien, merci.
0: Bah, faut le dire. Quand on va bien, on le dit, Cathy.
2: Tu nous appelles... merci.
0: Tu nous appelles d'où ?
2: De la Drôme.
0: De la Drôme. Tu es déjà allée dans des auberges de jeunesse, Cathy ?
2: Oui, l'année dernière, on est parti à Grenade, en Espagne. Ouais. Et du coup, je connaissais déjà les auberges de jeunesse parce que j'en avais fréquenté plus jeune.
0: Ouais.
2: On dormait dans les dortoirs.
0: Ouais.
2: Et là, en couple, donc c'est compliqué. Mais ce que disait Samuel, en fait, on a pris... Il y a des chambres doubles dans les auberges de jeunesse.
0: Ça, tu vois.
2: Et pour 70 euros la nuit, donc c'est très correct. Après, bien sûr, il y a du bruit, donc on met les bouchons.
0: Oui.
2: Mais c'est moins cher qu'à l'hôtel, clairement.
0: Donc et toi, tu y es allé là, avec ton chéri, vous êtes allé pourquoi ? C'était quoi le truc principal ? L'argent ? Et puis aussi la rencontre, comme on a dit avec Samuel ?
2: La rencontre, oui.
0: Voilà.
2: Et en fait, ce qui est top, c'est que donc on prend le petit-déj, il y a des grandes tablées, et du coup, ça permet d'échanger avec les touristes. Donc, il y avait des Colombiens, Mexicains, et du coup, on partage, on a des bons plans donc pour visiter Grenade, par exemple.
0: Ouais. C'est vrai, Samuel et Cathy, peut-être que dans des hôtels, on se parle peut-être moins.
2: Non, on ne se parle pas.
0: Hein,
2: oui.
0: C'est ça, voilà.
2: Et là, en fait, on a l'impression d'être dans une colonie de vacances.
0: Ouais,
2: voilà. Et les gens sont super sympas. Dans les hôtels, les gens sont vraiment...
0: Bah oui. Oui, je le vois, moi, parce que moi, je vois quand je vais dans mes palaces... je parle à personne, même pas au petit personnel, tu vois, parce que je suis assez odieux. Mais je comprends...
2: Mais
0: t'as raison, Cathy. Non, mais c'est convivial. La discussion vient comme ça facilement en deux secondes. Samuel, donc là, on le disait tout à l'heure. Là, voilà, faut peut-être un petit peu réinventer un peu la com, mais on voit que ça fonctionne toujours. Hein, je dis pas le contraire. Mais quoi qu'il arrive, jamais l'auberge de jeunesse va monter en gamme. On est d'accord. Ça restera toujours quelque chose de populaire dans le bon sens du terme.
1: L'objectif, c'est d'accueillir un maximum de personnes, autant des individuels, des familles, avec de l'humain.
0: Ouais.
1: C'est-à-dire qu'on va pas remplacer les personnes à l'accueil par des robots ou par des choses toutes automatisées. Et puis, on accueille énormément de groupes, des scolaires, des groupes sportifs, des jeunes qui n'ont pas d'endroit non plus. Et donc, voilà, c'est très important. Et dans nos auberges, on a autant des dortoirs qui restent très accessibles.
0: Ouais.
1: Que parfois des chambres qui sont un petit peu plus confortables pour pouvoir répondre aux besoins de l'ensemble des gens. Mais le but principal, c'est d'accueillir un maximum de personnes.
0: Voilà, exactement, j'ai appris tout ça. Merci mon cher Samuel, merci beaucoup.
1: Avec
0: Samuel Colondin, directeur général de l'Office National des Auberges de Jeunesse. Et merci ma Cathy, merci beaucoup. T'es partie là cette année ? C'était quand l'auberge de jeunesse l'été dernier ?
2: L'année dernière.
0: Voilà. Ouais. Et là cette année, tu vas où ?
2: Vers +7, le Cap d'Agde.
0: Le Cap d'Agde, très bien. Cap d'Agde, très bien, j'ai compris à qui j'avais affaire.
2: Rayon textile.
0: Merci ma Cathy. Bah écoute, peut-être qu'on te rappellera tout à l'heure pour la carte carburant, mais il faudra décrocher toute nue, sinon je me la garde là. Je te préviens, moi je garde, je m'en fiche. Cathy, je t'embrasse fort, merci beaucoup d'être passée nous voir. Merci pour ton sourire,
2: t'as vu week-end.
0: Elle sourit et tout, je l'adore Cathy. Ciao ciao. Mes amis, si vous vouliez écouter Lewis Capaldi, bah ça tombe bien parce qu'il est là, dis-donc. Alors il est là, Gad, il est là. Alors vas-y mon Lewis.

0: Voilà, merci Lewis Capaldi. Allez, dans un instant, si je vous dis... Vous avez envie de faire... Saloperie. Bah, c'est juste après ça.
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1: De retour ici, mes amis, c'est Willy, vient déjeuner chez vous en direct. Il est 12h53. Tout cet été en direct, la pause fraîcheur du week-end, les samedis et dimanches entre midi et 13h. Alors vite, comme ce sont les 5 dernières minutes, terminons par cette bonne idée. Bonjour Olivier Althusser.
2: Bonjour Willy.
1: Bienvenue ici, mon cher Olivier. Vous êtes le fondateur de Colnex et vous avez créé une application qui s'appelle Zap. Avec 3 Z, Z, Z, Z, A, P. Une application contre qui, contre quoi alors ?
2: Alors, l'application Zap, c'est une application contre le moustique tigre.
1: Et, voilà.
2: Et de façon générale, les moustiques.
1: Voilà.
2: Et alors, oui, et on est le premier réseau d'ambassadeurs de moustique tigre en France aujourd'hui.
1: Voilà. Moustique est un petit peu moins présent, j'ai l'impression, cet été avec les grosses chaleurs, non ? C'est
2: oula. Alors là, il a fait une arrivée remarquée depuis 15 jours, 3 semaines, un peu partout. Avec les pluies plus les grosses chaleurs, il aime ça.
1: Nous sommes ravis qu'il aime ça. Alors, mon cher Olivier, comment elle fonctionne, votre application ? Parce que on va voir dans un instant que ce sont surtout les collectivités qui vont s'emparer de votre application, mais on va en parler dans une petite minute. Mais déjà, c'est quoi le but ? C'est qu'elle donne des conseils, c'est ça, contre le moustique pour se préserver ?
2: Alors, en fait, le moustique, déjà, ce qu'il faut comprendre, c'est que ça fait très peu de temps en France, entre un an et 20 ans, qu'on a le moustique tigre.
1: Ouais.
2: Et c'est assez compliqué de comprendre que ça n'a rien à voir avec les moustiques de d'habitude.
1: Ouais.
2: Et le moustique de d'habitude, oui, c'est la collectivité qui doit agir dans les marais, dans les zones d'eau stagnante permanente. Mais le moustique tigre, c'est pas du tout la même chose. Lui, il va pondre ses œufs dans des tout petits contenants qui sont dans votre jardin.
1: Ouais.
2: Et donc, 80% des moustiques tigres, ils apparaissent chez le particulier.
1: Voilà.
2: Et donc, en fait, c'est l'application, elle est surtout pour les habitants.
1: Ouais.
2: Et qui, eux, sont persuadés que c'est de la faute de la mairie s'ils ont des moustiques tigres chez eux. Comme moi, quand j'ai créé l'application, j'étais simple habitant en 2019, et puis j'étais persuadé que c'était de la faute de la mairie qui n'était pas passé en hélicoptère
1: au-dessus de chez vous. Bah oui, voilà.
2: Hein, voilà.
1: Sauf que vous l'avez dit, la mairie, elle va traiter les parcs, les jardins, ça, mais elle va pas traiter ce qui se passe sur notre terrasse, sur le balcon, etc.
2: C'est ça.
1: Voilà.
2: Et le problème, c'est que même si on sait tous à peu près ce qu'il faut faire, vider la fameuse petite coupelle d'eau, voire la supprimer, déjà, il y a beaucoup d'autres choses à faire. Il y a 30 à 50 gestes différents à faire. C'est juste supprimer toutes les eaux stagnantes qui traînent chez nous. Et surtout, c'est quand le faire.
1: Voilà.
2: Il ne faut pas se transformer en ayatollah, avoir plus du tout d'eau chez soi tous les jours. Alors ça, déjà, pour la biodiversité, ce n'est pas bon. Il faut garder de l'eau pour les oiseaux, pour la petite faune. Quand est-ce qu'il faut faire ces gestes ?
1: Eh bien, justement, grâce à l'application, on a des alertes, c'est ça,
2: Voilà, on a des alertes, et surtout, on essaye de comprendre. Parce que le moustique tigre, vous savez, c'est un truc, il vit la moitié de sa vie dans l'eau, et l'autre dans l'air.
1: Ouais.
2: Nous, on vit toute notre vie sur la Terre. Donc déjà, pour comprendre un truc aussi différent de nous, c'est pas évident. Comment est son cycle et qu'est-ce qu'il faut faire et pourquoi il faut le faire. C'est, si vous voulez arriver à conserver un geste dans la durée, il faut que vous compreniez pourquoi vous le faites, sinon vous oubliez.
1: Voilà. Et donc, Zap, c'est, il y a des localités donc qui proposent à ses habitants cette application. C'est ça ? Expliquez-nous comment ça fonctionne.
2: Voilà. Alors, la commune, même si c'est pas elle d'aller dans les jardins des habitants, c'est elle qui est responsable de la qualité de vie, évidemment. Si vous avez une forte nuisance, voire si vous avez votre voisin qui vide pas ses poubelles, de temps en temps, vous allez demander à la mairie d'agir. Alors la mairie, on est dans une démocratie en France et la propriété privée, c'est quelque chose d'important. Donc le pouvoir de police du maire d'aller faire descendre la police chez toutes les personnes, c'est pas trop notre truc en France. En Asie du Sud-Est, c'est 5 000 euros une amende si vous avez des moustiques tiques chez vous. Bon, j'espère bien qu'on n'en arrivera pas là en France. Mais du coup, comment ils font ? Comment la commune peut faire pour garantir cette qualité de vie ? Elle s'assure que tous les habitants téléchargent l'application.
1: Voilà.
2: Elle s'assure qu'ils font les bons gestes sur l'application et ça lui permet, quartier par quartier, de savoir où on en est dans la prise en compte de ce phénomène.
1: Il y a combien de villes là, en France pour l'instant qui ont adapté Zap ?
2: Alors, nous, on est à 30 000 utilisateurs de l'application sur le territoire français, et ça correspond à peu près à 2500 communes où il y a des utilisateurs, et on accompagne précisément 350 communes, donc on les aide effectivement avec de la communication, les statistiques, le suivi.
1: Voilà. Bah, bravo Olivier Althusser, donc fondateur de Connex, donc qui propose l'application Zap pour lutter contre le moustique tigre. Merci beaucoup mon cher Olivier, passez un bon dimanche.
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1: on enchaîne. Allez, on a 30 secondes pour féliciter le ou la gagnante. Allô, Cathy ?
3: Oui ?
1: Comment ça va ma Cathy depuis il y a 5 minutes ?
3: Ah ça va très bien.
1: C'est vrai ? Tu sais que si tu cries là très très fort, ici, tu as la carte carburant, mais faut que tu gueules. Vas-y.
3: Ici.
1: Oh ouais, bon allez, ça va, je te la donne quand même. T'as de la chance que je suis sympa, que c'est l'été, tout ça. Ma Cathy, t'es où? T'es dehors là? Tu te promènes?
3: Ah oui, je suis dehors.
1: Ah bah voilà. Et bah bravo ma Cathy, merci pour ta fidélité. Hein. Tu repars avec la carte carburant d'une valeur de 200 euros. Je te souhaite.
3: Super, merci beaucoup.
1: Mais je t'en prie, dis-moi que je suis formidable. Tu me dis, tu es formidable, Willy.
3: Tu es formidable, Willy, franchement.
1: Bah voilà, c'est bien. Bah tu l'as vraiment. Merci ma Cathy, je t'embrasse très très fort. Passe un bon dimanche.
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7: Bonjour et bienvenue dans votre magazine Ma France, par ici les économies. Alors notre objectif, chaque semaine que vous connaissez désormais, vous redonner du pouvoir d'achat. Aujourd'hui, on va ouvrir notre frigo avec cette résolution, ne plus gaspiller. Et on va tout vous dire avec notre invité. Bonjour Laurie Fourcade.
8: Bonjour Valère Correa.
7: Vous êtes rédactrice en chef du magazine Marmiton. Je vous propose déjà de répondre à une première question, celle-ci.
9: Bonjour, je suis Annie-Claude. J'habite dans l'Hérault. Je suis vraiment surprise en entendant qu'il y a 50 kilos de déchets par personne et par an qui vont à la poubelle. Pouvez-vous m'éclairer? Parce que moi, personnellement, j'utilise tous mes restes, tout ce qu'on gèle ou je donne à mes voisins. Je ne comprends pas. Est-ce que vous pouvez m'éclairer?
7: Alors, on va vous éclairer, bien sûr. Combien on gaspille en moyenne? Moi, j'ai lu l'équivalent de 100 euros par an. Hein. C'est énorme, Laurie.
8: C'est exactement ça, l'équivalent de 100 euros par an. Alors là, l'auditrice parle de 50 kilos. Moi, je suis plus autour de 30 kilos, selon les derniers chiffres. Néanmoins, ça reste beaucoup trop.
7: Ouais.
8: Beaucoup trop.
7: Et on n'a pas forcément le sentiment de gaspiller, mais en fait, c'est très vicieux. C'est un petit peu partout.
8: C'est ça. Ça peut être les épluchures. Ouais. Ça peut être un petit reste où on se dit, bon, j'ai pas eu le temps. Est-ce que je peux encore le manger ou pas? Donc en fait, je jette, souvent à tort.
7: Ouais. Laurie, donc vous êtes rédactrice en chef du magazine Marmiton. Aujourd'hui, on veut vraiment tout savoir pour moins gaspiller, ne plus gâcher de la nourriture, faire des économies bien sûr. Et puis c'est aussi un enjeu écologique. On va commencer avec les courses, bien sûr. Est-ce que vous nous conseillez plutôt de faire du stock ou au contraire d'être à flux tendu?
8: Alors, tout dépend de là où on vit. Effectivement, si on a la possibilité d'avoir des supermarchés tout près de chez soi sans que ce soit compliqué pour les faire et que ça prenne trop de temps, le mieux, c'est effectivement d'aller les faire un petit peu au coup par coup, toujours avec une liste. L'astuce de la liste, ça permet vraiment de s'y tenir, déjà de dépenser moins et surtout de ne pas trop acheter pour ne pas trop jeter.
7: Donc ça veut dire, on prépare une liste, que ce soit pour 2-3 jours ou pour la semaine, donc on fait un peu ses menus à l'avance.
8: C'est le mieux, ouais, en effet, ouais. Ou du moins, sans faire les menus vraiment à l'avance, mais en tout cas, se donner une idée et de se dire, voilà, ce qui est très très frais, par exemple, si on achète du poisson, il est évident qu'on va le manger dans les 24 heures. Ouais. Certains morceaux de viande, 48 heures. Enfin, de toute façon, tout ce qui est protéines animales vont moins supporter de rester dans le réfrigérateur que des fruits et des légumes.
7: Évidemment.
8: Voilà. Donc effectivement, d'avoir une idée de menu, mais faire une liste en tout cas permet d'acheter la juste quantité, de pas trop dépenser et surtout de moins jeter.
7: Oui, bien sûr. Et donc cette liste, si je comprends bien, pour terminer là-dessus, on s'y tient, c'est un petit peu le challenge. D'ailleurs, on dit, je ne sais pas si c'est vrai, c'est bien de ne pas aller faire ses courses le ventre vide parce qu'on peut être tenté.
8: Exactement, ça c'est la très bonne astuce. Je pense qu'on peut tous se poser la question quand on va faire ses courses et le remarquer. En tout cas, si vous allez faire vos courses en ayant super faim parce que vous n'avez pas encore eu le temps de déjeuner, vous êtes sûr que vous allez être tenté par des trucs qui au final ne seront pas nécessaires chez vous. Mais voilà, donc mangez avant d'aller faire vos courses.
7: C'est pas mal. Alors, un conseil aussi, faites manger les enfants, que ce soit vos petits-enfants, vos enfants, parce que d'avoir des enfants qui ont vraiment faim dans le supermarché, c'est un peu l'enfer. Et souvent, on ne résiste pas à la tentation. Laurie Fourcade, vous avez aussi une technique, justement, dans le supermarché. On évite de prendre les produits qui sont vraiment sur le devant des rayons. Expliquez-nous.
8: Exactement. Alors, en fait, les supermarchés rangent les produits et à raison en mettant devant devant vous, les produits qu'il faut consommer le plus vite, évidemment, parce que eux aussi sont dans une démarche de moins gaspiller, moins jeter. Et il faut savoir que les supermarchés n'ont pas le droit de vendre un produit qui est évidemment au prix fort le jour de consommation, mais même au rabais. Donc généralement ils le mettent au rabais, mais enfin le lendemain c'est déjà fini, alors que souvent ça peut encore être mangé. Néanmoins, le mieux, si vous êtes sûr que c'est un produit que vous allez manger dans 3-4 jours, c'est d'aller au fond du rayon chercher un paquet, parce qu'en fait les produits qui vont aller le plus loin dans le temps sont rangés tout au fond. Vous ne les voyez pas. Il ne faut pas hésiter à les fouiller.
7: Ça se confirme avec les œufs, par exemple. C'est vrai que quand on voit les œufs qui sont devant, c'est ceux qui vont être plus bons le plus tôt, alors que quand on va au fond, c'est les plus frais, finalement.
8: Exactement. Bon, okay.
7: Donc ça, c'est une petite technique. Maintenant, j'aimerais qu'on s'intéresse au frigo, Laurie Fourcade. Est-ce que vous avez une technique pour bien le ranger, ce frigo? Moi, je ne vous cache pas que parfois, le mien, c'est un peu la pagaille.
8: Le mien aussi, je ne vous le cache pas non plus. Mais donc oui, en fait, moi, j'essaye, du moins, et je vous le conseille, d'appliquer la technique des grandes et moyennes surfaces, c'est-à-dire de ranger au fond du réfrigérateur ce qui va aller le plus loin et de mettre devant ce que vous devez manger le plus vite, de façon à ne pas oublier au fond du réfrigérateur quelque chose qui serait dépassé et que donc vous allez être tenté de jeter en vous disant c'est fini, je veux pas prendre de risques, je veux pas être malade, je veux pas rendre mes enfants malades. Donc faire la technique de la grande et moyenne surface, c'est pas mal.
7: Comme au supermarché, mais dans le frigo. Alors c'est bien qu'il soit un petit peu rangé quand même et ordonné, j'imagine, non? Parce que quand c'est un peu le bazar, on voit plus très bien et puis de temps en temps on découvre des cadavres, comme on dit.
8: Oui, c'est ça. Oui, évidemment, il faut que ce soit un petit peu ordonné. En tout cas, il faut savoir que la partie la plus fraîche du réfrigérateur, c'est en bas. Donc en fait, le mieux, c'est ce qui est particulièrement sensible, de le mettre en bas du réfrigérateur.
7: Ah oui, c'est vrai, c'est un peu contre-intuitif, bizarrement. Je ne sais pas pourquoi, on a l'impression que c'est plutôt froid en haut.
8: Okay. Oui.
7: Bon, c'est noté, merci Laurie. Lire les étiquettes sur les emballages aussi, alors ça c'est très important. Vous pouvez nous remettre les idées au clair. Quelle est la différence entre la DLC, la date limite de consommation, et la DDM, la date de durabilité minimale, qui est aussi la date limite d'utilisation optimale, je crois qu'on appelait ça le DLUO avant.
8: Exactement. Alors, la DLC, donc date limite de consommation, c'est un produit que vous devez manger au maximum à cette date-là. C'est-à-dire là, il vaut mieux ne pas dépasser cette date pour être sûr des qualités nutritionnelles, mais aussi être sûr de ne pas être malade.
7: Donc DLC, ça, c'est la limite, on la respecte, la date limite de consommation. Voilà. Et la DDM.
8: Et la DDM, en revanche, vous pouvez dépasser cette date. C'est-à-dire que c'est, il y a moins de qualité gustative, éventuellement moins de qualité nutritionnelle, mais vous pouvez le manger sans danger.
7: Vous ne serez pas malade. La farine, les raisins secs, mais même un truc d'épicerie.
8: Exactement. Mais même tout ce qui est frais, enfin par exemple les œufs. Alors il y a deux écoles, certains qui les rangent à température ambiante, c'est possible. Certains qui les rangent au réfrigérateur, c'est mon cas. Mais en tout cas, les œufs, il y a aucun souci si vous dépassez de quelques jours cette date. Ils sont tout à fait.
7: Pourtant, on est en DLC là. On est en DLC.
8: On est en DLC.
7: Il y a certains produits en DLC où ça craint pas de dépasser un petit peu. Les yaourts aussi,
8: ouais. Pareil.
7: On parle de 2-3 semaines, c'est vrai.
8: On parle de 2-3 semaines, ouais. Complètement. De toute façon, ça se sent très vite. Hein. Un yaourt, vous l'ouvrez, ça sent pas bon, vous jetez évidemment, mais franchement, il n'y a aucun risque. Et pour les œufs, j'ai une petite astuce. Si vous voulez vraiment être sûr de votre coup, vous remplissez un saladier d'eau, vous mettez vos œufs à l'intérieur. Si les œufs remontent à la surface, faut les jeter. Si les œufs coulent, et donc c'est-à-dire qu'ils restent au fond du saladier, vous pouvez les manger sans le moindre problème.
7: Ah ben ça c'est pas mal. Comme ça, on saura comment faire pour les œufs. Il y a aussi la question des aliments entre eux. On mélange pas tous les fruits et légumes entre eux. Figurez-vous que j'ai découvert, et pour être honnête, sur le site de Marmiton, et je fais pas de la pub, une histoire de fruits climactériques ou non climactériques. Racontez-nous, c'est quoi cette histoire?
8: Oui, alors certains. Alors bon, de manière générale, moi je conseille de pas les fruits, de pas les mettre au réfrigérateur, mais de les laisser à température ambiante. C'est toujours mieux pour une question de vitamines. En effet, en tout cas, il y a des fruits entre eux qui ne font pas bon ménage. Et par exemple, la pomme et la banane. C'est-à-dire que si vous mettez des pommes à côté des bananes, les bananes vont mûrir beaucoup plus vite, trop vite, et vont même pourrir, parce qu'en fait, la pomme dégage une sorte de gaz qui accélère le...
7: C'est de l'éthylène, je crois, non?
8: Exactement. Ouais, c'est ça. Ouais, et donc, ouais. Voilà. Donc, en gros, vous êtes sûr de ne plus avoir de bananes.
7: En fait, la banane continue de mûrir naturellement toute seule, comme l'avocat, d'ailleurs, et d'autres fruits ou légumes, alors que d'autres, non, et peuvent mûrir artificiellement, trop vite, et pourrir. C'est ça.
8: C'est
7: quand
8: ça.
7: Ils sont ensemble à côté. Donc, les pommes et les bananes, on les met pas ensemble.
8: Non.
7: Non, mais c'est bon à savoir. Il y en a plein d'autres. Vous regardez sur Internet, vous qui nous écoutez. Mais on met pas tout ensemble. J'ai lu aussi que les artichauts cuits, faut pas trop les conserver. C'est vrai ou c'est une légende urbaine?
8: Alors, c'est vrai. Les artichauts cuits, c'est 24 heures maximum. En effet, parce que passé ce délai, il y a une oxydation de l'artichaut qui se fait, qui devient parfaitement indigeste.
7: Okay.
8: Voilà.
7: Donc 24 heures, une fois que c'est cuit.
8: Ouais, 24 heures, une fois que c'est cuit.
7: Ouais, là, j'ai pas trop respecté. Mais c'est bon à savoir. On y voit plus clair. Ça, c'est très bien. Autre avis de votre côté, Laurie Fourcade, si on a des produits qui ne sont bientôt plus bons, on s'en rend compte, on dit, ah ben mince, là, la date limite de consommation arrive dans pas longtemps. On fait quoi? On congèle? On cuisine? C'est quoi vos astuces?
8: Alors, deux solutions, ouais. En effet. C'est soit vous avez le temps de les cuisiner tout de suite, et dans ce cas, c'est le mieux. Vous les
7: cuisinez. Donc, on prolonge, là?
8: Exactement. Okay. Les produits, une fois cuisinés, vous les gardez encore 2 à 3 jours au réfrigérateur, hein, 48 à 72 heures, ouais. Sans problème.
7: Donc un morceau de viande, c'est pas mal, quoi, pour le coup. C'est
8: exactement,
7: top. Ouais,
8: ouais. Exactement. Et si vous savez que vous n'avez pas le temps de les cuisiner, vous les congelez, bien sûr, avant la date de péremption, c'est-à-dire au moins 24 heures avant la date de péremption, c'est quand même toujours mieux. Et il faut savoir que le froid de votre congélateur, hein, je ne parle pas d'un freezer, vraiment là, on parle d'un congélateur, permet de le garder à peu près 3 mois. On n'est pas sur de la surgélation comme chez les professionnels de la surgélation. Donc 3 mois,
7: ouais, c'est top.
8: C'est top, mais au moins voilà, ça vous permet quand même de...
7: C'est vrai. Et le congélateur, c'est comme le frigo, il faut regarder quand même à l'intérieur ce qu'il y a de temps en temps, mettre devant ce qui doit être consommé avant, etc. On applique les mêmes choses. J'aimerais qu'on échange avec Anna qui vient nous rejoindre. Bonjour Anna.
10: Bonjour.
7: Bienvenue sur votre radio locale ici. Anna, on m'a dit que vous n'alliez plus au supermarché, c'est vrai?
10: Vraiment plus beaucoup, effectivement, et certainement pas pour les produits alimentaires.
7: Ouais, pourquoi? C'est un choix, j'allais dire, militant, ou vous cherchez une autre qualité, une autre démarche?
10: Les deux. La démarche est venue, effectivement, quand j'étais dans une transition assez générale par rapport au lien qu'on a au matériel, aux déchets, etc. Et ça s'est vraiment manifesté par presque une réaction allergique en fait aux grandes surfaces. Mmh. Je ne supportais plus le surchoix, le marketing à outrance, Et c'est à ce moment-là qu'en fait, on a commencé à tout simplement se rapprocher de notre marché. On a la chance d'avoir dans ma petite ville un marché de producteurs avec donc des produits qui sont vraiment préparés, fabriqués, qui poussent très très très près de chez nous. Et la transition s'est faite assez naturellement par un mix un besoin et puis effectivement une action qui est devenue vraiment une action militante. Ouais. On en parle au maximum autour de nous.
7: Anna, est-ce que vous avez pu comparer un peu l'enjeu budgétaire entre le avant et après? En d'autres termes, est-ce que ça vous coûte plus cher de vous tourner vers davantage des circuits courts, des producteurs de votre coin?
10: Alors, il faut vraiment comparer ce qui est comparable. Quand on achète des produits de qualité qui vont littéralement durer deux fois plus longtemps dans stockage, au frigo, etc. Il faut aussi vraiment prendre ça en compte dans le tarif. On ne peut pas comparer des produits premier prix de supermarché qui viennent du bout du monde et des produits frais qui ont été cultivés à 5 km de chez nous. Donc après, ça a été un arbitrage aussi. On est aussi passé sur des produits de plus grande qualité, donc peut-être pour certains un peu plus cher. Mais voilà, comme c'était compris dans une démarche générale de réduction de notre consommation sur d'autres articles de la vie quotidienne, globalement, on a plutôt fait des économies que l'inverse.
7: Oui, et puis j'imagine que ça change aussi le rapport à l'aliment, donc là moins de gaspillage parce que on n'a pas la même relation finalement à l'aliment. Rapidement pour terminer, Anna, on m'a dit que vous êtes une vraie cuisinière anti-gaspille. Hein. Les épluchures chez vous, ça se jette pas?
10: Alors les épluchures, c'est une approche particulière, mais par contre effectivement un légume qui commence à faire un petit peu la tête, je cuisine et si ça doit pas être consommé tout de suite, j'applique la technique qui a été transmise juste avant, à savoir mon congélateur est devenu mon meilleur ami.
7: Ouais. Ben en tout cas, merci beaucoup pour votre témoignage inspirant. Voilà, ça montre que d'autres chemins aussi sont possibles et que bien sûr, on peut aller au supermarché, mais il n'y a pas que ça. Merci beaucoup Anna et je vous le rappelle à vous qui nous écoutez, hein, j'ai un mail pour me contacter, participer à l'émission, c'est par ici les économies @radiofrance.com.
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7: par ici les économies. En version magazine, le thème aujourd'hui, on parle de nos frigos, hein, avec cette ambition, ne plus gaspiller. Laurie Fourcade est avec nous, rédactrice en chef de Marmiton, et Michel Montagu, cofondateur et président de Hop Hop Food, vient de nous rejoindre. Bonjour Michel.
11: Bonjour.
7: Bienvenue sur votre radio locale ici. C'est quoi Hop Hop Food?
11: Hop Hop Food, c'est une association reconnue d'intérêt général, dont l'objectif, vous l'avez dit, est de lutter contre le gaspillage alimentaire et puis d'aider des gens qui sont en difficulté à mieux manger.
7: Alors comment est-ce que vous participez à la lutte contre le gaspillage alimentaire qui est, je pèse mes mots, un vrai fléau?
11: Qui est un vrai fléau, effectivement. Ben, on y participe à notre modeste échelle en allant voir des commerces, vous savez, des commerces alimentaires qui sont responsables d'une grande partie du gaspillage alimentaire. Et on leur propose d'offrir donc leurs invendus, qui sont bien sûr tout à fait consommables, hein, leurs invendus à des personnes qui en ont besoin, donc de les offrir gratuitement à des personnes qui en ont besoin. Donc un, ils gaspillent moins, et deux, ils aident des personnes en difficulté.
7: Et comment est-ce qu'on peut bénéficier de votre service si justement on est cette personne en difficulté? Je crois que vous êtes notamment tourné vers les étudiants, mais pas que.
11: Exactement, on a beaucoup d'étudiants qui utilisent notre application, on a aussi beaucoup de femmes seules avec des enfants. Bah, c'est assez simple, soit cette personne est déjà accompagnée par une association dont on est partenaire, par exemple un Crous ou des associations étudiantes, et ce sont ces associations qui donnent des codes d'accès à notre application pour pouvoir voir quels sont les produits qui sont disponibles et pour les réserver en ligne sur notre application. Donc c'est des associations qui donnent un code, soit on va directement sur l'application Hop Hop Food, et on renseigne un certain nombre d'informations qui attestent en fait qu'on est en précarité alimentaire, c'est-à-dire qu'on on a moins de 3,50 € si vous voulez par jour pour se nourrir. C'est notre critère.
7: Ouais, et c'est vraiment formidable que des acteurs comme vous existent et participent à lutter contre cette précarité alimentaire assez insupportable évidemment. Comment on peut vous soutenir justement dans votre action si nous ça va justement et qu'on peut donner un coup de pouce?
11: Sensibiliser les commerces en disant bah, écoutez, vous avez des invendus, vous pouvez les offrir à des personnes qui en ont besoin.
7: Ouais.
11: Ça va vous permettre de payer moins d'impôts sur vos bénéfices, hein, ça c'est important puisque c'est un don reconnu d'intérêt général. Donc ça c'est bien. Expliquer effectivement ce qu'on fait à des personnes en difficulté pour qu'elles puissent bénéficier de nos dons. Et puis on est aussi très sensible aux personnes qui peuvent nous aider en faisant des dons financiers à Pop Food, des particuliers par exemple ou des entreprises. Elles peuvent nous faire des dons et défiscaliser leurs dons, et ces dons nous permettent à nous d'ailleurs souvent d'acheter nous-mêmes des produits et de les mettre sur notre application pour que les personnes en difficulté aient encore plus de produits en fait à leur disposition, tout simplement.
7: Hopfood.org. Merci Michel Montagu d'être intervenu sur notre radio locale ici. Vous êtes le cofondateur et président donc de Hopfood. Vous connaissiez Laurie Fourcade, cette association ?
8: Alors, je ne connaissais pas.
7: Il y en a plein qui font un travail remarquable.
8: Exactement, mais je trouve qu'effectivement, c'est super intéressant et ça m'a donné l'idée d'aller toquer à la porte de quelques-uns de mes petits commerçants que j'aime beaucoup et qui sont des gens très sensibles à tout ça, je le sais. Donc,
7: oui, parfois, il faut connaître les débouchés, tout simplement. Exactement. Et en tout cas, vous qui nous écoutez, voilà, si vous êtes vraiment dans cette situation difficile, sachez que ça existe donc, et vous avez toutes les infos sur hopfood.org. Laurie Fourcade, rédactrice en chef de Marmiton, le magazine. Alors on peut s'y abonner, on le retrouve en kiosque. D'ailleurs, un petit quiz pour finir, le vrai faux, pour finir avec les idées claires sur ce thème de l'anti-gaspi. Première question, un frigo trop plein, Laurie, consomme moins d'électricité qu'un frigo à moitié vide, vrai ou faux ?
8: C'est faux, Valère. Un frigo qui est plein, les produits vont déjà être froids, donc en fait ils vont vraiment concentrer le froid, ce qui fait que quand vous mettez un nouveau produit au réfrigérateur qui a besoin d'être à la température du réfrigérateur, ça ira beaucoup plus vite en consommant beaucoup moins.
7: La zone la plus froide du frigo est toujours la même, quel que soit le modèle, vrai ou faux ?
8: Alors, globalement vrai désormais avec les réfrigérateurs, avec le froid statique, c'est en bas du réfrigérateur.
7: Un yaourt peut être consommé plusieurs semaines après la date indiquée s'il est bien conservé, vrai ou faux ?
8: C'est vrai. Le yaourt, sans problème.
7: Les restes cuisinés se conservent plus longtemps dans une boîte hermétique que dans une assiette filmée, vrai ou faux ?
8: Là, je dirais vrai et faux. Finalement, tout dépend un petit peu de comment vous avez mis le film autour de l'assiette. Mais bon, moi, de toute façon, je préfère les boîtes hermétiques qui, elles, au moins, ont le mérite d'être réutilisables. On ne jette pas.
7: C'est vrai. Et d'ailleurs, les films, le film plastique, vous savez, il ne doit pas être en contact avec les aliments la plupart du temps. Regardez bien sur la boîte, c'est noté, ça, c'est un petit piège. Congeler un produit juste avant sa date limite permet d'éviter le gaspillage sans risque, vrai ou faux ?
8: Oui, c'est vrai. On parlait tout à l'heure de 24 heures à peu près avant la date de péremption. Franchement, ça marche sans le moindre problème.
7: Ah, et alors, dernière question, pas piège, mais enfin qu'on peut se poser. Est-ce qu'on peut recongeler un aliment déjà décongelé s'il a été cuit entre-temps ?
8: Exactement.
7: Incroyable.
8: Si vous avez congelé un aliment que vous l'avez décongelé, cuisiné, vous pouvez tout à fait le recongeler. L'étape de la cuisson, en fait, aura supprimé d'éventuelles bactéries.
7: Ça remet les compteurs à zéro, comme on dit. Laurie Fourcade, merci beaucoup pour vos éclairages et rendez-vous donc dans le magazine Marmiton pour vous retrouver votre univers. J'espère en tout cas que vous y voyez plus clair, vous qui nous avez écoutés sur votre radio locale ici, pour réécouter donc toute l'émission, la partager aussi avec vos proches et puis les faire profiter de cette mine d'infos pratiques au service de notre pouvoir d'achat et d'un frigo anti-gaspi. 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

0: 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Le Périgord, c'est plus d'un millier de châteaux, une gastronomie réputée et de belles rivières à descendre en canoë. Mais moi, je vais vous donner envie de découvrir son sous-sol, des grottes avec des peintures incroyables, comme à Lascaux, ou d'autres qui regorgent de richesses minérales. Des lieux découverts par hasard, car ici le hasard a bien fait les choses. Et à la fin de cet épisode, vous saurez pourquoi il y a plus d'excentriques ici que partout ailleurs. Je m'appelle Emmanuel Clavery, je suis journaliste à Ici Périgord et je suis tombé amoureux de ce coin du Sud-Ouest par hasard, il y a plus de 25 ans maintenant, quand je suis venu pour y travailler. Il règne en Périgord une belle douceur de vivre. Ce n'est pas pour rien que les hommes préhistoriques ont choisi de s'installer ici. 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
1: Mesdames, Messieurs, bonjour et bienvenue à Lascaux. La visite de 11h30 va commencer. Merci de bien vouloir vous présenter en zone de départ.
0: Notre point de départ, c'est Montignac-Lascaux, en Périgord Noir, au cœur de la vallée de la Vézère, à une heure à peu près de Périgueux. Depuis le sud-est de la commune, à 10 minutes à pied du centre, on peut voir un bâtiment étonnant, tout en longueur, comme inséré dans la colline. Il s'agit de Lascaux 4, la dernière réplique de la célèbre grotte de Lascaux. Au premier abord, l'architecture peut surprendre. C'est comme une sorte de coup de couteau horizontal dans la roche. Moi, j'aime beaucoup ce contraste entre le verre et le béton, presque brut, très moderne, et les richesses millénaires qu'il renferme. Des merveilles trouvées totalement par hasard. Je vais y revenir. Pour découvrir Lascaux, mon premier conseil, c'est encore de venir avec son propre moyen de transport, que ce soit une voiture, une moto ou un camping-car. Parce que le département de la Dordogne est le troisième plus vaste de France, il est assez mal desservi en transport en commun, et les sites ne sont pas forcément proches des grandes villes.
2: Un petit arrêt là-haut sur le toit du bâtiment, la grotte éventuellement, si vous êtes sage, et ensuite, pour le survivant, le musée jusqu'à ce soir, 18h.
0: Une fois à l'intérieur de la grotte, la visite se fait en deux temps, avec à la fin toute une série d'ateliers à découvrir en famille. Mais ce que tout le monde attend, c'est d'entrer avec un guide dans la copie parfaite de la grotte. On patiente d'abord quelques secondes dans une sorte de sas pour que les yeux s'habituent à l'obscurité. La porte coulissante s'ouvre.
3: Nous allons nous avancer progressivement. Je vais vous éclairer les parois en avant.
0: Et là, apparaissent au plafond les silhouettes noires, marron, ocre, de chevaux, de cerfs, peints sur la paroi. Avec les gravures, il y en a au total près de 2000.
3: Le premier secteur que nous allons découvrir ensemble a été nommé la salle des taureaux. C'est là où nous avons commencé le voyage, donc.
0: Je peux voir la tête du grand taureau qui me fixe de son œil presque maquillé. Quand on pense que tout ça a été découvert par hasard, par un chien. Le 8 septembre 1940, Robot, le chien de Marcel Ravida, un ado du village, entre dans le trou formé par la chute d'un arbre. Le jeune homme est persuadé que son chien a découvert le souterrain d'un château. Il revient 4 jours plus tard avec 3 de ses copains. Simon,

0: le mois d'août. Et puis attention aux parkings, ils sont gratuits, mais rapidement pris d'assaut. Heureusement, il y en a d'autres, un petit peu plus loin. Si vous voulez vivre une expérience plus intense encore, je vous recommande de visiter également Lascaux 2, qui se trouve à quelques centaines de mètres de là. Il s'agit du premier fac-similé de la grotte, celui qui a ouvert au public en 1983.
1: On se met en immersion.
0: C'est la visite que je préfère et que je fais et que je refais à chaque fois que des amis viennent en Périgord.
1: Si vous avez la première figure que l'on voit quand on entre dans la grotte.
0: Là, pas de nouvelles technologies, de bruit, de monde. Elle s'effectue en petit comité à la lumière de lampes à huile, mais version LED quand même maintenant. Le vacillement des flammes fait presque galoper les chevaux. Les aurochs et les bisons prennent vie sur les parois. C'est dans cette grotte-là que l'émotion est la plus forte. Vous en oublierez presque qu'il s'agit d'une copie. Visiter une grotte, c'est vrai que c'est sympa en plein été quand le thermomètre affiche 40 degrés à l'ombre. Mais attention, ne vous faites pas piéger. Prenez donc une petite laine, un pull pour que la visite reste agréable. Faille frais didim, il fait frais dedans, comme disent les gens d'ici en Occitan. Car même les conditions de température ont été recréées à Lascaux et il ne fait pas plus de 13 degrés. Mais je vous ai promis de vous faire découvrir mon lieu souterrain préféré. Lui aussi a été découvert totalement par hasard. Allez, en voiture, direction le Buisson de Cadouin, à 43 km de là, mais à une heure de route. Vous allez très vite le constater, les routes en Périgord sont petites et ça tourne beaucoup.
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0: ICI, on est donc à l'accueil de la grotte de Maxange. Une ancienne carrière de pierre pour la construction, reconvertie en site touristique. Et c'est en faisant exploser la roche que son propriétaire a découvert par hasard une grotte à concrétion. Les concrétions, c'est le nom savant des stalactites, des stalagmites et autres merveilles créées par la nature.
3: Maman, il me faut la 203, s'il te plaît.
0: Tant que j'y pense, sur la route qui va de Lascaux au Buisson, faites une pause au restaurant Le Bareil. C'est à La Chapelle au Bareil. C'est une adresse prisée des Périgourdins. On peut y déguster les vrais plats du Périgord, pas seulement le confit et le foie gras qu'on retrouve un petit peu partout. Je vous recommande par exemple l'anchot de porc, de l'échine confite dans la graisse, avec une bonne dose d'ail. Je l'adore avec une salade verte et de la moutarde. Tout près du Buisson de Cadouin, je vous recommande de vous rendre à Limeuil, à un quart d'heure de route de là. Ce bourg médiéval, qui est perché sur un éperon rocheux, présente une particularité. À ses pieds se marient la Vézère et la Dordogne, les deux grandes rivières du Périgord. Et même leurs ponts se rejoignent. Pour prendre une belle photo, je vous conseille de grimper jusqu'au jardin panoramique, au sommet du village. La visite est payante, mais elle vaut vraiment le coup. Et depuis les terrasses du jardin, vous le verrez, le panorama est à couper le souffle. Mais revenons à Maxange, avec qui j'ai un lien tout particulier. Quand il l'a découverte, son inventeur, c'est comme ça qu'on appelle quelqu'un qui découvre une grotte ou un trésor, a appelé ICI Périgord, la radio. Et je me souviens avoir fait le tout premier reportage qui annonçait sa trouvaille. C'est une histoire incroyable, là encore, due au hasard. Cet inventeur a pour nom Angel Caballero. Sa famille exploitait la carrière depuis deux générations jusqu'à ce 15 août 2000.
4: C'était un travail assez pénible, parce que c'est la pierre à bâtir. Et c'était une petite entreprise artisanale, je travaillais tout seul, donc c'était assez fatigant. Et quand des amis venaient me voir l'été, qui étaient en vacances, je leur disais si un jour je pouvais trouver une grotte, que j'arrête de ce métier, et puis c'est arrivé. C'est comme quand on ouvre un paquet cadeau, on se dépêche d'ouvrir le cadeau pour voir ce qu'il y a dedans. Et puis moi, c'est exactement pareil, on creusait pour savoir ce qu'on pouvait trouver. Et puis c'était une merveille à chaque fois.
0: Entrons maintenant dans celle que l'on surnomme la grotte aux étoiles. Accompagné d'un guide, nous avançons progressivement. Le sol est assez pentu par endroits, mais sec et stable. Au passage, on comprend mieux pourquoi la grotte n'est

0: pas accessible aux personnes en fauteuil. C'est à ce moment-là aussi qu'on se rend compte de toute l'énergie qu'il a fallu déployer pour rendre le site accessible au public.
1: C'était tellement prenant d'extraire la terre pour voir ce qu'il y avait derrière. On a quand même sorti 3000 mètres cubes de terre de l'intérieur et transformé une carrière en site touristique. Bon, c'était un peu galère au début. Et aujourd'hui, on a le résultat. Voilà, je travaille en famille. Ma femme et moi sommes à la retraite maintenant. Mes fils se gèrent, mais ça roule. J'ai changé de carrière et puis j'ai préféré ma deuxième carrière que la première.
0: Au fur et à mesure de notre progression, le plafond, qui se situe à 4 mètres environ de hauteur, révèle enfin son trésor. Une constellation de minuscules stalactites nacrées, presque transparentes. Il y en a des milliers qui s'entremêlent dans toutes les directions. C'est ce que les spécialistes appellent des excentriques.
1: Ce qui fait la beauté du site, c'est le nombre d'excentriques qu'il y a, c'est-à-dire ce sont ces concrétions qui s'en vont dans tous les sens, qui défient les lois de la pesanteur et qui sont très rares. Il y a beaucoup de grottes, il y a très peu d'excentriques dans les grottes. Il n'y a personne, des gens que je connais, qui connaissent de grottes dans le monde où il y a autant d'excentriques quand même.
0: Eh oui, je vous avais bien dit au début de l'épisode qu'il y avait en Périgord plus d'excentriques que partout ailleurs. Avant de quitter Maxence, je vous recommande de passer par la boutique de la grotte. Elle propose aux enfants des sortes de pierres rondes, c'est ce qu'on appelle des géodes. Sur place, on équipe les enfants d'un petit casque, de lunettes de protection, de gants, d'un marteau. Ils cassent alors ces fameuses géodes et révèlent un véritable trésor, des cristaux de quartz. Ah, j'allais oublier, lors de votre séjour en Périgord, il y a un arbre que vous risquez de croiser souvent, c'est le noyer. La Dordogne est le deuxième producteur de noix de France. Et c'est une bonne idée de souvenir à ramener de votre séjour en Périgord. Moi, j'ai un gros faible pour la tarte aux noix et au caramel. L'une des meilleures que j'ai pu goûter se trouve aux gourmandises de Luco. C'est à Saint-Cyprien, à un quart d'heure du buisson de Cadouin. Si vous avez encore un peu de temps devant vous, si votre week-end n'est pas terminé, j'ai une dernière idée pour vous. On va nous aussi découvrir quelques merveilles cachées du Périgord noir à une petite heure de route de là. Nous voilà maintenant dans la commune aux deux clochers. C'est le surnom que l'on donne ici au joli village de Saint-Crépin et Carlucet. Et c'est le point de départ d'une chasse au trésor géante, version connectée. Elle fonctionne grâce à une application gratuite que l'on télécharge sur son téléphone, cela s'appelle Terra Aventura. On choisit ensuite un parcours, il y en a une cinquantaine en Périgord, ils vont de 1 à 12 km. Il n'y a plus qu'à se laisser guider par les indices. On vous demande de résoudre des énigmes, de découvrir des caches dans lesquelles se trouvent des badges. Comme ici, donc, à Saint-Crépin et Carlucet. Ce que j'aime dans cette activité, c'est qu'on peut la pratiquer en famille. En plus, les ados l'adorent. On peut les faire marcher sans qu'ils ne s'en rendent compte et sans râler. À Saint-Crépin et Carlucet, le parcours à sélectionner s'appelle « De Saint-Crépin à Carlucet, pépite du Périgord noir ». Il a été conçu par Émilie Loubria et son équipe de l'Office de tourisme du pays de Fénelon.
2: On a fait en sorte que les randonneurs puissent découvrir une noyerée, une truffière, qui font partie de notre patrimoine gastronomique, mais également le petit patrimoine, c'est-à-dire l'avoir, cabane pastorale, et puis deux pépites autour de l'église de Carlucet. Il y a un cimetière à enfeux. Donc les enfeux, ce sont des niches funéraires, des caveaux qui sont placés dans le mur d'enceinte de l'église. Puis la deuxième pépite, c'est le château de la Cipière.
0: D'ailleurs, avant de quitter le Périgord noir, je vous conseille de visiter ce château de la Cipière. C'est un petit bonbon. Isabelle et Florence seront vos guides. Ce sont les filles des propriétaires. Elles ont consacré leur vie au sauvetage de ce petit bijou du XIIIe siècle. Elles ont vécu dans ces murs quand elles étaient toutes petites et en connaissent tous les recoins, tous les secrets et en parlent avec passion. Vous pourrez y admirer une collection de faïences du XVIIIe siècle, des bronzes animaliers et bien d'autres richesses. Mais ça, vous le découvrirez quand vous viendrez.
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0: Daniel Balavoine, je ne suis pas un héros sur votre radio ici, la radio pour commencer ce joli dimanche. Bonjour à vous, soyez les bienvenus.
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0: Dimanche 16 août, c'est un vrai plaisir de vous retrouver encore une fois ce matin pour vous réveiller et commencer cette belle journée. Voici toute l'équipe, encore une fois, qui vous accompagne jusqu'à 7h. Nous avons Guy Registe ce matin à la rédaction en chef. C'est Ange aux commandes et aux manettes pour vous accueillir au 0810 055 056. Vous retrouvez Dylan. Et pour l'actualité de ce dimanche 16 août, eh bien c'est vous, Valentine Lethès. Bonjour Valentine.
2: Bonjour Louis, bonjour à tous.
0: Un grand week-end de sport.
2: Du football avec le trophée des champions ce soir, de l'athlétisme, de la gymnastique et l'ultime journée de ces championnats d'Europe de natation à Paris avec deux nouvelles médailles d'or françaises hier soir.
0: Oui, l'actualité à vos côtés, c'est tout de suite.
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0: Très bon réveil et bon dimanche à l'écoute de votre radio ici. Il est pile 6h. C'est parti pour le tour de l'actualité. À vos côtés, Valentine Lethès, et à la une, 22 reprises de feu dans les Landes.
2: Toutes contenues hier sur les 1600 hectares de forêt déjà parcourus par les flammes. Mais l'incendie est loin d'être fixé, confirme le préfet. En particulier, précise Gilles Clavreul, les flammes les plus proches du village de Garin.
3: Avec des lisières qui sont encore instables, qui sont très chaudes, avec des reprises fréquentes. Et c'est ce qui préoccupe et mobilise le plus, à la fois parce que c'est instable et puis parce que c'est relativement près des premières habitations du bourg. Donc on concentre les efforts principalement sur cette zone, mais sur l'ensemble des lisières, ça fait 48 km. C'est la même chose qu'à Biscarrosse, c'était 47. Sur ces 48 km, il y en a un tiers, on va dire, 30 km qui sont à traiter. Là, pour le coup, c'est beaucoup. Et parmi les 30 km, donc je dis, il y a une portion un peu plus limitée, mais assez instable pour le moment, pas propre, donc qui concentre l'essentiel des efforts.
2: 550 pompiers toujours sur place hier soir, mais les renforts sont maintenant envoyés dans les Ardennes, à Monthermé, où un incendie a totalement changé de dimension hier. De 25 hectares brûlés, la préfecture parle désormais d'une centaine dans une zone très escarpée et sans eau. Une odeur de brûlé aussi en Moselle ce matin, pourtant pas d'incendie dans le département. La fumée remarquée par les habitants vient de Belgique. Le pays est confronté à l'un des plus grands incendies de son histoire, avec au moins 2700 hectares brûlé dans un parc naturel proche de l'Allemagne.
0: 6h01, désormais Patrick Bruel a l'autorisation de quitter la France.
2: On l'apprend ce week-end, mais la décision du juge d'instruction ne date pas d'hier. Mise en examen, je vous le rappelle, pour viol et agression sexuelle, notamment sur 4 femmes. Le contrôle judiciaire du chanteur a été assoupli, Pierre de Cossette, comme réclamé par ses avocats depuis le début de la procédure.
4: Il y a 2 mois, le parquet de Nanterre réclamait le placement en détention provisoire de Patrick Bruel. Sans succès, mais le juge des libertés et de la détention avait tout de même interdit au chanteur de quitter le sol français en lui demandant de remettre son passeport au tribunal. Une décision incompréhensible pour les avocats de Patrick Bruel qui affirment depuis le début que l'artiste ne se dérobera pas devant la justice et ne présente aucun risque de fuite. Raison pour laquelle ils ont demandé au juge d'instruction en charge du dossier de se prononcer et ils ont été entendus. Le mois dernier, ces magistrats ont assoupli le contrôle judiciaire du chanteur, qui peut donc de nouveau voyager, mais reste astreint à un certain nombre d'obligations. Ne pas prendre attache avec les victimes, ne pas se rendre dans des salons de massage et suivre des soins psychologiques. Le procureur de Nanterre, lui, ne l'entend pas de cette oreille. Il a fait appel de cette levée partielle du contrôle judiciaire de Patrick Bruel. C'est la cour d'appel de Versailles qui se prononcera.
2: Patrick Bruel, visé depuis le mois dernier par 2 nouvelles plaintes, l'une pour viol, l'autre pour agression sexuelle. De nouvelles promesses aux agriculteurs. Dans une lettre ouverte, le Premier ministre s'engage à de mesures de soutien et d'investissement dans le prochain budget pour la France, sans entrer dans le détail. Sébastien Lecornu confirme également les aides déjà annoncées pour les exploitants victimes de la sécheresse.
0: Des nageurs français en or.
2: Et des premiers titres européens, d'abord pour la jeune Marie-Ambre Molu, 20 ans, sacrée sur le 100 mètres d'eau hier, mais aussi pour Léon Marchand. On a tendance à l'oublier, mais ce sont ses premiers championnats d'Europe de natation. Et le Toulousain a été largement vainqueur du 200 mètres papillon hier, Jérôme Val.
5: Hier soir, Léon Marchand était à son aise, comme un poisson dans l'eau sur un 200 mètres papillon qu'il connaît sur le bout des doigts. Logiquement, médaille d'or et marseillaise.
6: Tout mon corps résonnait de mes orteils jusqu'aux oreilles. Déjà, pendant la course, c'était assez incroyable.
5: Aujourd'hui, changement de décor, le 400 mètres nage libre, sa lumière, comme il le dit lui-même, nager le crawl, enfin, mais une découverte.
6: Je vais essayer de passer en finale, ça va être déjà un gros défi pour moi, je pense. C'est la première fois que je fais un 400 crawl en compétition internationale. J'en ai aussi pas fait beaucoup en compétition régionale et départementale. Donc, c'est vraiment un des premiers, quoi.
5: D'où aussi une autre façon de se préparer, il nous le racontait juste avant la compétition.
6: J'ai fait un travail un peu plus important sur ma nutrition, sur la musculation, je dirais aussi sur le travail sur les bras. En crawl, une des techniques, c'est quand même de partir vite sans trop mettre de jambes, et ça, j'avais besoin de le travailler.
5: Ceux qui le suivent sont impatients de le voir à l'œuvre pour sa première course à un tel niveau. L'entraîneur Franck Esposito l'a encadré quelques semaines à Marseille.
7: Il a des capacités incroyables avec l'eau, et puis il a une qualité de main, quand on le voit nager en crawl, il a une qualité main-poignet qui est incroyable. C'est particulier à lui, et c'est lui, hein. il n'y a qu'un seul Léon. Hein.
5: Sans doute de quoi lui donner des idées en vue des JO de Los Angeles.
2: De nouvelles médailles également pour la France au championnat d'Europe d'athlétisme, du bronze pour Aurélien Quignon sur le marathon marche à pied. Troisième place également pour Jimmy Gressier sur le 10 000 mètres. Et puis une pépite en gymnastique, la Française Elena Colla, 16 ans, termine les championnats d'Europe avec de l'or, de l'argent et du bronze autour du cou, sacré sur la poutre avant de s'offrir une deuxième place au sol quelques minutes plus tard hier soir.
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2: La météo, Louis.
0: De 64 départements placés en vigilance orange canicule hier à 28 départements ce dimanche. On attend la confirmation dans les prochaines secondes dans le bulletin de Météo France. Mais ce qui est sûr, c'est qu'il y a une réduction des températures avec des maximales comprises entre 30 à 32 degrés. Aujourd'hui, on aura 31 par exemple dans le nord à Strasbourg, 32 degrés dans les maximales dans le sud du côté de Nice. Et puis une météo aussi changeante avec des nuages plus nombreux, un temps sec sur la moitié nord, en tout cas du nord de la Bretagne, Hauts-de-France, ainsi que le long de la côte atlantique. Des précipitations attendues dans la région Centre-Val-de-Loire, la Bourgogne et le Grand Est. Puis des coups de tonnerre du Cantal jusqu'à la Savoie, en passant par la Haute-Loire, l'Ardèche, la Drôme et l'Isère. Pour les températures de ce milieu de matinée, l'on attend à Lille et Amiens 21 degrés, pour Tours et Nantes 24 degrés, 25 à Limoges, 26 du côté de Toulouse, 30 degrés en milieu de matinée ce matin à Montpellier et Marseille.
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0: 6h06 sur votre radio ici. Très bon réveil et bon dimanche avec nous. Un dimanche qui commence sur la route. Et en musique avec cette chanson plein de tendresse. Un fils qui part revoir ses parents à la campagne. Michel Delpech et l'inoubliable Loire.

0: 6h09 avec Michel Delpech, le Loir-et-Cher. C'est de bons souvenirs, ça donne le sourire, ça fonctionne très très bien le dimanche sur votre radio ici, qui est la radio de votre été et de votre week-end. Bonjour à vous, soyez les bienvenus.
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0: Et le dimanche, eh bien, on ne déroge pas à la règle. Quelques conseils sportifs pour bien commencer la journée tout de même. Et ce matin, eh bien, on va s'intéresser à un muscle particulièrement précieux, notre cœur, Valentine. Bonne nouvelle, pas besoin de courir un marathon pour en prendre soin.
2: Et non, marcher suffit, comme monter des escaliers. Et ça, pas d'excuse, on peut tous le faire tous les jours.
0: Je vous l'accorde à 100%. Et pour prendre soin de notre cœur, notre coach Snordinatab a justement prévu deux exercices à portée de tous. Explication à ses côtés à 6h15. Et puis dans les prochaines minutes, pour accompagner vos premiers battements, le retour de la musique avec Phil Collins.

0: Une belle chanson d'amour, ça fonctionne bien le dimanche. C'est pour vous, juste avant les infos de 6h30. Puisque pour l'heure, il est 6h10 et place à l'info de nos territoires. Et ce matin, direction la Dordogne, à Brantôme, où l'on a cuisiné une omelette. Et je vous l'annonce, on est loin de l'omelette traditionnelle du dimanche, Valentine.
1: Oui, celle-ci est carrément géante, préparée par l'association Terre de Truffes. On vous propose à la dégustation ce matin une omelette aux truffes noires du Périgord, avec, tenez-vous bien, 1,3 kg de truffes et 1100 œufs.
0: Ça en fait des œufs, ça en fait du monde pour porter tout ça. Depuis vendredi, une quinzaine de bénévoles s'activent pour casser ces œufs. Les truffes, elles, par contre, elles ont été récoltées cet hiver, directement chez des producteurs de Dordogne, puis congelés spécialement pour l'occasion. Et côté matériel, Valentine, c'est pas mal non plus.
1: Oui, bah, il faut du solide, hein, une poêle de 80 kg, d'1,60 m de diamètre et des spatules presque aussi grandes que des rames de bateau.
0: Comment on fait pour porter une poêle de 80 kg? Je m'en remets pas. Et derrière ce grand moment gourmand, il y avait aussi une idée, donner envie au public de revenir visiter la Dordogne l'hiver quand la saison des truffes noires commencera. Et c'est une info savoureuse, signée nos confrères d'ici Périgord, et une photo que je vous invite à aller voir dès maintenant, magnifique, de cette omelette sur notre site ici.fr.
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0: 6h12, c'est l'une des nouveautés de cet été 2026. Avant de retrouver notre coach sportif Nordinatab, voici Oria avec Soirée mondaine. Bon réveil avec nous.

0: Ici, dès 6h le week-end avec Oria, soirée mondaine et pas de soirée mondaine pour notre coach sportif Nordin Attab que l'on retrouve tout de suite. Il est là pour prendre soin de notre cœur ce dimanche. Bonjour Nordin.
1: Bonjour à tous.
0: Alors ce matin, vous allez nous expliquer quels sont justement les mouvements à privilégier pour protéger et garder notre cœur en bonne santé.
1: Le cœur est un muscle et comme tous les muscles, il a besoin d'être sollicité régulièrement. Et la bonne nouvelle, c'est qu'il n'est pas nécessaire de courir un marathon pour en prendre soin. Des mouvements simples, pratiqués régulièrement, suffisent déjà à lui faire beaucoup de bien. Et il n'y a pas besoin de faire compliqué. On débute par un premier exercice de la marche fractionnée. Pendant une dizaine de minutes, vous alternez une minute de marche tranquille et une minute de marche plus rapide, sans jamais être essoufflé. L'objectif, gardez-le en tête, ce n'est pas de la performance, mais de varier le rythme. Vous alternez donc un moment durant lequel vous marchez tranquillement avec la capacité à pouvoir échanger avec une personne. Et ensuite, une minute durant laquelle vous accélérez. Et là, un peu plus de difficulté à parler. Et vous alternez comme ceci durant 10 minutes.
0: Donc protéger son cœur, Nordin, c'est pas forcément faire du sport intensif.
1: Exactement. Ce qui compte le plus, c'est la régularité. Quelques minutes chaque jour valent souvent mieux qu'une grosse séance de temps en temps. On continue par un deuxième exercice durant lequel on va monter et descendre une marche. Vous vous placez devant une marche d'escalier ou un trottoir bien stable. Ça y est ? Vous y êtes, et à partir de là, vous montez tranquillement un pied puis l'autre avant de redescendre, en gardant un rythme confortable. Alors, quand je dis confortable, comme tout à l'heure, vous devez avoir la capacité à pouvoir échanger avec une personne. Et là, vous serez sur le bon rythme. Et cet exercice, vous pouvez aussi l'effectuer en vous aidant, par exemple, d'une rampe ou d'un mur si besoin. Grâce à ça, vous allez obtenir davantage de stabilité. Et vous pouvez jouer aussi avec du fractionné. Par exemple, 30 secondes durant lesquelles vous allez monter une marche tranquillement et ensuite 30 secondes sur un rythme un peu plus soutenu. Et vous pouvez effectuer cet exercice durant 10 minutes. Au final, le meilleur exercice pour le cœur est souvent celui qu'on est capable de refaire régulièrement. Alors, inutile de chercher la perfection, car en matière de santé cardiovasculaire, chaque pas, chaque montée d'escalier et chaque mouvement compte. Allez, à vous de jouer.
0: Merci beaucoup Nordin Attab pour ses conseils pour prendre soin de notre cœur. Et d'ailleurs, tiens, pour découvrir d'autres pratiques sportives et bien-être cet été, rendez-vous directement sur notre site internet ici.fr et l'application ici. Il est 6h17, dans un instant, c'est Johan Rock qui s'apprête à vous faire entrer dans le quotidien d'une famille très particulière. Crime Mafia, retour de la série à la télé et une halte dans le New Jersey juste après la musique d'ici ce dimanche, aux côtés de Phil Collins, Easy Lover.

0: votre premier café du dimanche.
1: Ça fonctionne très très bien. Phil Collins avec Easy Lover sur votre radio ici. Soyez les bienvenus si vous nous rejoignez à l'instant.
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1: Et à 6h22, il est l'heure de retrouver Johan Rock qui nous rejoint avec de nouveaux Coulisses TV. Bonjour Johan.
3: Bonjour à tous.
1: Aujourd'hui, vous nous emmenez dans les coulisses TV d'une série qui fait bien pénétrer dans le quotidien d'une famille pour le moins particulière.
3: Les Sopranos racontent l'histoire de Tony, chef d'une famille mafieuse tiraillée entre son autorité de parrain et ses angoisses existentielles. Des angoisses qu'il tente d'apaiser en allant voir une psy en cachette. Autour de lui, sa femme, son fils et son adolescente deux filles qui voient bien que son papa est légèrement différent de celui de ses copines.
4: Tu es dans la mafia ?
5: Si je suis dans quoi ? Qu'est-ce que c'est que ces bêtises? Qui t'a raconté ça?
4: Arrête, je vis à la maison depuis que je suis gamine. J'ai vu des flics débarquer avec des mandats et je t'ai vu sortir à 3h du matin.
5: Et alors, t'as jamais vu le docteur Cusamano après un appel partir à ces heures-là aussi?
4: Est-ce que les enfants de ce médecin ont déjà trouvé 50 000 dollars ou un 45 automatique en cherchant leurs œufs de Pâques dans le jardin?
5: Parce qu'on est dans l'enlèvement d'ordures, tout le monde pense aussitôt qu'on a des rapports avec la pègre. Ce ne sont que des clichés stupides, de la diffamation.
3: Cette série doit son succès pour partie à James Gandolfini, l'acteur qui joue Tony dans la série. Pourtant, le rôle avait bien failli lui échapper. Au départ, le réalisateur avait jeté son dévolu sur le guitariste de Bruce Springsteen, qui ressemblait beaucoup à Al Pacino, lui-même habitué au rôle de mafieux. Seulement voilà, jouer de la guitare, c'est pas jouer la comédie. Et pour ce qui est du jeu d'acteur, James Gandolfini savait y faire. Par exemple, pour jouer les scènes de colère, une demi-heure avant de tourner, il glissait un tout petit caillou dans sa chaussure, ce qui avait le don de l'énerver pour de vrai. Actor Studio.
6: Tony, j'ai jamais dit ça à personne ici-bas, mais...
7: Ouais ?
6: Un soir, au Badabing, j'étais seul et j'ai vu la Vierge Marie.
7: Mais pourquoi tu m'as rien dit ?
6: On aurait transformé le Bing en monastère. On aurait vendu de l'eau bénite en pression et on serait devenu milliardaire.
7: Je fais la démarche d'avouer l'inavouable et tu te fous de ma gueule.
6: Je prétends pas qu'il y ait rien là-haut, oui. Mais profite de la vie avant d'y aller, bordel !
3: Les Sopranos ont participé à hisser le genre de la série télé au niveau de celui du cinéma. Par son image, la complexité de ses scénarios et le jeu des acteurs, les Sopranos ont révolutionné la manière de raconter les histoires à la télévision. L'un des faits les plus fascinants concernant son accueil contient dans cette anecdote rapportée par le producteur. Il raconte que le lendemain de la diffusion à la télé, les agents du FBI débriefaient entre eux l'épisode de la veille avant de procéder aux écoutes téléphoniques de vrais mafieux qui, croyez-le ou pas, tenaient à peu près la même conversation sur la série. Le milieu, plus vrai que nature. Les Sopranos, l'intégrale des 6 saisons à voir sur la plateforme de Canal+.
1: Merci beaucoup, Johan Rock. Il est 6h25 dans 5 minutes. L'info du jour, Valentine, c'est le combat acharné des pompiers dans les Landes.
8: Pour contenir les flammes et leur vingtaine de sauts hier à travers les bois sur les 1600 hectares de forêt déjà parcourus par le feu.
1: L'un de nos reporters en a même été directement témoin. Son reportage, c'est à 6h30. Dans un instant, votre horoscope de ce dimanche 16 août avec Catherine Viguier. Figurez-vous que c'est la journée des scorpions aujourd'hui. Horoscope à retrouver signe par signe juste après la musique. D'ici, voici pour vous De Palmas, J'en rêve encore.

0: De Palmas avec Si j'en rêve encore à l'écoute de votre radio ici. Bon réveil et bon dimanche à vous qui nous rejoignez à l'instant avant les infos de 6h30. Il est l'heure de regarder ce que les astres vous réservent aujourd'hui avec l'horoscope de Catherine Viguier. Bonjour Catherine, c'est une opposition qui fait parler d'elle ce matin.
1: Entre le signe de la Balance et du Bélier. Bélier, une opposition concerne l'un de vos liens, de cœur ou professionnel. Vous êtes très concerné. Taureau, tout se passe en vous, vous pourriez vous sentir impuissant, mais c'est passager. Gémeaux, allez-vous remettre en question une amitié, un projet? Bon, c'est peut-être pour votre bien. Cancer, si vous attendez une réponse importante, il faut aussi faire face, alors restez digne. Lion, vous pourriez être déstabilisé par une situation en vacances ou lors d'un déplacement. Vierge, l'opposition du jour pourrait jouer côté finances, sur votre bien-être aussi et sur vos relations intimes. Balance, une relation vous interroge ou vous pose problème. Qu'est-ce qui est le mieux pour vous? Scorpion, alors de belles perspectives, mais il faut veiller sur votre jolie personne et éviter de vous inquiéter de trop. Sagittaire, tout ce qui a trait à votre ego, à votre désir d'être aimé, reconnu, sera d'actualité. Capricorne, une situation, une personne vous agace et vous allez réagir, mais cela vous coûte. Verseau, où que vous soyez, vous hésiterez un moment, puis vous allez vous décider. Poisson, les finances sont favorisées. Il y a de l'incompréhension dans l'air. Bon, demain, ça ira mieux. Et pour nous tous, on veille sur notre cœur, on le préserve des tumultes.
0: Merci beaucoup, ma chère Catherine, si vous nous rejoignez à l'instant et que vous n'avez pas pu entendre votre signe, pas d'inquiétude, vous retrouvez l'horoscope dès maintenant, signe par signe, sur votre application ici, sur notre site internet ici.fr. Tout de suite, il est 6h30, place à l'actualité en France et dans le monde en 90 secondes. C'est avec vous, Valentine Letès.
2: On respire enfin dans une large moitié ouest de la France, de 64 départements hier. Nous passons ce matin à 28 départements en vigilance orange pour canicule. Les températures baissent encore d'un cran ce dimanche, sauf dans le sud-est. Une météo favorable aux pompiers. Ils sont toujours 550 dans les Landes à se battre contre les reprises de feu et les sauts de flammes. Nous sommes sur place dans un instant. La Moselle enfumée, pourtant pas de feu dans le département. Les Mosellans ressentent en réalité l'odeur du bois en train de brûler en Belgique. Le pays connaît l'un des pires incendies de son histoire. 2700 hectares brûlés dans un parc naturel proche de l'Allemagne. Patrick Bruel peut quitter la France, on l'a appris hier. Son contrôle judiciaire a été allégé malgré l'opposition du parquet de Nanterre. Le procureur a fait appel de cette décision. Patrick Bruel est mis en examen depuis 2 mois maintenant pour viol et agression sexuelle sur 4 femmes. La natation française couronnée hier soir au championnat d'Europe de natation. La jeune Marie-Ambre Molu a remporté le 100 mètres d'eau et Léon Marchand le 200 mètres papillon. Le quadruple champion olympique s'essaie aujourd'hui aux 400 mètres nage libre, dernier jour de compétition à Paris. Le vainqueur de la Coupe de France de foot face aux champions de Ligue 1, c'est le trophée des champions ce soir. Le RC Lens reçoit le Paris Saint-Germain au stade Bollaert. Le coup d'envoi c'est à 20h45.
0: 6h31, l'info du jour, c'est le combat incessant dans les Landes contre les reprises de feu.
2: Si l'incendie n'a pas progressé, les flammes ont pourtant sauté, comme on dit, plus d'une vingtaine de fois hier. Vous en avez même été témoin, Grégoire Lecalo, aux côtés d'un habitant.
3: Duncan nous emmène au fond du jardin de sa belle maison landaise au milieu des bois. Quelques minutes sans rien à signaler, passer à regarder les arbres et la pelouse calcinée.
4: C'est toujours dangereux, ça peut repartir n'importe quand.
3: Et c'est en revenant vers la maison que soudain...
4: Ça brûle.
3: Des flammes dans les bois, pratiquement tout de suite, elles s'attaquent à une grange et montent à plus de 2 mètres. Un feu surgit du sol sans signe avant-coureur.
4: Tu fais 18. Ça marche pas, 18. Ça passe pas.
5: 1973-18.
3: Prévenus, les pompiers envoient des camions lourds. Les Canadair passent en reconnaissance dans les panaches de fumée.
4: Faut qu'ils éteignent ça avant que ça touche la maison. Vous voyez comme ça peut reprendre en littéralement 2 minutes. On a passé devant, il n'y a pas de flammes. Et 2 minutes après, il y a des flammes.
3: Les pompiers vont devoir faire beaucoup d'efforts pour éteindre cet embrasement né en quelques secondes. Ce scénario, il s'est produit des dizaines de fois dans la journée. Les reprises de feu sont un danger permanent. Olivier Servin de l'association DFCI, Défense des forêts contre l'incendie, des volontaires, connaisseurs des forêts qui épaulent les pompiers.
6: Quand les pompiers interviennent, c'est pas pour laisser brûler complètement, pour mieux le maîtriser dans un premier temps, et ensuite pour l'éteindre. Donc, il reste du combustible imbrouillé. De plus, on a dans les Landes de la tourbe enterrée dans le sol. Et cette tourbe, elle brûle, alors elle brûle en surface, et tout doucement, quand elle a plus, il n'y a plus rien à brûler en surface, elle brûle en profondeur, et elle brûle tout doucement, puisqu'elle a peu d'oxygène, et de temps en temps, il suffit qu'elle ait un petit excès d'oxygène, la combustion s'active, et là, vous avez à nouveau une reprise de feu.
3: Les températures à plus de 30 degrés, l'humidité à moins de 30%, et le vent forme l'allumette qui va embraser ces feux qui couvent dans la tourbe de la forêt landaise.
2: 1600 hectares parcourus par les flammes et l'incendie est encore loin d'être fixé. Les pompiers des Landes profiteront en revanche d'une météo plus favorable ce dimanche, Louis.
0: Merci Valentine. Et justement, la météo de ce dimanche 16 août, 28 départements en vigilance orange. Une grande moitié ouest de la France rebascule en jaune ce dimanche avec un ciel, lui, plus nuageux et des températures en baisse. Pour les maximales, 31 à Strasbourg dans le nord, 32 cet après-midi à Nice. On respire encore. Et un temps qui, lui, est tout de même changeant parce qu'on, par rapport à ce qu'on a connu les jours précédents, on retrouve des nuages de plus en plus présents. Un temps sec au nord de la Bretagne et Hauts-de-France ainsi que le long de la côte atlantique. Des précipitations attendues dans la région Centre-Val-de-Loire, la Bourgogne et le Grand Est. Puis des coups de tonnerre cet après-midi du Cantal jusqu'à la Savoie en passant par la Haute-Loire, l'Ardèche, la Drôme et l'Isère. Pour les températures de la matinée, on dépasse les 20 degrés aisément avec à Lille et Amiens 21 degrés, à Tours et Nantes 24 degrés, à Limoges 25 degrés, pour Toulouse 26 degrés, 30 degrés en milieu de matinée à Montpellier et Marseille, 6h34.
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0: 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Et en parlant de chance, eh bien, elle est merveilleusement bien chantée pour vous ce matin avec Jean-Jacques Goldman sur votre radio ici. Bon dimanche et bon réveil avec Envole-moi.

0: 6h, envolons-moi, envolons-nous avec Jean-Jacques Goldman sur votre radio ici, la radio qui vous réveille ce dimanche, et préparez-vous à nous appeler à 6h39.
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0: 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Avant les infos de 7h, le retour de la musique et avec un réveil de

0: Mike and the Mechanic avec Over My Shoulder à l'écoute de votre radio dans quelques instants. Mais tout de suite, il est 6h40. Place à votre chronique. Valentine déverrouillait son smartphone, sa tablette ou son ordinateur avec son visage ou son doigt. Cette technologie s'appelle la biométrie. Et dans vie numérique, vie privée, une question, est-ce que c'est vraiment sécurisé?
1: En France, la réponse est oui, puisque c'est directement l'appareil qui s'occupe de toutes les vérifications grâce à notre empreinte. Cette donnée, ultra personnelle, est transposée en un modèle mathématique. On appelle ça un gabarit. Votre smartphone, par exemple, mesure la distance entre chaque ligne de votre pouce, la distance entre les yeux, le nez, et compare ce gabarit à chaque fois que vous posez votre doigt sur votre écran ou que vous regardez votre smartphone. Et ce modèle mathématique est enregistré localement sur le téléphone. L'empreinte de votre doigt ou de votre visage ne se balade pas sur des serveurs de Google ou d'Apple. C'est pour ça qu'aujourd'hui, dans notre pays, oui, c'est un système très sécurisé.
0: Parce que c'est pas toujours le cas ailleurs.
1: Non, à l'étranger, dans certaines régions de Chine notamment, le visage des citoyens chinois est enregistré dans les serveurs du gouvernement pour le fonctionnement du crédit social. Grâce à la reconnaissance faciale et à la vidéosurveillance, leurs bons et mauvais comportements sont épiés. Et en fonction, ils peuvent par exemple perdre des crédits et ne plus prendre l'avion. Nous en sommes protégés aujourd'hui grâce à la loi, explique la CNIL, la Commission Nationale de l'Informatique et des Libertés. Mais s'il y avait un changement de politique et l'obligation pour Apple et Google d'enregistrer ces modèles biométriques sur des serveurs, eh bien cette réalité chinoise pourrait devenir la nôtre. En cas de fuite de données, ce n'est plus un mot de passe ou une adresse, mais notre empreinte qui serait perdue pour toujours également. En France, nous avons donc toujours la possibilité de refuser cette technologie, que ce soit dans une cantine, par lecture d'empreintes de la main ou dans le milieu professionnel. Une alternative doit toujours vous être proposée, c'est la loi.
0: Merci Valentine et j'en profite pour ajouter que vous parlez aussi de la sécurité de vos objets connectés dans une autre chronique sur ici.fr, page vie numérique, vie privée.
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0: Il est 6h43, en vous souhaitant un excellent réveil avec nous ce dimanche matin. Et comme chaque week-end à cette heure-ci, vous avez rendez-vous avec l'histoire, le meilleur des chroniques Voyage dans le temps proposé par Stéphane Bern.

0: Et ce matin, on voyage au temps des premières stars hollywoodiennes, stars canines.
1: Son histoire tient du miracle. Rintintin, le chien le plus célèbre du cinéma américain, était Lorrain, né dans les tranchées de Meurthe-et-Moselle. Septembre 1918, à Fliray, village rasé par les bombes, le caporal américain Lee Duncan fouille un chenil détruit de l'armée allemande. Sous les gravats, il découvre une chienne berger allemand et cinq chiots, miraculeusement vivants. Les soldats se les partagent comme des trésors de guerre qui font... Lee Duncan, lui, en garde deux, qu'il baptise Nénette et Rintintin.
2: Nénette était une bonne fille, Rintintin un bon garçon.
1: Du nom des poupées porte-bonheur que les enfants lorrains offrent aux poilus pour les protéger. Rapatriée aux États-Unis, Nénette meurt pendant la traversée. Mais Rintintin a le pied marin, ou plutôt la patte marine, et il est bien décidé à vivre. D'ailleurs, il est particulièrement malin pour un toutou. Il comprend tout, saute des murs gigantesques...
3: Silence sur le plateau.
1: ...et joue mieux la comédie que bien des acteurs...
3: Moteur.
1: Bref, un chien qui a du chien.
3: Action.
1: Le jeune producteur Daryl Zanuck le repère et lui confie un rôle payé en croquette dans Where the North Begins, en 1923. Succès total, sa carrière est lancée. Rintintin tourne 30 films et sauve par là même la Warner de la faillite. Pas mal pour un orphelin des tranchées. Mort en 1932, enterré au cimetière des chiens d'Asnières, il renaît dans les années 50 avec la série Les Aventures de Rintintin qui fait rêver les enfants du monde entier. Aujourd'hui, il a son étoile sur Hollywood Boulevard parmi les grands. Comme quoi, avec un bon flair, on peut passer de la Lorraine au Walk of Fame. Chapeau la star sur pattes.
0: C'est très bien dit, merci beaucoup Stéphane. Voyage dans le temps, un nouvel épisode inédit pour vous demain, juste avant les infos de 8h. Il est 6h45. À la une de la presse ce dimanche, Valentine, eh bien il est temps de reprendre son jardin en main.
4: Si vous revenez de vacances avec les fortes chaleurs, les plantes ont souffert et certaines ont déjà fané. Alors que faut-il faire et quelles plantes choisir pour terminer l'été? On voit ça avec Alain Delavie.
0: Le directeur des rédaction de Rustica qui sera avec nous dans moins de 5 minutes. Le temps de profiter de la musique d'ici qui vous accompagne ce dimanche matin aux côtés de Zaz. Voici pour vous Mon Sourire.

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1: Mon sourire. C'était Zaz sur votre radio ici. Bon dimanche avec nous à 6h48. On file tous ensemble au jardin.
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1: Dimanche 16 août, à la une de la presse, il est temps de reprendre justement votre jardin en main après les coups de chaud et ou des périodes de négligence, ça peut arriver. Eh bien, il est temps d'agir et vous pouvez compter sur votre magazine Rustica et les conseils aiguisés d'Alain Delavie, le directeur des rédactions du magazine avec nous ce matin. Bonjour Alain.
4: Bonjour.
1: Alain, quels sont les premiers gestes à faire face à un jardin qui a pu être oublié quelques jours et qui se retrouve un petit peu sur le déclin ?
4: Écoutez, après les fortes chaleurs et puis après peut-être quelques oublis, la première chose, c'est en fait de déblayer, de nettoyer. Alors, il y a des choses très faciles comme supprimer toutes les fleurs qui sont fanées. Ça, c'est déjà une bonne chose. Supprimer les graines que l'on ne veut pas garder parce que beaucoup de fleurs font des graines et ça fatigue la plante. Donc, elle fleurit moins. Or, ce que l'on veut, c'est qu'elle continue à fleurir. Ça peut être sur vos géraniums, sur d'autres plantes en fleurs dans le jardin. Donc, supprimer les fleurs fanées. On va aussi, sur les plantes qui ont eu vraiment un coup de chaud et un coup de soif, on va supprimer les parties très abîmées qui sont desséchées. Ça sert à rien de les laisser. La plante va se concentrer sur d'autres nouvelles pousses qu'elle va faire. Voilà, c'était un peu les principaux gestes de premier secours. C'est un nettoyage, en fait, général. Et ça, c'est valable aussi bien pour les plantes en pleine terre que vos plantes en pot ou en jardinière sur un balcon ou une terrasse.
1: Merci Alain pour ces précisions. Autre invité des jardins après quelques jours d'absence, eh bien ce sont les glycines qui poussent et qui poussent vite.
4: Oui, les glycines, eh bien, ce sont des arbustes qui font des grandes tiges et qui, même quand le temps est sec, elles ont des racines assez profondes. Donc, elles font des nouvelles pousses. Et les nouvelles pousses, ça part dans tous les sens. Donc, vous allez un peu redonner de l'ordre à ce fouillis général en taillant toutes ces nouvelles tiges. Et vous allez les tailler à 30 cm de leur point de naissance. Et ça sera une bonne chose. C'est pas un coup de peigne, c'est un coup de sécateur pour les concentrer sur l'essentiel de ce qu'elles doivent faire pousser.
1: Un coup de sécateur donc pour nos glycines. Et pour finir, tiens, qu'est-ce qu'on peut faire pour nos fleurs ?
4: Alors, si c'est des fleurs d'été qui ne font qu'une année, oui, enlevez-les. Ça sert à rien de garder un pied de pétunia qui est complètement desséché, voire un pied de géranium, même si ça peut repartir. Mais s'il est vraiment sec, supprimez-le, arrachez-le, et puis achetez de nouvelles plantes. On en trouve dans les jardineries. Vous avez plein d'astères, donc ces espèces de petites marguerites vivaces qui vont fleurir tout la fin de l'été et pendant l'automne. Donc, vous pouvez renouveler vos floraisons. Alors, juste un conseil, parce que là, on est avec une nouvelle vague de chaleur qui se termine. Si c'est vraiment trop sec, vous arrachez les plantes trop sèches et vous attendez un peu que la pluie soit un peu annoncée pour que vous ayez moins à arroser, surtout si vous êtes dans une région où l'eau commence à manquer.
1: Et c'est important de le rappeler. Merci Alain pour ces précisions et pour continuer de redonner de belles couleurs à votre jardin. Je vous invite à lire ce dossier complet dans votre magazine Rustica, disponible dès maintenant chez votre marchand de journaux. Alain, merci encore. Belle journée, puis à la semaine prochaine.
4: Bonne journée, puis à dimanche prochain, oui.
1: 6h52 sur votre radio ici, c'est Willy Romelli comme d'habitude qui va nous rejoindre juste avant les infos de 7h pour sa revue de presse décalée sur l'actu. C'est juste après la musique d'ici aux côtés de Mike and the Mechanics.

0: Mike and the Mechanic avec Over My Shoulder, l'écoute de votre radio ici, 6h55, bon dimanche avec nous, Valentine. Pour cette balade dominicale, je vous propose de nous rendre dans les Pyrénées orientales, retrouver Jean-Paul tout de suite. Bonjour Jean-Paul.
1: Bonjour Jean-Paul.
2: Bonjour Louis et Valentine.
1: Vous nous écoutez à Saint-Génie-des-Fontaines, c'est
2: oui,
1: tout près d'Argelès-sur-Mer, je crois.
2: Tout à fait, tout à fait.
0: Oh,
2: et près du boulot au niveau de la frontière espagnole, du Pertus.
0: Ah d'accord, vous n'êtes pas très loin du tout, et en plus de votre côté, alors ça a été un petit peu compliqué en termes de chaleur, des risques d'incendie relativement élevés, mais c'est la reprise des feux d'artifice.
2: Eh ben écoutez, là ça sera, il y en a eu un hier quand même qui a été tiré en mer à Saint-Cyprien, et ce soir c'est Collioure, vu que c'est la fête pendant 4 jours de la Saint-Vincent, et disons que ça va attirer, normalement ils attendent à peu près 100 000 personnes. Hein.
1: Ah oui, quand même, c'est quoi cette fête de la Saint-Vincent?
2: Alors, la fête de la Saint-Vincent, c'est la festa major, c'est la fête du village de Collioure, tous les ans, qui a lieu toujours au niveau du 15 août.
0: Et donc, cette fête-là, c'est parti avec un joli feu d'artifice ce soir.
2: Oui, c'est magnifique, c'est vraiment un truc qui est magnifique.
0: Jean-Paul, il faudra prendre une photo et nous l'envoyer, puisque nous, on vous envoie votre pack de l'été ici, avec votre sac, un livre pour profiter de l'été, et on vous embrasse et on vous souhaite un bon week-end et un bon dimanche. 6h57, il nous rejoint avec sa revue de presse décalée sur l'actualité, c'est Willy Rovelli. Salut Willy.
3: Bonjour, bonjour. Et on commence avec les pompiers qui ont été reçus cette semaine par le ministre de l'Intérieur, Laurent Nunes, afin qu'il entende leurs nombreuses revendications. Laurent Nunes qui leur a répondu, écoutez, avec tous les feux qu'il y a en ce moment, vous n'aurez aucun mal à bien aller vous faire cuire un œuf. Mercredi, la Lune avait rendez-vous avec le Soleil, mais la plus grosse éclipse de l'été n'est pas solaire. C'est celle de Patrick Bruel qui a disparu depuis 2 mois. C'est une éclipse de sa Lune, d'après les masseuses. Prochaine éclipse, mai 2027, celle d'Emmanuel Macron. Emmanuel Macron qui est cette semaine en une de Paris Match en jet ski. Ça le change un peu, hein, parce que le reste de l'année, il rame. Et puis lui qui fait sans cesse des vagues, au moins il peut naviguer dessus. Près de 700 000 contribuables potentiellement concernés par une fuite de données sur le site des impôts. Bon, ça change pas grand-chose en fait. Hein. Quand on voit ce que l'État a fait avec nos impôts, c'est déjà une grosse arnaque. Julien Lepers a fêté cette semaine ses 77 ans. Vu son âge, ça sent bientôt le 4 à la fuite. Oh oui, oh oui, oh oui, oh oui, oh oui, oh oui. Bon anniversaire également à Sylvie Vartan qui, après avoir fait ses adieux, a finalement annoncé qu'elle allait remonter sur scène pour, je cite, « prolonger ses moments de partage » qu'on appelle aussi « payer ses impôts ». Pardon, mais là, Sylvie Vartan, là, vu son lifting, là, c'est Sylvie Vartendue. Hein, ça, avec la canicule à Paris, l'eau froide n'est plus aussi froide. Elle est à 31 degrés. Mais que les Parisiens se rassurent, hein, l'eau du robinet n'est plus aussi froide, mais elle est toujours aussi crade. Finalement, cette eau du robinet finit par être à l'image des Parisiens. Imbuvable. L'aventurier McCorn recommande aux Parisiens de plutôt boire leur pisse. Dans le Finistère, 3 aides-soignantes d'un EHPAD jugées pour avoir forcé une retraitée à faire une course de fauteuil roulant. Il n'a pas l'air ouf, hein, le nouveau Fast and Furious. Pardon, Flac, mais pas Furious. Sinon, dans les pas de la course, a été remporté par le champion français Alain Prostat. Devant Ayrton Senna et Michael Schumacher, le vrai lui. Hein. Enfin, le saviez-vous, l'hymne national espagnol n'a pas de mots. Bah, presque comme dans les chansons de Jul. Là, il y a des mots, mais pas incorrect. Allez, passez un bon dimanche. Et à tout à l'heure midi.
0: À tout à l'heure, Willy. À midi, vient déjeuner chez vous. C'est beaucoup mieux dans ce sens-là. Vous, Valentine, merci beaucoup pour cette heure. Le retour de l'info à vos côtés à 7h30.
1: Oui, pour l'info en 90 secondes.
0: Et tout de suite, place aux équipes d'ici matin, ce dimanche. Et ça se passe, bien entendu, dans votre région.
4: Merci beaucoup, petit Luigi. Bonjour, salut, coucou tout le monde. Bienvenue, ravi de vous retrouver. Excellent début de journée. Bon courage pour tous les lève-tôt, pour tous ceux qui vont bosser. On pense bien à vous. On est bien sûr à vos côtés en ce dimanche 16 août, 228e jour de l'année. Le soleil s'est levé à 6h43. Il se couchera à 21h06. Bonne fête aux Armel et au Roc, puisqu'à la Saint-Roch, le dicton du jour, grande chaleur prépare vin de couleur. Et bien celui-là, il va être bien tonique cette année, je te le dis, moi. Hein.
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4: Belle journée à toutes et à tous. Dimanche 16 août, il est 7h. Le journal ici Pays de Vannes vous est présenté par Joshua Métivier. Bonjour.
6: Bonjour Laurent, bonjour à tous.
4: Il avait semé la panique avenue des Paulines à Clermont-Ferrand.
6: Un homme armé d'un couteau qui avait agressé des passants et des commerçants, c'était vendredi vers 1h du matin. L'une des victimes est toujours dans un état grave. L'agresseur, quant à lui, a été mis en examen pour tentative de meurtre, tentative d'extorsion et violence avec arme en état d'ivresse. Une enquête est ouverte et le procureur de Clermont-Ferrand a donné plus de détails, Emmanuel Moreau.
7: L'agresseur est un homme de 28 ans, fortement alcoolisé ce soir-là. Il a d'abord tenté d'extorquer de l'argent à un garçon de 15 ans, un adolescent secouru par deux femmes. L'une d'entre elles, âgée de 21 ans, a été blessée d'un coup de couteau, mais elle a réussi à prendre la fuite. Le témoignage de ses premiers témoins et leur description de l'agresseur permettra ensuite son interpellation à côté de la place de Joude. Mais avant cela, cet agresseur est entré dans une épicerie de nuit pour acheter des cigarettes qui ne sont pas en vente dans ce commerce, ce qui a énervé l'homme. Il s'en est pris aux deux employés de l'épicerie. Il a donné un coup de poing à l'un d'entre eux et plusieurs coups de couteau à l'abdomen au second, qui a été gravement blessé. Son état reste toujours inquiétant. L'agresseur a été déjà condamné pour violence avec usage ou menace d'une arme en 2024 par le tribunal de Clermont. Il a été placé en détention provisoire.
6: Et l'enquête a été confiée à un juge d'instruction clermontois. Un drame sur les routes hier. Une jeune fille de 15 ans a été grièvement blessée lors d'une collision. Ça s'est passé en début d'après-midi au Bouchet-Saint-Nicolas, c'est en Haute-Loire. L'adolescente pilotait un scooter. Elle a percuté une voiture. Classée en urgence absolue, la jeune fille a été transportée au CHU par hélicoptère au CHU de Saint-Étienne. Dans le Puy-de-Dôme, les gendarmes de Chamalières lancent un appel à témoins. José Maria, un homme de 49 ans qui habite Blanza, n'a plus donné de signe de vie depuis le 19 juillet dernier. Il pourrait être parti à bord de son véhicule personnel. José Maria est de corpulence maigre. Il mesure 1m90 et a les yeux marrons. Si vous avez des informations sur cette disparition, contactez les gendarmes de Chamalières au 04 73 37 88 05.
4: Enfin, la canicule s'affaiblit en Auvergne.
6: Il y a tout juste une heure, Météo France a levé la vigilance orange pour canicule. Elle concernait l'Allier, le Puy-de-Dôme et le Cantal. Les trois départements rejoignent la Haute-Loire en vigilance jaune. Donc les températures sont toujours assez élevées. Les dispositifs de fraîcheur sont donc maintenus dans plusieurs communes. À Vichy, par exemple, une résidence autonomie ouvre une salle climatisée pour permettre aux plus fragiles de s'abriter. Nous y serons en reportage dans l'info d'ici. Ce sera juste après les infos de 7h30. La chaleur qui est arrivée très tôt cette année, dès le milieu du printemps. On en mesure encore les conséquences en Haute-Loire, là où l'on cultive les lentilles vertes du Puy. Les récoltes sont terminées et les chiffres ne sont pas bons. Sur la zone d'appellation d'origine protégée, les chaleurs précoces ont impacté 70% des rendements. Pauline Berger, les producteurs sont abasourdis.
8: Fabien Fabre cultive 3 hectares de lentilles bio à Saint-Jean-Lachan sur le plateau volcanique du Velay. Pour lui, 2026 est une année noire. Il n'a récolté que 100 kilos par hectare, contre environ 700 d'habitude, c'est inédit et jamais il n'aurait pu s'en douter.
9: Voilà, moi je me rappelle quand je les ai roulés, c'était début juin là pour tasser le sol, pour en tirer un peu les pierres. Et le lendemain, il avait fait 20 litres d'eau, donc j'ai dit ouais, j'avais plein d'espoir. Et puis non, après il a fait tellement chaud que ça a tout grillé. Quoi.
8: Une chaleur printanière inhabituelle pour ces terrains situés à 1200 mètres d'altitude.
9: Mais juin, avoir des canicules, non. Nous l'été, ça a toujours été 14 juillet, 15 août, là où on avait les fortes chaleurs. Ça, on le savait, c'est normal. Mais alors là, attaquer au printemps, c'est pas logique du tout.
8: L'agriculteur vend 10 euros son kilo de lentilles. Alors, par rapport à une année normale, il accuse une perte de plus de 15 000 euros. Un chiffre inquiétant qui ne lui fait pas perdre pour autant sa confiance dans le futur de la production de lentilles du Puy.
9: Je suis optimiste quand même. Alors après, voilà, on en a toujours un peu d'espoir. Tout le monde va continuer, mais peut-être baisser un peu les quantités, les surfaces. Donc c'est ça le risque qu'il peut y avoir.
8: Une décision à laquelle il faudra songer à tête reposée, dit-il, en concertation avec les plus de 600 producteurs de l'or vert de la Haute-Loire.
6: Le reportage de Pauline Berger. Et si les températures ont retrouvé des niveaux plus supportables, on attend toujours la pluie. La sécheresse continue de progresser. Nouveau tour de vis sur l'usage de l'eau dans l'Allier, puisque les bassins de la rivière Allier et de la Loire passent en état de crise. Le niveau maximal d'alerte. C'est désormais quasiment tout le département qui est en rouge. Le détail des restrictions sur l'arrosage ou l'irrigation sont sur le site vigio.gouv. L'Allier est toujours confronté aux incendies avec un nouveau départ de feu hier après-midi. Il s'est déclaré au lieu-dit Grand Langeron sur la commune d'Agonge. 11 sapeurs-pompiers ainsi qu'un hélicoptère Morane ont été mobilisés. L'engin a effectué 7 largages, ce qui a permis de limiter la propagation du feu. 1,5 hectare de chaume ont été détruits. pays.
0: Dans les hauteurs du Sancy, on l'appelle la fée jaune.
6: La gentiane, aussi appelée gentiane jaune, utilisée dans la distillation de liqueurs, mais pas seulement. Vous pouvez découvrir les nombreuses recettes à base de cette plante à la fête de la gentiane, une tradition dans le village de Picherande, là où la fête a commencé hier. Et ce matin, vous pourrez assister à des démonstrations culinaires à partir de 10h.
0: Mais côté météo, c'est la fée jaune aussi là-haut. La fée jaune, elle met du feu quand même. Avec aujourd'hui, malgré tout. Alors, on a annoncé quand même des orages hier. Il y en a eu, semble-t-il, dans certains secteurs.
6: Il y a eu un bruit de tonnerre.
0: Mais pas partout. Il y a eu de la pluie un petit peu à droite et à gauche. Mais c'est vrai que c'est pas non plus des gros orages. En tout cas, il n'y a pas eu de violence dans les orages. Et ça, c'est très très bien. Les éclaircies vont s'élargir en matinée, mais quelques averses peuvent encore tomber. Et en début d'après-midi, les nuages sont à nouveau majoritaires et on entend même le tonnerre.
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0: Donc vous l'avez compris, un dimanche un peu plus instable avec quelques averses qui peuvent tomber et des cumuls assez importants, notamment prévus sur le Livre-d'Or-Forez avec 40 mm attendus pour cette journée selon les prévisions de Météo France. 23 à 26 pour le thermomètre en altitude, 27 à 30 au maximum cet après-midi en pleine. La nuit prochaine, ciel voilé, 14 à 19 degrés au réveil. Et pour demain, lundi 17 août, la journée commencera sous la grisaille. Quelques petites pluies, les éclaircies reviennent dans l'après-midi. Et les températures passent en dessous de la barre des 30 degrés, 23 à 29 pour les maxis demain après-midi.
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0: Résiste, prouve que tu existes. Et oui, c'est ce que dit France Gall. Ben, on va résister au dodo parce qu'on est là, bien sûr, avec le café, toujours rien que pour vous. Si.

0: France Gall qui résiste pour vous accueillir et vous souhaiter un bon dimanche, dimanche 16 août. On n'oublie pas les Armel, plein de bisous Armel, masculin ou féminin, prénom épicène. Et puis aussi c'est la Saint-Roch également, avec plein de fêtes aujourd'hui en Auvergne qui fête la Saint-Roch. C'est donc la fête aux Roquis également, donc bonne fête aux Roquis. Bonne fête également aux Rocco aussi, j'en connais pas personnellement. Et le dicton du jour, à la Saint-Roch, grande chaleur prépare vin de couleur, je vous l'ai dit tout à l'heure. Donc normalement, ça va être bien chamarré cet été, enfin le 20 de cette année. L'équipe aux commandes du réveil matin, aux infos, Joshua, la technique, Johan, et au standard, c'est Angèle. Laurent Boucry, votre chevalier servant dévoué corps et âme. Dans un instant, j'aurai le plaisir de vous faire gagner 2 billets train Agrivap avec votre jeu vacances, j'oublie tout. Mais avant, une expression française, pourquoi dit-on être au bout du rouleau?
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0: Et ici matin, comme on débute la journée, on n'est forcément pas trop fatigué, on n'est pas au bout du rouleau. D'où vient cette expression? Nous sommes avec notre ami Jérôme Prodhomme qui nous plonge dans l'univers savoureux des expressions françaises et de leurs origines, parfois totalement inattendues.
4: Pourquoi on dit au bout du rouleau? Quand on est au bout de ce qu'on peut faire, qu'on est fatigué, on dit qu'on est au bout du rouleau.
5: Oh bah ouais, cherchez pas, hein. Je sais pourquoi on dit ça, moi ça m'arrive souvent. Hein.
4: Ah bon, mais vous n'avez pas le moral?
5: Non, mais parce qu'en fait, je vais souvent aux toilettes, et combien de fois je me suis retrouvé au bout du rouleau?
4: Non mais...
5: Et la catastrophe, aucune solution, au bout du rouleau, j'étais grave dans la merde.
4: Non, stop. Alors écoutez, déjà, le rouleau de papier toilette n'a été inventé à New York qu'en 1857. Alors que l'expression, elle, remonte au Moyen-Âge. À l'époque, pas de livres, ou alors très cher. Alors du coup, on écrivait sur des rôles ou rouleaux. On a d'ailleurs gardé l'expression pour parler du rôle des impôts. Et d'ailleurs, on trouvait au bout du rôle d'imposition les plus pauvres, ceux qui ne pouvaient pas payer. L'expression tient aussi ses origines dans le monde du théâtre. À l'époque, ce que les comédiens devaient dire était écrit sur un rôle, d'où l'expression « avoir un rôle ». Quand le comédien arrivait au bout de ce rôle, ce rouleau trop court pour tout inscrire, il ne savait plus quoi dire et plus quoi faire, une situation pas très confortable qui a fini par entrer dans le langage commun au 19e siècle. Voilà pourquoi on dit « être au bout du rouleau » alors qu'on ne sait plus vraiment pourquoi. Encore que vous maintenant... Vous savez,
6: est-ce que quelqu'un a du déodorisant?
0: Merci beaucoup, Jérôme Prodhomme. Voilà, on sait pourquoi on dit être au bout du rouleau. Fever Dream, Alex Warren pour vous accompagner.

0: Alex Warren et son tube Fever Dream, 7h17. Ici matin, vous accompagne avec une jolie page d'histoire que nous conte Clara Garnier-Amouroux. C'était quoi avant ? Nous prenons la direction de Vichy avec le Castel Flamand.
1: Qu'est-ce que ça pouvait être ?
2: Une maison médicale.
3: Un cabinet de notaire.
4: Un pensionnat, peut-être, parce qu'il y a beaucoup de fenêtres. Ouais, c'est difficile à dire.
5: C'est un petit côté solennel.
4: Strict, oui, voilà, c'est ça.
6: Ça devait être un grand lupanar, à mon avis. Je ne sais pas. Je ne sais pas, mais c'est joli.
0: C'était quoi avant ?
7: À la Picoche, vous êtes guide conférencière à Vichy. On est aujourd'hui devant le Castel Flamand, une grande maison située rue de Belgique, au numéro 2 et 2 bis, parce que ce sont deux bâtisses en briques rouges accolées l'une à l'autre, qui prennent donc tout le pâté de maison. Est-ce que vous pouvez nous raconter comment tout a commencé pour ce bâtiment ?
8: Tout a commencé vraiment à 1898. Donc, il y a un certain colonel qui résidait à Toulouse, monsieur Jeune-Lermoire. Donc, il demande à un architecte vichysois, monsieur Misard, de construire une villa qu'on peut louer, vraiment dédiée à la location. Donc, là, ce qui est extraordinaire, vous avez un exemple parfait de Airbnb du 19e siècle. Vraiment. Donc, dans l'annonce, on a vraiment présenté l'affaire de sorte que c'est une villa de luxe, vous pouvez louer une villa entière, un appartement ou des pièces meublées. Donc il y avait la cuisine, la cuisinière et tout le personnel en plus qui faisait partie de la location. Et pourquoi donc on louait souvent ces villas ? Parce que les hôtels palaces, c'est sympa, certes, mais les hôtels palaces de l'époque, quand même, ce ne sont pas des hôtels de 5 étoiles d'aujourd'hui. Donc certaines familles aisées ne veulent pas se mêler avec toute la population, tous les gens, ils veulent avoir d'intimité. Donc ils louaient à part, vous voyez, et plus vous avez une façade qui est extravagante, qui attire l'œil, donc c'est la publicité pour vous et pour votre réputation, bien sûr.
7: En 1933, un incendie ravage ce castel.
8: Oui, tout à fait. En fait, si vous regardez aujourd'hui, donc la toiture est complètement plate, mais il faut imaginer des magnifiques dômes de chaque côté qui ont été complètement détruits dû à cet incendie. Et comme c'était l'hiver, l'eau des pompiers a gelé, ils n'ont pas pu arrêter le feu à temps, et donc on a perdu toute la toiture.
7: Ce castel, il est inutilisé jusqu'en 1940. Qu'est-ce qui se passe après pour lui ?
8: Il a été réquisitionné pour certaines secrétariats. En gros, c'était vraiment une grosse partie de la poste qui s'installait ici, de communication.
7: Après la Deuxième Guerre mondiale, qu'est-ce qui devient ce castel ?
8: Avant la Seconde Guerre mondiale, c'était des propriétés privées déjà. C'était plus une annexe pour la location. Donc déjà, 2 et 2 bis étaient occupés par des familles. Par la suite, ce qui se passe, que dans le 2, aujourd'hui, c'est Madame London qui habite. Son mari était un médecin et d'ailleurs, il avait vraiment des cabinets d'opération au sous-sol. Et De Bis était longtemps habité par une famille aussi qui a déménagé. Aujourd'hui, ce sont des appartements de cette côté.
0: Merci infiniment à Clara Garnier-Amouroux avec à la Picoche du côté de Vichy pour ce Castel Flamand et cette belle page d'histoire. Si on jouait ensemble.
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0: Votre jeu de l'été, Vacances, j'oublie tout, avec ici Pays de Vannes, qui vous permet aujourd'hui de remporter 2 billets train Agrivap Amber-Lachaise-Dieu. 2 billets valables durant cette saison, avec 42 km de viaduc, de tunnels, de ruisseaux et de panorama de Livradois qui s'offre à vous. La ligne de chemin de fer reliant Amber à Lachaise-Dieu offre donc une diversité de paysages préservés pour le plus grand plaisir des voyageurs et de leur famille. 2 billets train Agrivap Amber-Lachaise-Dieu à gagner aujourd'hui avec votre jeu Vacances, j'oublie tout. Le principe est simple, vous allez entendre 3 extraits musicaux. Je vous donne une année. Et parmi les 3 extraits musicaux, il y a un intrus. Un titre qui n'appartient pas à l'année donnée. À vous de trouver lequel au 04 73 30 80 00. 3 artistes, une année, ça sera l'année 1982. Et qui est l'intrus ? À vous de le dire au 34 2000. Il y a 2 billets train Agrivap à gagner. Bonne chance.
12: Destiné.
0: Ah, Guy Marchand est destiné.
12: On était tous les deux destinés.
0: Le rock punk du groupe The Clash. Et Bonnet M, disco avec Gotta Go Home. 1982, c'est l'année que nous cherchons. Deux titres se rapprochent de cette année. Et un est totalement un intrus. À vous de trouver lequel. Est-ce Guy Marchand dessiné? Est-ce The Clash, Rock de Casbah? Ou est-ce Boney M, Gotta Go Home? À vous de nous le dire au 04 73 30 80 00. Il y a en jeu deux billets train à Grivap, Amber, La Chaise-Dieu, avec cette ligne de chemin de fer qui vous attend pour une belle découverte dans les panoramas du Livourne Forez.
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2: 04 73 34 2000.
0: Ah, destiné, on était tous les deux destinés. Est-ce Guy Marchand qui est pas en 82? Est-ce le Clash ou est-ce Boney M? À vous de donner votre bonne réponse. À Angèle qui attend vos appels au 34 2000. Mylène Farmer 1, Maman a tort 2, C'est beau l'amour 3, Je me tais.

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1: Mylène Farmer et Maman à tort.
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1: Et Fabienne de Sébaza qui nous rejoint. Bonjour Fabienne, bienvenue.
6: Oui, bonjour, merci. Bonjour à tout le monde.
1: Ravi de vous accueillir sur l'antenne d'ici Pays d'Auvergne. Qu'est-ce qu'on fait de beau en ce dimanche? On est en congé, en week-end ou on bosse?
6: Alors là, je vais m'apprêter à la lecture. Ça va me faire un grand bien. Là, je suis en repos. Voilà.
1: D'accord, très bien. Quoi comme bouquin?
6: Je pense que ça va être du classique, j'aime beaucoup.
1: D'accord, mais classique théâtre ou Le Rouge et le Noir
6: Voilà.
1: D'accord, dans ce style-là.
6: Cocteau, okay. Tout ça.
1: Oula, d'accord, très bien, parfait. Eh bien, en tout cas, vous aurez peut-être le temps aussi peut-être de bouquiner, si toutefois vous avez la bonne réponse pour cette ligne de chemin de fer, les billets de train Agrivap, Ambert, Lachaise-Dieu. Je vous propose de réécouter le mix musical. Nous cherchons l'année 1982. Il y a 3 tubes et un n'appartient pas à cette année. Destinée. Guy Marchand et sa destinée. On a...

0: Lequel tube n'appartient pas à l'année 1982, Fabienne?
1: Bonhomme.
0: Bravo, félicitations.
1: Merci.
0: Alors, ça, un petit peu dans un mouchoir de poche. Bonhomme, vous savez un petit peu quelle année à peu près? Comme ça,
1: au pif. Allez,
0: 79, c'est bien, c'est validé. Vous remportez deux billets de train à Grivap, Amber-Lachaise-Dieu. Vous pourrez donc relier Amber-Lachaise-Dieu avec cette diversité de paysages préservés en 42 km avec viaduc, tunnel, ruisseau et panorama du Livre de la Forêt, rien que pour vous. Bravo.
1: Ça, c'est gentil. Merci à la radio, merci à vous tous.
0: Et merci pour votre sourire. Sachez, oui, mesdames et messieurs, que Guy Marchand destiné, c'est en 82, parce qu'on a eu beaucoup de réponses de destiné de Guy Marchand en 82. C'est surtout dans le film Les Soudoués en vacances, sorti en 82. Et après, ça a réutilisé la même année dans Le Père Noël est une ordure. Merci. Je vous embrasse bien fort, Fabienne.
1: Merci beaucoup. Pourrais-je avoir le standard pour connaître les conditions?
0: Mais bien sûr, je vous repasse Angèle sans aucun problème. La bise.
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0: L'info d'ici ce matin est à Vichy, Joshua.
3: Où l'on continue de se mobiliser pour offrir des îlots de fraîcheur. Car même si la canicule s'éloigne, les départements de l'Allier, du Puy-de-Dôme et du Cantal ne sont plus en vigilance orange pour canicule. Mais la chaleur reste difficile à supporter pour les plus fragiles.
0: En effet, on est passé en vigilance jaune pour le phénomène orage et canicule. Point complet, bien sûr, de la météo après le 90 secondes. Info de Valentine Letès. Mais semble-t-il, les nuages seront assez légion aujourd'hui et demain. Des températures qui vont passer en dessous des 30 degrés. 7h30, ici Pays d'Auvergne, nous renouons avec l'actualité. Valentine Letès, bonjour.
4: Les flammes bondissent, le feu reprend dans les Landes. L'incendie n'est toujours pas sous le contrôle des pompiers, mais sa progression est enrayée. Toujours 1600 hectares parcourus hier soir par les flammes au dernier point de situation. Et la météo, plus favorable aujourd'hui. 28 départements sont maintenus en vigilance orange à la canicule ce dimanche contre 64 hier. Tous à l'est, de la Lorraine à la Corse, où les fortes chaleurs persistent, avec des températures maximales encore comprises aujourd'hui entre 35 et 38 degrés. Patrick Bruel, libre de quitter la France, le contrôle judiciaire du chanteur de 67 ans est assoupli. Mesure incompréhensible pour le procureur de Nanterre. Il fait appel de cette décision. Le comédien est mis en examen pour viol et agression sexuelle sur 4 femmes. Aux agriculteurs, le Premier ministre promet des mesures de soutien et d'investissement dans le prochain budget de la France, notamment pour adapter la filière au changement climatique. Sébastien Lecornu leur écrit dans une lettre ouverte diffusée dans la presse régionale. Des Français en or au championnat d'Europe de natation d'abord. Sacré sur le 200 mètres papillon hier, Léon Marchand, et sur le 100 mètres d'eau, la jeune Marie-Ambre Molu. La France brille aussi en championnat d'Europe de gymnastique. À seulement 16 ans, Elena Kola a décroché l'or à la poutre, l'argent au sol et le bronze au concours général. Le RC Lens sera-t-il capable de marquer l'histoire et de remporter le trophée des champions face au Paris Saint-Germain? Les nordistes vainqueurs de la Coupe de France affrontent les champions de la Ligue 1 à 20h45.
3: Merci Valentine Letès. Et dans votre reportage ce matin, la cinquième canicule de l'été touche à sa fin. On respire un tout petit peu mieux, mais la chaleur reste bien présente, voire même insupportable pour les plus fragiles comme les personnes âgées. Elle représente 40% de la population à Vichy et c'est pourquoi les dispositifs de vigilance restent actifs. Exemple, à la résidence autonomie, le doc de Blois, où une salle climatisée est ouverte tous les après-midi. Un oasis pour tous ceux qui n'ont pas les moyens de se rafraîchir, c'est le reportage d'Erwan Chassin.
5: Liliane, 83 ans, a presque ses habitudes dans cette salle bien climatisée.
6: Eh ben, pour nous, c'est un arbre de paix. On n'a pas trop chaud, on a de l'eau fraîche, on est bien, on peut faire des tas de jeux, c'est formidable, on revit ici. Ça nous remonte quand on rentre chez nous le soir, eh ben, on est mieux.
5: Elle s'assoit souvent au fond, près de la fenêtre et des canaries, quelques heures ici, à ne plus subir la chaleur, devenu plus insupportable que jamais.
6: On en a marre, on n'en peut plus, on est fatigué, on tient comme on peut, on fait ce qu'on peut. Heureusement qu'on nous emmène là les après-midi. C'est plus possible, c'est plus tenable. Dans les appartements, on a 30. Hein. Surtout avec mon chien qui est âgé.
7: Tu veux parler ? C'est un petit wawa.
5: Heureusement, pour discuter, pour passer le temps, il y a son amie et voisine, Gisèle, 74 ans.
8: J'en ai marre.
5: Et qu'est-ce que vous faites ici ?
8: Qu'est-ce que, quand vous êtes là, qu'est-ce que vous faites?
9: Eh ben, on joue aux cartes. Oui, on joue à la belote, ou on joue au trio mino, ou on regarde la télé. Ça repose un peu.
6: On est au frais, on fait, même si on ne fait rien, on est bien. Voilà. Espérons que c'est la dernière canicule.
5: Les agents du CCAS resteront mobilisés malgré des corps et des esprits mis à rude épreuve, eux aussi, rappelle le directeur Fabien Laurent.
10: Ce qui donne du cœur à l'ouvrage, hein, c'est les retours des personnes qu'on accompagne, hein, c'est des retours précieux et effectivement qui sont motivants et qui donnent l'envie de continuer à porter ces actions, même si parfois c'est dur, mais voilà, comme je le disais, c'est aussi le sens et le devoir du service public.
5: Lors des épisodes caniculaires précédents, les agents du CCAS ont accueilli dans cette salle les après-midi jusqu'à 60 personnes simultanément, des personnes venues par leurs propres moyens ou qu'il a fallu aller chercher chez elles, jusqu'à 30 rotations par jour.
3: Le reportage signé Erwan Chassin. L'actualité en Auvergne, c'est un fruit qui a résisté à la sécheresse et aux vagues de chaleur. La myrtille sauvage, elle pousse en altitude dans le Forez. Elle a donné de belles récoltes cette année, ce qui surprend même les producteurs. Plus de 6000 personnes rassemblées au Puy-en-Velay hier. C'était à l'occasion de la fête de l'Assomption. À 8h, on ira à la rencontre des fidèles qui viennent souvent de très loin pour participer aux célébrations. Et puis eux, ils sont venus d'Allemagne pour découvrir Clermont-Ferrand, des adolescents invités dans le cadre d'un jumelage avec la ville de Regensburg en Bavière. On verra que cet échange est une belle expérience pour les jeunes.
0: Danke schön.
3: Les cours d'allemand sont encore restés?
0: Non, alors j'ai jamais fait allemand. Je parle très très mauvais allemand. Moi j'ai appris l'allemand avec la 7ème compagnie. À part dire groupir, restez groupir, château froid, château fieux, vous avez trop chaud, vous avez trop. C'est tout ce que je sais dire.
3: Je pense que vous débrouillez très bien à Berlin comme ça.
0: J'irai pas bien loin, c'est sûr. Non, j'ai fait anglais, espagnol et italien, mais alors l'allemand, j'ai pas fait du tout.
3: Pas tout savoir.
0: Non, exactement. Et merci, merci.
3: La météo, vous savez pour le coup.
0: La météo, on sait à peu près. Aussi, on tâtonne à des moments quand même, puisque semble-t-il, les éclaircies vont s'élargir un petit peu, mais quelques averses peuvent encore tomber, notamment en altitude. L'après-midi, les nuages redeviennent majoritaires et des pluies orageuses peuvent éventuellement tomber encore ici ou là. On attend pas mal de millimètres, 40 millimètres attendus dans le livre de Forez, semble-t-il, pour cet après-midi, côté pluie. Côté thermomètre, 23 à 26 pour les altitudes cet après-midi, 27 à 30 pour les plaines, et puis la nuit prochaine, un ciel voilé, 14 à 19 degrés au réveil, et pour demain, lundi 17 août, grisaille le matin, l'après-midi des éclaircies reviennent, et les températures varieront de 23 à 29 degrés, donc on perd quelques petits degrés, bien entendu, par rapport aux jours précédents, ce qui nous permet de respirer. Si vous êtes sur la route, que vous constatez soucis, perturbations, ralentissements, vous n'hésitez pas, on fait la route ensemble au 04 73 34 3000. Prudence dans notre région, le trafic est classé orange dans le sens des départs comme dans le sens des retours.
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0: Alors, on a eu chaud? Ouais, mais je vais vous proposer d'avoir encore plus chaud. On va monter dans un instant la température à 82 degrés. Pourquoi? Parce qu'on prend la direction de Schotzeg, bien sûr. Et oui, votre rendez-vous, les termes en été. Schotzeg aujourd'hui, ce sera après Johnny Hallyday, Le Taulier, la musique qu'on aime.
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0: La musique qu'on aime, elle vient de là, elle vient d'ici, pays d'Auvergne, avec Johnny Hallyday.
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0: Bonjour, salut, coucou tout le monde, bienvenue avec Ici Pays d'Auvergne pour vous réveiller, très bon week-end, bonnes vacances si vous en profitez en Auvergne. Dans un instant, nous prenons la direction de Schotzeg, et puis avant 8h, ce sera l'occasion pour tous de découvrir l'humour en tube avec les hommes et les femmes, qui sont peut-être pas si différents que ça. Nous serons en compagnie de Fred Ballard, et puis également nous évoquerons un espoir du sport français, nous évoquerons un nouveau talent du basket.
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0: Les termes en été à 82 degrés, le centre thermoludique Schotzeg Caléden vous attend. Nous sommes avec son directeur Jean-Jacques Magny. Bonjour.
3: Bonjour à vous.
0: Alors, je crois que les eaux thermales de Schotzeg sont remarquables pour leurs propriétés antalgiques, je crois.
3: Ah ben, effectivement, vous êtes bien renseigné. Propriétés antalgiques, propriétés myorelaxantes, ça effectivement c'est dans le cadre de la cure thermale, mais aussi comme vous l'avez dit en introduction, des eaux à 82 degrés, donc ça en fait aussi une spécificité par rapport aux autres stations auvergnates et même françaises, puisque ce sont les eaux les plus chaudes d'Europe.
0: Complexe thermal et thermoludique, un magnifique écrin Caléden, c'est vraiment un très très beau spot que vous avez du côté de Schotzeg, de Jean-Jacques.
3: Oui, effectivement, vous avez raison, c'est à la fois une station thermale, comme on l'a dit, avec des propriétés au niveau thérapeutique pour les pathologies de rhumatisme en général, et puis également un centre qui nous permet d'avoir une activité bien-être avec des bassins thermoludiques alimentés par cette même eau thermale, bassins thermoludiques avec des activités col de cygne, 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d'activités dans un seul et même lieu.
0: Un spa privé donc de 600 mètres carrés qui vous accueille, bien sûr, et puis est-ce que vous avez toujours ces bains de soleil solarium sur le toit de Caléden?
3: Alors effectivement, toujours les bains de soleil. Actuellement, ils sont peut-être un peu moins prisés, parce que le soleil, même dans le Cantal, est très très fort. Mais effectivement, des bains de soleil complétés par du hammam, du sauna, même si effectivement le Cantal subit, comme beaucoup de régions, une forte chaleur, eh bien on vient à Caléden aussi pour trouver de la fraîcheur et pour se rafraîchir avec les eaux et les différents bassins.
0: Pour avoir été là pour l'inauguration de Caléden, j'avais passé un moment extrêmement agréable et relaxant en plus. Et j'aime beaucoup en fait aussi tout ce qui est autour, hein, la ville de Schotzeg est propice également à la sérénité, j'ai l'impression, Jean-Jacques.
3: Oui, petite cité thermale dans un écrin de verdure avec cette rivière qui s'appelle le Remontalou qui passe au milieu de la ville. Beaucoup

0: restaurants, d'activités, d'animations. Bien sûr, pendant l'été, là, ça se caractérise véritablement. Un casino, en tous les cas, voilà, un écrin qui permet de passer une journée ou un séjour, d'ailleurs, vraiment avec beaucoup de, tout simplement, beaucoup de tranquillité et en profitant effectivement de cette nature.
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1: 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Vous passerez un agréable moment. Merci beaucoup, monsieur Mani, d'avoir été en notre compagnie. Belle journée à vous et à votre équipe.
0: Merci, à bientôt. Merci à vous. Au revoir.

0: L'étonnante Sia avec son tube Gimme Love.
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0: Votre rendez-vous sport à 7h48 avec Ici Pays d'Auvergne. Retenez bien son nom pour savoir qui seront nos champions de demain. Olivia Leray met en lumière sur votre radio ici cet été les sportifs et les sportives qui vont compter dans les années à venir. Et ce matin, c'est une basketteuse.
3: Nel Angloma. Elle a 19 ans et elle vient de rentrer dans le monde des Boss Ladies en WNBA. C'est le championnat féminin de basket américain. Il y a quelques mois de ça, Nel, elle est partie à New York avec sa famille. Et ça, alors qu'aucun d'entre eux n'avait jamais voyagé hors de l'Europe. C'était pas du tourisme, hein. C'était pour se faire drafter, c'est-à-dire recruter par les plus grands clubs américains. C'est le club du Connecticut Sun qui l'a choisi. Et ça, alors qu'elle n'avait même pas encore fini sa deuxième saison chez les professionnels en France, à Latte, Montpellier. C'est vous dire le talent, hein. C'est vous dire comme ça promet. Au Sun, très loin d'Évreux, où elle est née, elle est dans un cocon, hein, parfait pour s'envoler. Infrastructure, staff médical, tout est plus grand. Et en plus, elle sera coachée par un Français. Quand on n'est pas encore tout à fait bilingue, ça veut clairement aider. À 13 ans, déjà, Nel, ça promettait. Hein. Ses coachs la faisaient s'entraîner avec l'équipe senior. Elle n'était pas la plus grande, mais elle dominait les plus grandes. Et à la fin, elle disait toutes, qu'est-ce que c'est que ça ? Ascension rapide, ensuite, et solide. On saute plus d'étapes, on avance sereinement avec une hygiène de vie irréprochable. Nel est puissante, explosive, et en plus, elle peut jouer à plusieurs postes. Une chose est sûre, entre New York et Boston, il y a en ce moment même une Française d'1m80 qui travaille avec une discipline bluffante pour continuer d'impressionner l'Amérique et pourquoi pas avoir une place en bleu, sans oublier d'où elle vient.

Retenez bien son nom. Merci Olivia Leray avec les prochains talents du sport français. Un petit tour sur les plages avec Jean-Louis Hubert. Faut mettre mon maillot de bain, donc le temps que je le mette, histoire de vous dresser quelques idées de sortie à venir. Les 3 plus qui débarquent, l'humour en tube avant 8h. Pour se marrer, nous aurons le plaisir d'écouter quelques extraits de sketch de Kev Adams et de Florence Foresti. Excellent réveil à toutes et à tous. Bon dimanche à l'écoute d'ici Pays d'Auvergne. Bonnes vacances si vous en profitez. Vous le savez, votre radio locale partout, ici, tout le temps, à vos côtés, toujours proche de vous.

0: de Jean-Louis Aubert. Voilà, on vogue ensemble, bien sûr. Idée de sortie, ça vous dit? Allez, c'est parti. Avec des beaux rendez-vous, bien sûr, du côté de chez vous. On fait la part belle aux fêtes et aux animations que vous nous proposez avec pas mal de fêtes patronales et de beaux rendez-vous musicaux également.
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0: Avec Durminia, fête patronale de Durminia, en ce dimanche 16 août, la brocante a commencé. À 11h30, le cochon à la broche et puis un concert festif à partir de 15h. David, Walter et Marie vous attendent à Durminia pour de la belle chanson, animation enfant. Fête patronale de Durminia, c'est aujourd'hui toute la journée. Fête patronale également ce dimanche 16 août à Champétière, c'est non loin d'Ambert, avec Brocante, Vide-Grenier, ça a commencé également. Marché de producteurs et d'artisans, des animations pour toute la famille, et puis un spectacle sur les années 60 à 80, beaucoup de musique avec la légende des années 60 à 80, à partir de 14h30, revivez l'époque endiablée des 60s, où tous les garçons et les filles se mettaient à danser, chanter les grands succès des années disco. Il y a également des randonnées qui vous sont proposées à partir de 8h jusqu'à 10h, 9 ou 14 kilomètres parcours de marche proposé du côté de Champétière pour cette fête patronale, journée conviviale en famille ou entre amis proposée par Champanime. Et puis si vous souhaitez faire une petite visite, le château d'Anjony vous attend en pierre de lave. Cette forteresse militaire inspirée du château de Vincennes domine la vallée encaissée de la Doire dans le Cantal depuis 1430. Son donjon de 35 mètres est composé de 4 tours d'angle circulaires coiffés de toitures en poivrière. Il fut construit par Louis d'Anjony, compagnon de Jeanne d'Arc, à qui le roi Charles VII avait confié la mission de représenter l'autorité royale. Spectaculaire, ce château d'Auvergne qui n'a jamais été attaqué ni vandalisé est toujours propriété des descendants de la famille d'Anjony. Situé dans le village de Tournemire, à 25 km au sud de Salers, le château d'Anjony vous attend. Une très belle visite et en plus, franchement, un très très beau spot que le village de Tournemire. Anjony.fr, A-N-J-O-N-Y.fr pour préparer votre visite.
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0: Et juste avant de retrouver les infos de 8h, notamment on va parler de la fête de la Myrtille qui s'est déroulée hier au col du Béal. Grande tradition bien entendu qui se retrouve dans votre journal Ici Pays d'Auvergne. Un petit brin d'humour et rire ne fait jamais de mal. Les hommes et les femmes sont-ils si différents que ça? Fred Ballard a convié pour nous Kev Adams et Florence Foresti, puisque l'égalité homme-femme est un combat de tous les jours. Et pourtant dans l'humour en tube, Fred Ballard a collecté des témoignages qui tendent à nous démontrer que les hommes et les femmes ne fonctionnent vraiment pas de la même manière. Florence Foresti, Kev Adams, compilé par Fred Ballard, l'humour en tube pour se marrer juste avant 8h.
4: T'as déjà demandé à deux femmes comment sont nos meilleurs amis? Souvent ça démarre pareil, souvent ça démarre pas. En fait, à la base, on se détestait.
5: Alors oui, c'est vrai, les filles sont parfois d'humeur changeante, hein, et c'est ce qui fait leur charme d'ailleurs. Avec elles, on ne s'ennuie jamais. La vie est un éternel recommencement fait de rebondissements en tout genre, ce qui est moins le cas des garçons.
4: T'as déjà demandé par exemple à deux hommes comment ils sont devenus meilleurs amis? La plupart, ils savent même pas comment ils sont devenus meilleurs amis. T'as déjà demandé à deux gars, les gars, vous êtes devenus potes comment?
6: Lui, il était là. Moi, j'étais là. M'a prêté son briquet pour ouvrir ma bière. Et voilà, c'est mon témoin de mariage, quoi.
5: Voilà, d'un autre côté, c'est plus simple, hein. Au niveau relationnel, on a moins de surprises et Kev Adams sait de quoi il parle. Il en a prêté des briquets à ses potes. Mais pour savoir ce qui fait vraiment la différence entre hommes et femmes, Brigitte, 24 ans et 12 mois, semble avoir la réponse.
7: Je pense que déjà au départ, au vu et au sus de nos différences génitales, c'est-à-dire inscrites dans les gènes, je pense qu'on ne peut pas s'entendre. Première différence majeure pour moi entre hommes et femmes, nous, les femmes, on a les cheveux plus longs.
5: Mais oui, l'inégalité capillaire est une réalité qu'on ne peut nier. Hein, une différence fondamentale qui en expliquerait bien d'autres. Le temps passé dans la salle de bain, chez le coiffeur, avec le plombier aussi à cause des cheveux dans les canalisations, et j'en passe. Donc merci Brigitte Foresti pour cet éclairage poilant.
0: Merci Florence Forestique et Madame avec l'égalité homme-femme. Dans un instant, aux alentours de 8h20, nous aurons le plaisir de jouer avec votre jeu de l'été. Vacances, j'oublie tout. 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Et nous aurons le plaisir de vous offrir d'ici un peu moins d'une demi-heure un demi-bleu d'Auvergne et des goodies pour aller faire un petit tour à la fête à Rion-Es-Montagne le week-end prochain.
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0: Belle journée à toutes et à tous, bienvenue, 8h qui résonne, dimanche 16 août. Le journal Ici Pays d'Auvergne à 8h vous est présenté par Joshua Métivier, bonjour.
8: Bonjour Laurent, bonjour à tous.
0: En Auvergne, nous respirons un petit peu mieux ce matin.
8: Oui, la canicule s'éloigne enfin. Météo France a levé la vigilance orange dès 6h pour l'Allier, le Puy-de-Dôme et le Cantal. Avec la Haute-Loire, il reste quand même en vigilance jaune pour canicule, la cinquième cet été. On précise aussi que l'Auvergne reste toujours en jaune aussi pour risque d'orage. On fera le point en détail sur la météo de votre dimanche en fin de journal. Là, c'est une carte où le rouge continue de progresser. La sécheresse gagne encore du terrain dans l'Allier. Le département est quasi intégralement en état de crise, le niveau le plus grave. Et c'est pourquoi les restrictions sur l'usage de l'eau montent d'un cran. Un nouvel arrêté préfectoral entre en vigueur dès à présent, 8h. Arrosage des jardins, des potagers, irrigation des cultures. Le détail, commune par commune, est à retrouver sur le site vigio.gouv. Le préfet de l'Allier demande aux Bourbonnais d'éviter toute forme de gaspillage de l'eau, en particulier l'eau potable.
0: Elle a résisté, elle, à la sécheresse et aux pires chaleurs.
8: On parle de la myrtille sauvage, la petite bille bleue qu'on retrouve sur les hauteurs du Livradois Forez. Malgré les conditions climatiques extrêmes cet été, la cuvée 2026 est de très grande qualité. Même les producteurs ne s'y attendaient pas, comme l'explique Marine Olivier, coprésidente du collectif Myrtille Sauvage.
9: On s'attendait justement, à cause de toutes les canicules, que ça soit une année catastrophique, que les myrtilles soient toutes sèches, sur le pied directement. Et en fait, on a eu une agréable surprise. En fait, on s'est rendu compte que c'était une année pas si mauvaise que ça. Bien sûr, tout ce qui est en plein soleil, toutes les landes où ce n'est pas abrité, là, elles sont toutes petites, il n'y a pas eu d'eau, donc elles ont séché. Par contre, tout ce qui est comme d'habitude, sous les arbres, dans la bruyère, un peu caché, un petit peu à l'ombre, là, on a des jolies myrtilles, ça fait des jolies billes bleues. Donc, contrairement à ce qu'on s'attendait, c'est pas si mal. Les myrtilles qu'on a aujourd'hui, elles sont super bonnes. Elles sont super sucrées. La petite pluie a fait du bien parce que ça leur a permis de finir de grossir et le soleil a amené le sucre, donc vraiment elles sont vraiment très bonnes.
8: Et on va aller goûter des myrtilles dans notre reportage l'info d'ici à 8h30. On ira au col de Béal à Saint-Pierre-la-Bourlonne qui accueillait hier la fête de la myrtille. Les cultures et la végétation à nouveau victimes d'un incendie dans l'Allier. 1,5 hectare de chaumes sont partis en fumée sur la commune d'Agonge près de Moulins. Le feu s'est déclaré en milieu d'après-midi. L'hélicoptère Morane a été sollicité. Il a effectué 7 largages, ce qui a permis de rapidement venir à bout de cet incendie.
0: En Haute-Loire, une jeune fille de 15 ans grièvement blessée dans un accident de la route.
8: Il s'est produit hier au Bouchet-Saint-Nicolas, un village près de Landos. L'adolescente circulait à bord d'un scooter sur une route départementale. Vers 14h, elle a percuté une voiture. La jeune fille a été transportée par hélicoptère au CHU de Saint-Étienne. Le week-end de chassé-croisé a fait des dégâts sur les routes hier, en particulier sur l'autoroute A71 avec un carambolage impliquant 3 voitures. L'accident s'est produit peu avant 16h à hauteur de la commune de Monestier dans l'Allier. 8 personnes se trouvaient à bord des véhicules. Heureusement, il n'y a pas de blessés. Cependant, la circulation a été totalement interrompue pour dégager les voitures accidentées, ce qui a créé plusieurs kilomètres de bouchons.
0: Près de 6000 personnes dans les rues du Puy-en-Velay hier.
8: Des fidèles réunis pour la fête de l'Assomption, un jour très important du calendrier catholique qui célèbre la montée au ciel de la Vierge Marie. Le point d'orgue des festivités, c'est la procession mariale, une statue de la Vierge Noire qui traverse la ville jusqu'aux marches de la cathédrale Notre-Dame. Clément Viron était dans le cortège.
10: Laissons-nous guider par Marie.
11: Du blanc et du bleu, par
10: partout les couleurs de la Vierge Marie.
11: Ça fait chaud au cœur, pas simplement à cause du temps, mais ça fait chaud au cœur spirituellement.
10: L'évêque du Puy-en-Velay, Monseigneur Yves Baumgarten.
11: Je vois qu'il y a encore beaucoup de monde, donc ça nous fait du bien, ce sont des belles fêtes.
10: Avec derrière lui cette foule de croyants qui s'épaissit, la plupart vivent en Haute-Loire, comme Sophie et Astrid.
12: Il y a une puissance spirituelle au Puy qui est particulière. Les gens qui ne sont pas croyants le ressentent.
13: On y va un peu chaque année, surtout quand cette année on n'est pas en vacances, tout ça, et c'est un moment de rassemblement.
10: Mais d'autres viennent de plus loin, de Bretagne par exemple. Blanche choisit le Puy pour lancer son pèlerinage vers Saint-Jacques-de-Compostelle.
14: C'était un peu un hasard que j'arrive le jour de l'Assomption, donc là je suis descendue de la gare, j'ai entendu les micros, je me suis dit autant vivre la procession, du coup c'est un moyen de marquer un peu le commencement.
10: Et dans 6 semaines, elle sera au Stade de France pour la venue du pape, heureuse d'avoir eu sa place.
14: On savait que ça serait compliqué, quoi, comme si on s'inscrivait à un concert de Céline Dion.
10: Léon XIV qui ne fera pas le détour au Puy-en-Velay. D'ailleurs, la dernière visite d'un souverain pontife en Haute-Loire, c'était en 1165, une éternité.
8: Et en attendant, vous avez au moins les images de cette journée de célébration au Puy-en-Velay sur le site ici.fr. Autre tradition du week-end du 15 août, la fête de la gentiane. La gentiane, c'est une plante typique des montagnes du Forez. Chaque année, elle a droit à sa fête à Picherande, un village près du Mont d'Or. L'occasion de découvrir la gentiane sous toutes ses formes, pas seulement la liqueur. C'est un véritable patrimoine de Picherande puisque la commune fera son entrée au label site remarquable du goût pour cette édition. Et puis, attention, si vous aviez prévu de vous rafraîchir au lac d'Aubusson, aujourd'hui, la baignade est interdite en raison de la possible présence de cyanobactéries. Des analyses seront réalisées dans les plus brefs délais pour en avoir le cœur net.
0: Des jeunes Allemands dans les salons de l'hôtel de ville de Clermont-Ferrand.
8: Des ados de 12 à 14 ans invités dans le cadre du jumelage entre Clermont-Ferrand et la ville de Regensburg en Bavière. Nos visiteurs d'Outre-Rhin ont passé la semaine en Auvergne. Ils ont été accueillis en grande pompe à l'hôtel de ville. Une étape un peu formelle dans un programme riche et très chargé, Céridouane Gonzalez est directrice de ce séjour franco-allemand.
15: On a fait des activités nautiques, on est allé au lac Chambon, de l'escalade, de l'acrobranche, on s'est promené, on a aussi fait beaucoup de grands jeux pour permettre aux enfants de se rencontrer malgré la barrière de la langue et puis de jouer ensemble. Et puis voilà, on profite surtout de la nature qu'on a à Superbest et de tous ces beaux espaces qu'on peut avoir. C'est bien de l'apprendre au plus jeune âge et puis c'est bien de s'y confronter aussi finalement à une différence qui peut parfois voilà, peut-être un petit peu perturber. Puis finalement on se rend compte qu'effectivement à 13 ans on a un peu tous la même vie, même avec des cultures différentes et puis les mêmes goûts. Donc oui, effectivement, c'est plutôt chouette à observer chez les enfants.
8: Et le programme de la semaine prochaine fait un peu moins rêver puisque les jeunes Allemands partent visiter Paris.
0: Ah, c'est bon ça. Merci bien.
8: Et la météo pour ce dimanche, Laurent.
0: Les éclaircies vont s'élargir en matinée, mais encore quelques averses peuvent tomber. À nouveau, dans le courant du début d'après-midi, les nuages vont redevenir majoritaires et donner quelques averses orageuses. Les températures varieront de 23 à 26 pour les altitudes cet après-midi, 27 à 30 en pleine. Pour la nuit prochaine, un ciel voilé, 14 à 19 degrés au réveil. Et pour demain, lundi 17 août, on commence sous la grisaille, quelques petites pluies et les éclaircies reviendront l'après-midi. Les températures passent en dessous des 30 degrés. 23 à 25 pour les altitudes, 27 à 29 pour les plaines.
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0: Et bienvenue à toutes et à tous, bon réveil, bon dimanche, bonnes vacances, bon courage si vous allez au taf. Michel Jonas, lui, va jouer du blues,
16: jouer le blues, ça fait super bien.

0: Michel Jonas et son joueur de blues.
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0: Oui. Oh oui.
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0: On dirait Michel Jonas qui imite Eddie Mitchell. Bonjour, salut, coucou tout le monde, bienvenue, ravi de vous accueillir, de vous retrouver en ce dimanche 16 août. Bon anniversaire à toutes celles et ceux qui soufflent leur bougie aujourd'hui. Bonne fête au Armel, bonne fête au Rock, bonne fête au Rocky, bonne fête au Rocco aussi. Nous vous souhaitons un réveil tout cool et une journée agréable. Dans un instant, nous allons jouer avec votre jeu de l'été, vacances, j'oublie tout, pour vous permettre de remporter à l'occasion de la fête du Bleu d'Auvergne, samedi 22 et dimanche 23 heures, août à Rion, Esmontagne. Ici Pays d'Auvergne, l'AOP Bleu d'Auvergne vont vous offrir un demi bleu d'Auvergne et également des goodies aux couleurs de l'AOP Bleu d'Auvergne à récupérer bien sûr sur place lors du week-end festif et gourmand à Rion-Est-Montagne le week-end prochain. Et dans un instant, nous allons parler de votre vie numérique et vie privée avec Valentine Letès.
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0: Et nous avons le plaisir de retrouver Valentine Letès pour votre rubrique Vie numérique, vie privée avec ICI Pays d'Auvergne. Et nous allons parler de biométrie. Déverrouiller son smartphone, sa tablette ou son ordinateur avec son visage ou son doigt. Ça s'appelle donc cette technologie de la biométrie. Et dans Vie numérique, vie privée, ce matin, Valentine Letès, une question. Est-ce que ça, c'est vraiment sécurisé ?
5: En France, la réponse est oui, puisque c'est directement l'appareil qui s'occupe de toutes les vérifications grâce à notre empreinte. Cette donnée ultra personnelle est transposée en un modèle mathématique. On appelle ça un gabarit. Votre smartphone, par exemple, mesure la distance entre chaque ligne de votre pouce, entre les yeux, le nez, la bouche, et compare ce gabarit à chaque fois que vous posez votre doigt sur votre écran ou regardez votre smartphone. Et ce modèle mathématique est enregistré localement sur le téléphone. L'empreinte de votre doigt ou de votre visage ne se balade pas sur des serveurs de Google ou d'Apple. C'est pour ça qu'aujourd'hui, dans notre pays, c'est un système très sécurisé.
0: Parce que c'est pas toujours le cas ailleurs, Valentine ?
5: À l'étranger, dans certaines régions de Chine notamment, non. Le visage des citoyens chinois est enregistré dans les serveurs du gouvernement pour le fonctionnement du crédit social. Grâce à la reconnaissance faciale et à la vidéosurveillance, leurs bons et mauvais comportements sont épiés. Et en fonction, ils peuvent par exemple perdre des crédits et ne plus prendre l'avion. Nous en sommes protégés aujourd'hui grâce à la loi, explique la CNIL, la Commission nationale de l'informatique et des libertés. Mais s'il y avait un changement de politique et l'obligation pour Apple et Google d'enregistrer ces modèles biométriques sur des serveurs, cette réalité chinoise pourrait devenir la nôtre. Et en cas de fuite de données, ce n'est plus un mot de passe ou une adresse mail, mais notre empreinte qui serait perdue pour toujours. En France, nous avons donc toujours la possibilité de refuser cette technologie, que ce soit dans une cantine, par lecture d'empreintes de la main, ou dans le milieu professionnel. Une alternative doit toujours vous être proposée, c'est la loi.
0: Merci beaucoup Valentine Letès. Dans un instant, les Tocs d'Auvergne. Restaurant avec un chef, bien sûr, pour découvrir sa cuisine et son parcours après le dernier Charlotte Cardin.

0: The Way We Touch et Charlotte Cardin avec ici Pays d'Auvergne. Nous prenons la direction de Monistrol-sur-Loire avec votre rendez-vous, les Toques d'Auvergne, les restaurants Toques d'Auvergne, avec bien sûr ce label qui vous propose des tables sympathiques de Casa Verde. Aujourd'hui, la cuisine de Casa Verde avec son chef Robin Caro. Bonjour Robin.
1: Bonjour.
0: Bienvenue, ravi de vous accueillir sur l'antenne d'ici Pays d'Auvergne. Robin Caro, j'ai l'impression que vous êtes tout jeune cuisinier.
1: Oui, j'ai 27 ans.
0: 27 ans.
1: Avec mon frère de 25 ans.
0: Ok, alors vous proposez avec votre frangin une cuisine singulière, une expérience culinaire, cuisine contemporaine. Parlez-moi un petit peu de votre parcours. Comment est-ce que vous êtes arrivé à Monistrol-sur-Loire pour monter la Casa Verde?
1: Alors nous, on est originaire de la Haute-Loire, de Saint-Germain-le-Mont, donc on est à 20 minutes, c'est à côté. Mmh. J'ai eu un parcours assez classique. J'ai fait une école hôtelière à Saint-Germain-l'Auxerrois au Renouveau, mmh, avant de faire quelques maisons en Espagne, en Suisse et dans le coin, notamment à Lupinatou, le plus proche d'ici.
0: D'accord. Alors vous proposez une cuisine créative, ça veut dire quoi une cuisine créative pour vous, Robin ?
1: Une cuisine créative, c'est une cuisine qui ose, qui surprend, je pense. Nous, on prend beaucoup de plaisir à créer des associations qui nous surprennent, nous d'abord, en cuisine.
0: D'accord.
1: Et on espère plaire au plus grand
0: nombre. Au plus grand nombre, bah oui, c'est le but, bien entendu. Je comprends tout à fait. J'ai cru comprendre que, si on regarde un petit peu votre site internet, casaverdemonistrol.com, casaverdemonistrol.com, c'est votre site internet, on ne sait pas ce qu'on mange, en fin de compte. On prend un menu, soit le Casa Forestal, soit le menu épicurien ou le Grinta, et on ne sait pas vraiment ce qu'on mange. C'est un petit peu au choix du chef.
1: Voilà, c'est un menu à l'aveugle, donc il y a toujours une ligne directrice dans le menu. On voit un peu notre restaurant comme un livre, donc chaque année on a un tome qui nous dicte de début janvier jusqu'à fin décembre.
0: Oui.
1: Et ensuite, chaque changement de carte correspond à un chapitre, donc on a environ 5 à 6 chapitres par an. Et voilà, donc c'est sous forme d'indices, on donne des intitulés un peu énigmatique, et
0: d'accord,
1: c'est aux gens de faire le lien avec ce monde.
0: Qu'est-ce que vous aimez bien travailler dans votre cuisine? Est-ce que c'est plus poisson, viande, pâtisserie, entrée, légumes? Expliquez-moi un petit peu votre appétence.
1: On aime travailler tout, c'est l'intérêt de la cuisine, c'est que c'est hyper vaste et on apprend chaque jour, nous aussi, donc on est très curieux et on prend beaucoup de plaisir à explorer tout ce qui peut se faire en cuisine.
0: Eh ben, en tout cas, on donne envie aux gens d'aller faire un petit tour chez vous, Casa Verde, à Monistrol-sur-Loire. Casa Verde de Monistrol.com, c'est votre site internet. Comment vous êtes ouvert durant ces vacances, durant cet été, Robin?
1: Alors, on est ouvert du mercredi au dimanche. Et on ferme à partir du 23 août jusqu'au 10 septembre.
0: D'accord.
1: Donc okay. Voilà, après, il ne faut pas hésiter à réserver un petit peu en avance sur notre site internet.
0: On a il y a de la place pour ce midi ou pas, par exemple, tiens?
1: Non, ça va être un petit peu loin, mais...
0: Oui, je comprends bien.
1: Consultez notre site internet, on sait jamais.
0: Casa Verde de Monistrol.com, merci infiniment Robin Caro, la Casa Verde merci. Vous attend, estampillé Toque d'Auvergne. Merci infiniment, belle journée à vous et à votre frangin, et au plaisir, à très bientôt, au revoir.
1: Merci, au revoir.
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5: Ouais, on va jouer, plaît.
0: Et on va jouer pour tenter de vous permettre de récupérer un demi-bleu d'Auvergne. Qu'est-ce qu'il y a, Joshua? Vous avez pas aimé ma voix d'enfant?
6: Non,
0: qui était content?
5: Eh, tu veux jouer avec moi ou pas? Parce que si tu veux pas jouer avec moi, ben, tu joueras pas. Et on va aller sous le préau et puis je vais t'attraper. On jouera trap-trap.
0: Ça va? Oui.
6: Très réaliste.
0: Je suis pas tout seul dans ma tête, en effet. Vous avez tout à fait raison. Un demi-bleu d'Auvergne. Je reviens à mes affaires. Un demi-bleu d'Auvergne à gagner. Et des goodies à l'occasion de la fête du bleu d'Auvergne proposée par l'AOP Bleu d'Auvergne. Orion et Montagne la semaine prochaine, samedi 22, dimanche 23. Vous aurez le plaisir d'aller faire un petit tour là-bas pour récupérer vos cadeaux, bien sûr. Donc, faut bien sûr jouer si toutefois vous avez envie d'aller à Orion et Montagne le week-end prochain. Sinon, ça sert à rien. Le bleu, il va pas venir à pied chez vous. On joue ensemble avec Vacances, j'oublie tout. Vous nous appelez au 30 80 00. On cherche une année particulière avec trois tubes. Je déclare l'année 1996. 1996. Trois tubes. Un n'appartient pas cette année. Lequel? Le Gala. Ça, c'est Neck. Loa Nonché.

0: 1996, à votre avis, quel tube n'est pas de cette année-là? Neck, Laura Nonché, Gala, Freed from Desire, Christophe May et Semater. Vous jouez dès à présent au 04 73 30 80 00 pour tenter de remporter à l'occasion de la fête du Bleu d'Auvergne, samedi 22, dimanche 23 août, le week-end prochain à Rion-Es-Montagne, votre demi-bleu d'Auvergne qui vous attendra là-bas et également des goodies à récupérer donc sur place lors de ce week-end festif et gourmand. Trouvez l'intrus parmi ces trois extraits musicaux, 96, S Gala, Neck ou Christophe Maé, on vous attend à ce numéro.
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0: Voilà les négresses vertes, voilà l'été, on l'a bien remarqué, l'été bien là cette année, hein. On a bien compris l'été. Hein. Gala, Neck ou Christophe Maé, 96, quel artiste n'a pas chanté en cette année-là ce tube? À vous de nous le dire au 34 2000. Allez, on s'ambiance avec les négresses vertes et voilà l'été. Belle matinée à l'écoute d'ici Pays d'Auvergne.

0: chaise verte, voilà l'été, voilà Jean-Jacques surtout.
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0: Bonjour Jean-Jacques.
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0: Jean-Jacques de Malintra en notre compagnie, ça va ce matin?
2: Ça va.
0: Bon, prêt à me donner la bonne réponse, je vous propose de réécouter l'extrait. À vous de dire quel tube n'appartient pas à cette année. J'ai donc décidé que c'était l'année 96. Freed from Desire, gala.
3: Laura non c'è.
0: Laura non c'è, Nek.
3: È stupido cercarla in te.
0: Et le dernier, Christophe Maé avec C'est ma terre. Alors parmi ces trois, quel est l'intrus, Jean-Jacques?
2: C'est ma terre de Christophe Maé.
0: Oui, bravo, félicitations, vous remportez votre demi-bleu d'Auvergne. Allez faire un petit tour dans Carion et Spontagne le week-end prochain, soit samedi 22, soit dimanche 23, comme bon vous semble, Jean-Jacques, d'accord?
2: Sur les deux jours, on y sera.
0: Ah bah c'est super, bah très bien, bah ravi de vous faire ce beau cadeau. Merci pour votre beau sourire, je souhaite une belle journée et donc un bon week-end à Rion et Spontagne. La bise?
2: Merci.
0: À très bientôt,
2: vous,
0: au revoir.
2: C'est le standard?
0: Oui, pas de souci.
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0: Dans l'info d'ici ce matin, Joshua Métivier, nous allons monter au col du Béal.
4: Pour aller goûter des myrtilles sauvages, elles étaient à l'honneur hier d'une grande fête. On va découvrir les mille et une manières de les déguster.
0: Et bien sûr, on fera aussi un point sur la météo. Après le 90 secondes en France et dans le monde, présenté par Valentine Letesse, avec semble-t-il des températures qui auront du mal à dépasser les 30 degrés. Et là, nous en sommes forte aise. 8h30, ici Pays d'Auvergne vous accompagne et vous réveille. Nous renouons avec l'actualité. Valentine Letesse pour les infos, l'essentiel de l'actualité.
5: Pas de reprise de feu majeure dans les Landes, même si la nuit a été un peu plus compliquée que prévu, indique le préfet ce matin. 1700 hectares parcourus par l'incendie et toujours pas de retour à la maison prévu pour les 650 habitants évacués. Mais l'espoir d'une amélioration grâce à la météo. 28 départements en vigilance orange pour canicule ce matin contre 64 hier. Il fait toujours très chaud à l'est, avec plus de 30 degrés encore ce dimanche de la Lorraine à la Corse. C'est même la surchauffe des réseaux électriques dans le Vaucluse. Près de 5000 foyers sont privés d'électricité depuis hier soir sur Avignon. Des coupures, explique Enedis, à cause des très fortes températures amplifiées sur le réseau souterrain par les sols goudronnés. Adapter l'agriculture au changement climatique, justement. Le Premier ministre promet de nouvelles aides aux exploitants frappés de plein fouet par la sécheresse de cet été. Ces investissements, selon Sébastien Lecornu, seront prévus dans le prochain budget de la France, sous condition, bien sûr, du vote du Parlement à l'automne. De nouvelles chances de médailles en ce dernier jour des championnats d'Europe de natation. Léon Marchand, couronné hier sur le 200 mètres papillon, dispute le 400 mètres nage libre aujourd'hui. Et Johan Endoy-Brouard, la finale du 100 mètres d'eau. Qui remportera le trophée des champions? Le RC Lens, vainqueur de la Coupe de France de foot, ou le Paris Saint-Germain, champion de la Ligue 1, déjà victorieux de la Super Coupe d'Europe cette semaine? Réponse ce soir, le coup d'envoi 20h45.
4: Merci Valentine Letesse. C'est dans l'info d'ici ce matin. On monte à presque 1400 mètres d'altitude dans le Forez, au col du Béal. C'était le point de rendez-vous des gourmands hier. Ils sont venus nombreux pour la 42e édition de la fête de la myrtille sauvage, une tradition locale et surtout, Julien Houry, un moment de plaisir autour d'un délicieux petit fruit.
6: Et la myrtille, on la déguste sous toutes ses formes pour Marine Olivier, co-présidente du collectif Myrtille Sauvage.
7: Coulis, sirop, confiture, dans du pain, dans des beignets, dans du salé. On a la chance d'avoir plusieurs food trucks qui jouent le jeu chaque année, qui incorporent la myrtille dans leurs recettes. Burger à la myrtille, sauce myrtille, pain à la myrtille. Enfin voilà, c'est vraiment la myrtille sous toutes ses formes.
6: Le public ne s'y trompe pas, il vient avant tout découvrir toutes les subtilités de ce produit local.
8: Ça va, ma femme a fait des tartes, c'est bon. J'aime les myrtilles. Je trouve qu'elle a un bon goût ici. Si, c'est vrai. Moi, c'est ma femme qui cuisine ça. Hein. Moi, je la mange. C'est tout.
9: Tarte ou confiture aussi, c'est pas mal.
10: Tu espérais manger des petits fromages et des petites choses à la myrtille, ouais.
11: Je crois même qu'on a vu sur un stand de saucissons à Amber qu'il y avait des saucissons à la myrtille. Donc ça, j'avoue que s'il y a moyen d'en goûter, ça peut être le bon plan.
6: Pourtant, la star reste un grand classique. Mais pour Jean-François, le grand spécialiste de la tartelette, pas question de donner sa recette.
12: Ah ben ça, le secret, il faut venir le découvrir ici même. Je peux pas vous en dire plus.
6: En revanche, pour l'odeur caractéristique, les bougies de Fabienne intriguent.
13: Deux parfums, qui sont mûres myrtilles et fruits rouges. Donc des bougies fabriquées spécialement pour aujourd'hui en petite quantité. Donc voilà, les gens vont mettre le nez dans la corbeille. Et puis oui, c'est une fragrance très typique, très gourmande en fait. Hein. C'est un parfum qui attire les narines.
6: Des narines qui font aussi la différence entre la myrtille de culture et sa version sauvage. Incomparable pour Marine Olivier.
7: Souvent la myrtille sauvage est plus petite. L'intérieur de la myrtille aussi, la myrtille sauvage va être un petit peu plus violette. Myrtille de culture, ça va être un petit peu plus blanc à l'intérieur. Et ce qui va les différencier, c'est vraiment, on voit directement à la taille, quoi. Direct, on voit tout de suite la différence. Et puis myrtille sauvage, elle se contrôle pas. Hein. C'est dans la nature, c'est sauvage. Il faut grimper dans la montagne pour aller la chercher.
6: Pour le nez, comme pour les papilles, le col du Béal était incontournable en ce week-end du 15 août.
4: Le reportage de Julien Houry à réécouter sur le site et l'application ici. L'actualité auvergnate, c'est aussi la chaleur. Elle s'éloigne un peu de l'Auvergne, mais ses conséquences vont encore durer longtemps. Les récoltes des lentilles vertes du Puy ont été dévastées. Les chiffres sont alarmants. Les producteurs s'inquiètent. Et puis, il avait semé la panique à Clermont-Ferrand. Un homme armé d'un couteau qui avait agressé des passants et des commerçants. C'était vendredi. L'une des victimes est toujours gravement blessée. Une enquête est ouverte. Et puis, le procureur de Clermont-Ferrand a donné plus de détails. On verra ça dans notre journal à 9h. Mais tout de suite, on fait le point sur la météo de ce dimanche avec vous, Laurent.
0: C'est bien parce que c'est vous. Avec des éclaircies qui s'élargissent en matinée, mais on aura droit à quelques averses encore et toujours. Et les nuages vont être un peu plus nombreux durant ce début d'après-midi avec du tonnerre et une instabilité qui peut éventuellement s'installer. Avec pas mal de pluie attendue, notamment sur le Livradois et le Forez pour cet après-midi. 23 à 26 en altitude, 27 à 30 en plaine. La nuit prochaine, ciel voilé, 14 à 19 au réveil. Le matin, il fait gris. L'après-midi, il y aura un peu plus d'éclaircies, mais quelques petites pluies sont possibles le matin du lundi 17 août. Les températures fléchissent, 23 à 25 degrés pour les altitudes auvergnates demain après-midi, 27 à 29 en plaine. Si vous êtes sur la route, que vous constatez soucis, perturbations, ralentissements, problèmes, vous n'hésitez pas, on fait la route ensemble à vos côtés au 04 73 34 20 00. Actuellement, trafic relativement fluide sur l'ensemble du réseau routier autoroutier auvergnat, mais néanmoins, faites attention sur l'autoroute A75, puisque Bison Futé voit dans le sens des départs comme dans le sens des retours une circulation difficile en orange.
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0: Bill Medley, Jennifer Warnes pour The Time of My Life, bande originale bien sûr du film Dirty Dancing.
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0: Et notez bien ce beau rendez-vous dans vos agendas, vendredi 21 août et samedi 22 août. Attention, attention, Festivernine pendant deux jours. Festivernine accueille une programmation variée mêlant artistes locaux, régionaux et têtes d'affiche. Pour nous en parler, nous sommes avec Jacques-François. Bonjour.
3: Bonjour.
0: Bienvenue, ravi de vous accueillir sur antenne Pays d'Auvergne. Deux journées de musique prévues par Festivernine. Ça fait longtemps que ce festival existe.
3: Ça fait 3 ans maintenant que c'est la 3e édition qu'on fait le festival. Oui, oui, c'est la 3e année. Oui.
0: Et toujours autant de succès, bien sûr, du côté de Vernine, bien sûr. Le vendredi, vous mettez à l'honneur les talents locaux et régionaux. Et la seconde soirée, avec une programmation talents émergents et artistes reconnus de la scène internationale. On y viendra dans un instant. On va tout d'abord regarder la programmation du vendredi 21 août du côté de Vernine. Ça commence à partir de 19h, c'est bien cela?
3: À 19h, oui. À partir de 19h, ouverture, oui.
0: Alors, qu'est-ce qu'il y a comme groupe, Jacques-François?
3: Donc, les Mutes, Flying Tractors, Just Married et après, à la fin, Extrême Musique.
0: D'accord. Alors, on va préciser un petit peu dans quelle veine artistique ils sont. Mutes, on est quoi? C'est du coup pop-rock, chant français?
3: Oui, voilà, exactement. C'est pop-rock. Après, Flying Tractors, bon.
0: On connaît, bien entendu, les Flying Tractors. Ouais. On salue Laurent et Edouard, bien entendu, des Flying Tractors. Bien sûr, ce rock agricole. Je ne connais pas le groupe Just Married Band à 22h45 qui sera à Festivernine. C'est quoi? C'est de la country?
3: Oui, c'est un genre varié. Voilà, on a préféré varier un petit peu le vendredi.
0: Oui, d'accord.
3: Country pop, voilà.
0: Ok, très bien. Et Extrême Musique, on est dans quel domaine?
3: Alors là, c'est des animations de bal.
0: D'accord. Ok, variété française et internationale,
3: c'est
0: ça. Voilà, ok, parfait, très bien. Alors, on retrouve tout, bien sûr, mesdames et messieurs, sur le site festivernine.com. Ça, c'est pour le vendredi 21 août et le samedi 22 août. Attention, la grande soirée avec notamment celui-ci, là.
3: Ah oui, ben là...
0: Écoute, attendez, je vais... L'extrait, s'il te plaît. Merci. Laurent Wolf qui sera là. Laurent Wolf à Vernine, quand même. Hein, grand patron de la musique électro. Attention. C'est chouette, hein. À 23h30, c'est bien sûr votre grosse tête d'affiche pour le samedi 22 août, avec à 17h30, l'ouverture de la grande soirée. Donc, à 23h30, Laurent Wolf. C'est vraiment de la chance, comme vous le dites, hein.
3: Oui, on a de la chance qu'on ait des artistes internationaux qui nous ont suivis cette année, et c'est ce qui fait la qualité de du Festival Vernine, quoi. Oui.
0: 18h, Davy Scioli qui sera là, belle voix, oui. Bien entendu. On salue Davy qui va ouvrir cette belle soirée. Bonne ville à 19h45 et puis oui, 47 terres à 22h pour ce beau rendez-vous festif et musical. Expliquez-moi un petit peu ce qu'il y aura à côté. J'imagine qu'il y a buvette et restauration possible à Vernine.
3: Oui, oui, exactement. Il y a buvette et restauration sur place. Oui, oui, tout à fait.
0: Ok.
3: Une aire d'accueil aussi, de camping. Donc, les gens peuvent même rester sur l'aire d'accueil.
0: Ok. Je crois que vous proposez des billets deux jours promotionnels sur le site Festivernine. Soit le vendredi, c'est à 10 balles, je crois, à peu près.
3: Oui, 10€ le vendredi, le samedi à 28. Et on a un passe deux jours à 33€.
0: Ouais, ça vaut le coup. Franchement, c'est bien.
3: Oui, oui.
0: Vernine s'anime, vous présente la 3e édition de Festivernine sur deux jours, les 21 et 22 août, un moment convivial, bien sûr, pour réveiller les volcans. N'hésitez pas à y aller en famille pour passer un bon moment. On salue bien sûr tous les bénévoles, hein, et tous ceux qui vont monter la scène, tous les sonorisateurs, tous ceux qui travaillent à vos côtés, parce que j'imagine que c'est une grosse équipe, Jacques-François.
3: Oui, c'est une très grosse équipe, mais on a de la chance d'avoir cette équipe-là pour faire tout ça. Et c'est vraiment une chance. On a aussi une navette qui peut vous transporter, qui part de l'accueil, qui va jusqu'à T aussi. Donc c'est important, c'est bien de le faire aussi.
0: Ah d'accord, ok, parfait, super, très bien. Ouais. Et on retrouve tout bien sûr sur le site festivernine.com. Oui. N'hésitez pas à aller faire un petit tour, réservez vos places avec, donc vous l'avez compris,

0: le vendredi, soirée locale et régionale avec notamment les Flying Tractors, et puis le samedi 21 août, le samedi 22 août, Davis Yoli et puis Laurent Wolf, entre autres, pour Festivernine. C'est le week-end prochain. Merci beaucoup, la bise à tout, vous et à toute l'équipe.
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0: Et bien sûr, l'inénarrable, l'incontournable chanson sur sa drôle de vie avec Véronique Sanson.
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0: C'est votre rubrique 2 minutes pour être en forme. Aujourd'hui, notre coach sportif Nordine Attab nous explique quel mouvement privilégier pour protéger son cœur.
3: Le cœur est un muscle et comme tous les muscles, il a besoin d'être sollicité régulièrement. Et la bonne nouvelle, c'est qu'il n'est pas nécessaire de courir un marathon pour en prendre soin. Des mouvements simples, pratiqués régulièrement, suffisent déjà à lui faire beaucoup de bien. Et il n'y a pas besoin de faire compliqué. On débute par un premier exercice de la marche fractionnée. Pendant une dizaine de minutes, vous alternez une minute de marche tranquille et une minute de marche plus rapide, sans jamais être essoufflé. L'objectif, gardez-le en tête, ce n'est pas de la performance, mais de varier le rythme. Vous alternez donc un moment durant lequel vous marchez tranquillement avec la capacité à pouvoir échanger avec une personne. Et ensuite, une minute durant laquelle vous accélérez. Et là, un peu plus de difficulté à parler. Et vous alternez comme ceci durant 10 minutes.
0: Donc, protéger son cœur, ce n'est pas forcément faire du sport intensif, Nordine.
3: Exactement. Ce qui compte le plus, c'est la régularité. Quelques minutes chaque jour valent souvent mieux qu'une grosse séance de temps en temps. On continue par un deuxième exercice durant lequel on va monter et descendre une marche. Vous vous placez devant une marche d'escalier ou un trottoir bien stable. Ça y est ? Vous y êtes, et à partir de là, vous montez tranquillement un pied puis l'autre avant de redescendre, en gardant un rythme confortable. Alors, quand je dis confortable, comme tout à l'heure, vous devez avoir la capacité à pouvoir échanger avec une personne. Et là, vous serez sur le bon rythme. Et cet exercice, vous pouvez aussi l'effectuer en vous aidant, par exemple, d'une rampe ou d'un mur si besoin. Grâce à ça, vous allez obtenir davantage de stabilité. Et vous pouvez jouer aussi avec du fractionné. Par exemple, 30 secondes durant lesquelles vous allez monter une marche tranquillement et ensuite 30 secondes sur un rythme un peu plus soutenu. Et vous pouvez effectuer cet exercice durant 10 minutes. Au final, le meilleur exercice pour le cœur est souvent celui qu'on est capable de refaire régulièrement. Alors, inutile de chercher la perfection, car en matière de santé cardiovasculaire, chaque pas, chaque montée d'escalier et chaque mouvement compte. Allez, à vous de jouer.
0: Merci beaucoup Nordine Attab. C'est la fête à Conda et justement, si vous souhaitez prendre soin de votre cœur, il y a une randonnée pédestre qui vous attend. Le départ, ça vient juste de débuter à Conda en Combraille. Trois parcours qui vous attendent. Départ du stade de Conda en Combraille. Et si vous préférez faire du vélo, randonnée VTT ou gravel possible également avec quatre parcours. Toujours également le départ possible du stade de Conda en Combraille. Et si vous préférez également marcher tranquillement et ramasser la boule que l'on a tirée ou qu'on a pointée, le concours de pétanque à 14h, fête à Conda pour ce 16 août, début du concours de pétanque, donc à Conda à Combraille. À partir de 15h, un lot à chaque participant et toute la journée, bien sûr, des animations pour les enfants, fête à Conda en Combraille, encore tout aujourd'hui, randonnée vélo, randonnée pédestre et concours de pétanque cet après-midi, proposé par le comité des fêtes de Conda en Combraille, encore toute cette journée du 16 août. Ah, fait plaisir de retrouver Indochine. Et pas que l'aventurier, c'est bien parce qu'ils ont fait d'autres tubes depuis, notamment celui-ci, issu de leur dernier album, Babel, Babel, le chant des cygnes. Bon réveil avec ICI Pays d'Auvergne.

0: chant des signes d'Indochine avec Nicolas Sirkis et l'album Babel Babel. Quelques idées de sortie en ce dimanche 16 août. La fête de la Saint-Roch, il y en a partout, notamment du côté de Montgrelais. N'hésitez pas à aller faire un petit tour, c'est dans le Cantal, au cœur des paysages d'Auvergne. La fête de Montgrelais vous invite à partager un moment convivial entre tradition, animation et saveur locale. Rendez-vous authentique pour petits et grands, à bonne humeur et esprit de village. En ce dimanche 16 août, on commencera à partir de 11h. Cérémonie également au monument aux morts, suivi d'un apéritif offert. Concours de pétanque en doublette à 14h30. Du côté de Montgrelais. La soupe au fromage traditionnelle à Montgrelais. Attention, hein, rigole pas avec ça, hein, c'est à 19h30. Et puis la soirée musette proposée à partir de 21h. Soirée musette totalement gratuite avec Jérôme Farge et des structures gonflables pour les enfants pendant l'après-midi du côté de Montgrelais. Voilà un beau rendez-vous pour ce dimanche 16 août. Si vous souhaitez aller faire un petit tour du côté de Montgrelais, je le rappelle, c'est dans le Cantal.
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0: Eh oui, et si on regardait un petit peu les étoiles, les constellations, vous avez vu quelques étoiles filantes durant les Perséides ? Vous avez certainement vu l'éclipse. Eh bien, Catherine Viguier, elle, parle aux étoiles et aux constellations. Et semble-t-il, aujourd'hui, il y a une opposition qui va faire parler d'elle, Catherine.
10: Entre le signe de la balance et du bélier. Bélier, une opposition concerne l'un de vos liens, de cœur ou professionnel. Vous êtes très concerné. Taureau, tout se passe en vous, vous pourriez vous sentir impuissant, mais c'est passager. Gémeaux, allez-vous remettre en question une amitié, un projet ? Bon, ce peut être pour votre bien. Cancer, si vous attendez une réponse importante, il faut aussi faire face, alors restez digne. Lion, vous pourriez être déstabilisé par une situation en vacances ou lors d'un déplacement. Vierge, l'opposition du jour pourrait jouer côté finances, sur votre bien-être aussi et sur vos relations intimes. Balance, une relation vous interroge ou vous pose problème. Qu'est-ce qui est le mieux pour vous ? Scorpion, alors de belles perspectives, mais il faut veiller sur votre jolie personne et éviter de vous inquiéter de trop. Sagittaire, tout ce qui a trait à votre ego, à votre désir d'être aimé, reconnu, sera d'actualité. Capricorne, une situation, une personne vous agace et vous allez réagir, mais cela vous coûte. Verseau, où que vous soyez, vous hésiterez un moment, puis vous allez vous décider. Poisson, les finances sont favorisées. Il y a de l'incompréhension dans l'air. Bon, demain, ça ira mieux. Et pour nous tous, on veille sur notre cœur, on le préserve des tumultes.
0: Merci beaucoup. Bon anniversaire à toutes celles et ceux qui sont nés donc un 16 août. Les lions qui sont nés un 16 août, comme Sheila, par exemple, qui est née en 1945. Pierre Richard également, qui est du 16 août 1934. Madonna, bon anniversaire à la chanteuse Madonna, 1958. Également anniversaire de James Cameron, le réalisateur, entre autres, de Terminator et d'Avatar. Clovis Cornillac, l'acteur français, il est né le 16 août 1967. Et puis Karine Lemarchand, l'animatrice bien connue, puisque l'amour est dans le pré, 1968 pour Karine Lemarchand qui fête son anniversaire aujourd'hui. Donc bon anniversaire à tous ces gens-là, vous êtes nés le même jour que ces célébrités, dites donc.
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0: Dimanche 16 août, il est 9h, bienvenue si vous nous rejoignez. 9h, ici Pays d'Auvergne, le journal vous est présenté par Joshua Métivier, bonjour.
11: Bonjour Laurent, bonjour à tous.
0: Il avait semé la panique dans le quartier de la gare à Clermont-Ferrand.
11: Un homme armé d'un couteau qui avait agressé des passants et des commerçants, c'était dans la nuit de jeudi à vendredi. L'une des victimes est toujours dans un état grave. L'agresseur, quant à lui, a été mis en examen pour tentative de meurtre, tentative d'extorsion et violence avec arme en état d'ivresse. Une enquête est ouverte et hier, le procureur de Clermont-Ferrand a donné plus de détails, Emmanuel Moreau.
12: L'agresseur est un homme de 28 ans, fortement alcoolisé ce soir-là. Il a d'abord tenté d'extorquer de l'argent à un garçon de 15 ans, un adolescent secouru par deux femmes. L'une d'entre elles, âgée de 21 ans, a été blessée d'un coup de couteau, mais elle a réussi à prendre la fuite. Le témoignage de ses premiers témoins et leur description de l'agresseur permettra ensuite son interpellation à côté de la place de Joude. Mais avant cela, cet agresseur est entré dans une épicerie de nuit pour acheter des cigarettes qui ne sont pas en vente dans ce commerce, ce qui a énervé l'homme. Il s'en est pris aux deux employés de l'épicerie. Il a donné un coup de poing à l'un d'entre eux et plusieurs coups de couteau à l'abdomen au second, qui a été gravement blessé. Son état reste toujours inquiétant. L'agresseur a été déjà condamné pour violence avec usage ou menace d'une arme en 2024 par le tribunal de Clermont. Il a été placé en détention provisoire.
11: Et l'enquête a été confiée à un juge d'instruction clermontois. Un drame sur les routes hier. Une jeune fille de 15 ans, grièvement blessée lors d'une collision. Ça s'est passé en début d'après-midi au Boucher-Saint-Nicolas en Haute-Loire. L'adolescente pilotait un scooter quand elle a percuté une voiture. Classée en urgence absolue, la jeune fille a été héliportée au CHU de Saint-Étienne. Dans le Puy-de-Dôme, les gendarmes de Chamalières lancent un appel à témoins. José Maria, un homme de 49 ans qui habite Blanza, n'a plus donné signe de vie depuis le 19 juillet dernier. Il pourrait être parti à bord de son véhicule personnel. José Maria est de corpulence maigre. Il mesure 1m90 et a les yeux marrons. Si vous avez des informations sur cette disparition, contactez les gendarmes de Chamalières au 04 73 37 88 05.
0: Enfin, la canicule s'affaiblit en Auvergne.
11: Ce matin, Météo France a levé la vigilance orange pour canicule. Elle concernait l'Allier, le Puy-de-Dôme et le Cantal. Les trois départements rejoignent la Haute-Loire en vigilance jaune. Les températures restent donc élevées aujourd'hui. L'Auvergne est aussi d'ailleurs toujours placée en vigilance jaune pour risque d'orage. On fait le point complet sur les prévisions de votre week-end en fin de journal. La chaleur qui est arrivée très tôt cette année, dès le printemps, on en mesure encore les conséquences en Haute-Loire. C'est là que l'on cultive les lentilles vertes du Puy. Au mois de juin, en pleine floraison, les températures au sol ont touché les 48 degrés. Aujourd'hui, les récoltes sont terminées. Les rendements n'ont jamais été aussi mauvais pour de nombreux producteurs comme Philippe Gire. Face à un climat qui se réchauffe, pour lui, il faudra adapter les règles de l'AOP, l'appellation d'origine protégée.
13: Alors, si on prend la réglementation proprement dite du cahier des charges de l'AOP lentilles vertes du Puy, dans le cahier des charges, on peut commencer à semer les premières lentilles au 15 février. Personnellement, pour avoir fait un petit peu des recherches, notamment avec l'intelligence artificielle à travers ChatGPT, en rentrant toutes les conditions qu'on a chez nous, l'IA favoriserait des semis entre le 15 février et le 20 mars. Oui, c'est possible. Moi, je l'ai fait l'an dernier. D'ailleurs, j'avais pas du tout prévu ça. Je pensais pas que les conditions sur les terres étaient bonnes. J'ai semé mes premières lentilles le 8 mars, en catastrophe. J'ai labouré vite fait ce que j'ai pu, là où j'ai pu passer. Et les lentilles ont fait plus de 10 quintaux. Donc, il faut tout remettre à plat, à mon avis. On a de l'expérience, évidemment. Mais les choses changent. On travaille avec du vivant. Le climat change, on le voit bien. Il faut qu'on s'adapte. On n'a pas le choix. Si on veut être là encore demain, après-demain, il faut s'adapter.
11: Et dans l'immédiat, cette récolte désastreuse aura des répercussions sur les prix. Il pourrait augmenter de 2 voire 3 euros le kilo. L'Allier qui est toujours confronté aux incendies avec un nouveau départ de feu hier après-midi. Il s'est déclaré au lieu-dit Grand Langeron sur la commune d'Agonge. 11 sapeurs-pompiers ainsi qu'un hélicoptère Morane ont été mobilisés. L'engin a effectué 7 largages, ce qui a permis de limiter la propagation du feu. 1,5 hectare de chaumes ont été détruits.
0: C'est une fée qui peut nous accompagner, à consommer bien sûr avec modération, souvent à l'apéro.
11: La fée jaune, le surnom de la gentiane. Cette plante à la base de plusieurs liqueurs, mais pas seulement. Vous pouvez découvrir les nombreuses recettes à base de gentiane à la fête qui lui est consacrée. Une tradition dans le village de Picherande où la fête a commencé hier et ce matin, vous pourrez assister à des démonstrations culinaires à partir de 10h. Mais tout de suite, on fait le point sur la météo de votre dimanche et des éclaircies se dessinent.
0: Oui, en effet, ce matin, pas mal d'éclaircies, les nuages se disloquent un petit peu, mais ils vont redevenir majoritaires dans le courant de l'après-midi et donner quelques averses orageuses avec un petit coup de tonnerre. Un temps donc un peu plus instable cet après-midi malgré tout, et les températures qui varieront de 23 à 26 degrés pour les altitudes, 27 à 30 prévues en pleine pour cet après-midi. Et pour demain, comment ça se passe?
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0: Après une nuit avec un ciel voilé, les températures au réveil de 14 à 19 degrés, on aura droit à une journée qui va commencer sous la grisaille demain lundi 17 août. Quelques petites pluies encore par endroit. Et puis les éclaircies reviendront l'après-midi et les températures sans excès, à peu près dans les normes de saison. 23-25 pour les altitudes demain après-midi, 27-29 pour les plaines. Pour mardi, c'est du soleil, 26 à 32 degrés à peu près prévu pour mardi après-midi. Pour mercredi, du soleil, 25 à 32 également. Et pour jeudi ou vendredi, semble-t-il, quelques risques d'orage possibles selon les tendances et prévisions de Météo France.
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0: Et vos idées de sortie, le studio est ouvert, ça se passe en Auvergne, 04 73 34 20 00. Faites la promotion des festivités au 34 2000 après Soft Cell. Soft Cell.

0: Painted Love et Soft Cell à 9h09. Et attention, on va arriver. 9 plus 9, ça fait 18. Et bah 18 secondes. Pipam.
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0: La possibilité jusqu'à 10h d'annoncer vos festivités, vos rendez-vous, vos brocantes, vos thés dansants, vos lotos si vous en avez. Pourquoi pas éventuellement aussi les concerts, les festivités que vous proposez durant cet été. Pour encore aujourd'hui, ça peut être possible. Également dans le courant de la semaine prochaine ou le week-end prochain, vous n'hésitez pas à nous appeler, réserver votre place et devenir participant au 04 73 34 20 00. 04 73 34 20 00. Le numéro qu'il vous faut pour annoncer bien sûr vos festivités. On a Monique qui nous a dit sur la page Facebook ici Pays d'Auvergne qu'il y a une grande brocante du côté de Saint-Germain-l'Herme. Grande brocante annuelle, 300 exposants et déjà du monde dans les rues, nous dit-elle. En effet, à Saint-Germain-l'Herme, il y a une grande brocante aujourd'hui, marché aux puces. Une autre brocante également à Champêtière avec une brocante vide-grenier pour la fête de la Saint-Roch. Il y a aussi une brocante vide-grenier du côté de Miremont aujourd'hui et bien sûr, marché aux puces des Salins à Clermont-Ferrand, traditionnel rendez-vous. À Murol, brocante Candine Grenier également durant toute cette journée du côté de Murol. Et puis jeudi, il y aura une brocante avec des collections du côté du Mont d'Or. Et puis Saint-Nectaire, également brocante collection du côté de Saint-Nectaire. Ce sera le vendredi 21 août. Jeudi 20 août au Mont d'Or. Vendredi 21 août, une autre brocante du côté de Saint-Nectaire. Et je termine avec les brocantes de la semaine prochaine. À Blot-l'Église, fête patronale. Le samedi 22 août, il y aura une brocante. Champé également, foire à la brocante Place du Pré, le samedi 22 août. Olmé également vous attendra pour un vide-grenier. Picherande, brocante vide-grenier également. Et puis Tours-sur-Mémont, également une brocante pour le samedi 22 août. Voilà quelques beaux rendez-vous qui vous attendent si vous aimez chiner et peut-être trouver la perle rare. Et oui, c'est le chat qui ronronne avec Powo pour vous accompagner en ce beau dimanche matin. Bonnes vacances si vous en profitez en Auvergne. Bon courage si vous êtes au taf.

0: Balavoine, le chanteur à 9h18.
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0: Avec quelques beaux rendez-vous musicaux qui vous attendent, avec les mercredis en éventail du côté d'Ambert et de la musique cubaine proposée mercredi 19 août à 21h, de la musique cubaine avec le groupe Aguanomas qui joue du son de la salsa traditionnelle du côté d'Ambert. Rendez-vous donc à Ambert le 19 août à 21h pour aller applaudir ces chanteurs qui mêlent leur origine cubaine, péruvienne et espagnole à l'image de ce style métissé à l'est de Cuba, combinant les structures musicales afro-caribéenne et hispanique. Rendez-vous les mercredis en éventail à Ambert, spectacle gratuit au Jardin Public Chabrier de la musique cubaine. C'est ce 19 août à 21h. Rendez-vous avec la musique classique proposée par le Festival du Volcan de Montpeloux. Rendez-vous le jeudi 20 août à 21h avec le quatuor Varenne de la musique classique, de ses racines viennoises à la modernité. Ils vous proposeront à 4 ce magnifique voyage dans la musique classique, concert festif également de musique actuelle pour la clôture du Festival du Volcan de Montpeloux. Le groupe Josun sera là le 20 août à partir de 21h. Quatuor Varenne en première partie, groupe Josun pour la deuxième partie pour le Festival du Volcan de Montpeloux qui fête ses 20 ans cette année. Et la dernière date, c'est le 20 août à 21h. Plus d'infos sur le site Volcan du Montpeloux.
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1: Manon Lisa qui s'inspire de Manu Chao avec Me Gustas Tu. Le Petit Pêcheur, c'était un peu sa marque de fabrique. Elle va commencer à composer par elle-même avec ses musiques originales, mais souvent elle réadapte des vieux tubes qu'elle a aimés avec un autre texte, comme là par exemple Manon Lisa et le titre Le Petit Pêcheur.
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1: Ça vous dirait de visiter un soir au crépuscule le château d'Olterive? On vous propose ça entre chien et loup. Rendez-vous vendredi 21 août à 20h30 et un autre rendez-vous le 4 septembre à 20h. Le château d'Olterive vous propose une visite du soir. À l'heure où la lumière du soir magnifie le château d'Olterive et sa riche collection mobilière, l'atmosphère changeante est idéale pour révéler quelle était la vie à Olterive au temps où il était encore habité. La visite vous permettra d'abord d'accéder au balcon et à la salle de bain de la marquise, habituellement fermée au public. À travers les salles, le guide vous fera ensuite découvrir une sélection d'œuvres d'art et comment était le château à l'époque où y résidaient encore le marquis et son épouse et leurs domestiques. Valets, femmes de chambre, cuisinières, jardiniers, cochers, chauffeurs s'activaient pour répondre aux besoins de la famille. On vous compte tout ceci. Rendez-vous vendredi 21 août à 20h30 ou sinon le 4 septembre à 20h. Visite du soir au château d'Olterive entre chien et loup. Réservation obligatoire. Plus d'infos sur le site château-olterive. Vous trouverez ça bien sûr sur les internets pour, pourquoi pas, avoir cette belle visite au crépuscule au château d'Olterive. Je rappelle la date, 21 août 20h30 ou le 4 septembre à 20h.
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1: Petite ambiance fort sympathique. Ça s'appelle Stomp. Ça c'est le nom de la chanson. Et le nom du groupe, c'est The Brothers Johnson. On découvre ça, ou on se remémore ça, avec ici Pays d'Auvergne. Stomp, The Brothers Johnson, pour votre plus grand plaisir, bon tempo d'un dimanche matin avec ici Pays d'Auvergne.

0: The Brother Johnson, le groupe et leur titre Stomp.
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0: N'hésitez pas à nous appeler pour divulguer à l'antenne les festivités, les rendez-vous que vous proposez au 04 73 34 20 00. Le studio vous est ouvert pour faire la promotion des rendez-vous que vous avez prévus et que vous avez organisés. Nous avons le plaisir de recevoir Jean-Paul. Bonjour Jean-Paul.
3: Oui, bonjour Laurent.
0: Jean-Paul de Lande pour une collecte de sang qui est prévue, je crois.
3: Voilà, c'est ça. Donc l'association pour le don de sang de Lande organise une collecte le lundi 24 août, donc c'est dans 8 jours lundi, donc de 15h30 à 19h, et ça se passe à la salle de la Dedoche.
0: D'accord, à la Dedoche à Lande, pour cette collecte de sang, rappelez-nous les horaires s'il vous plaît.
3: Donc de 15h30 à 19h.
0: Pour participer, il y a un poids minimum, je crois, c'est ça?
3: Voilà, c'est ça. Il faut peser plus de 50 kilos. Et puis, il y a un âge également. Donc, il faut avoir entre 18 et 70 ans.
0: Oui, bien sûr. Oui, c'est assez large quand même.
3: C'est très large. Et alors, il est préférable de prendre rendez-vous, puisque maintenant, on a un système de prise de rendez-vous donc qui facilite le déroulement de la collecte. Mmh. Donc, on peut prendre rendez-vous sur le site de l'établissement français du sang. Donc, c'est dondesang.fs.santé.fr.
0: Ok.
3: Et donc là, on choisit son créneau qui convient et ça permet d'arriver 10 minutes à l'avance et puis de pouvoir passer dans un délai très raisonnable.
0: Bah bien sûr. Donc 15h30, 19h, rendez-vous à la Dedoche à Lande pour cette collecte de sang proposée par l'EFS. Et vous pouvez prendre rendez-vous don.efs.fr pour en savoir plus et prendre rendez-vous pour ce rendez-vous qui a lieu, donc, je le rappelle, le 24 août, lundi 24 août, du côté de Lande. Merci beaucoup, Jean-Paul.
3: Merci Laurent, bonne journée.
0: J'étais très en veine de vous avoir, merci infiniment.
3: Ah oui, oui, très bien.
0: La bise, allez, à bientôt.
3: Allez, bonne journée.
0: Merci. Présentation de cette fête également, c'est tout aujourd'hui à Picherande. À Picherande, premier village européen de la Gentiane, au cœur du massif du Sancy. Fête la Gentiane ce week-end. Le village s'anime autour de son marché. Exposition sur la Gentiane, défilé folklorique, Miss Gentiane et sa cour, le géant Fonsou, le Gentianéa sera là, le groupe folklorique Labouré du Pavin et la Banda du Cendre, une fête populaire, gratuite, familiale, festive, portée par les traditions du Sancy. La fête de la Gentiane, c'est encore tout aujourd'hui, avec des démonstrations culinaires avec les chefs Toc d'Auvergne à partir de 10h du côté de Picherande, à 10h également une autre belle balade, et puis le repas champêtre à 12h30, et à 15h la grande parade avec Miss Gentiane, le géant Fonsou et les groupes folkloriques, comme je vous l'ai dit. Rendez-vous pour cette fête de la Gentiane encore tout aujourd'hui du côté de Picherande. 04 73 34 20 00. Il vous reste un peu moins de 20 minutes pour faire la promotion des festivités que vous organisez pour aujourd'hui, la semaine qui arrive ou le week-end prochain. Vous n'hésitez pas, ce sera un plaisir de vous avoir au 04 73 34 20 00. Remplissez l'agenda des Auvergnats et faites bien sûr la part belle aux festivités que vous organisez.
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0: Wake Me Up, le titre avec Aloe Black et en duo avec donc Avicii.
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0: Le numéro qu'il vous faut pour annoncer, bien sûr, les festivités que vous organisez. On n'oublie pas aujourd'hui ce grand rendez-vous, la Foire au Panier 50e édition. C'est au Maillé de Montagne. Ça fait 50 ans que ça existe, avec stand, animation, bien sûr, buvette. Retrouvez les vanniers, les artisans et les artistes de votre région. Au programme, bien sûr, vous allez découvrir comment on fait un panier, secret de l'art artisanat, de la fabrication du panier, qui se transmettent de génération en génération en montagne bourbonnaise. Une cinquantaine d'artisans et de vanniers de la montagne bourbonnaise de Franck et même de l'étranger, vont vous dévoiler leurs secrets avec cet art du tressage. Il y aura des spectacles de cirque également, de la musique aussi, avec deux groupes qui se produiront durant toute cette journée. Ambiance conviviale et festive au Maillé de Montagne pour la Foire au Panier. C'est toute cette journée, c'est la 50e édition. Notre beau rendez-vous également, qui fête aussi les 50 ans de l'AOP Bleu d'Auvergne, ce sera le week-end prochain, les 22 et 23 août, du côté d'Orion et Montagne. Pendant deux jours, le cœur de la ville cantalienne d'Orion-Est-Montagne va battre au rythme du Bleu d'Auvergne pour un week-end placé sous le signe de la convivialité et de la gastronomie. Démonstration de fabrication, conseils de consommation, dégustation, recettes de cuisine, ateliers culinaires, mais aussi bien sûr animation musicale, déambulation festive, dégustation de produits du terroir, tests gustatifs et tout ça bien sûr en partenariat avec ICI Pays d'Auvergne, qui est partenaire de cette belle manifestation les 22 et 23 août à Orion-Est-Montagne. Et je terminerai cette agenda avec le samedi 22 août. Ce rendez-vous proposé à Aigues-Perse, une matinée casse-croûte, ça vous dit? De 8h à 15h, hein. Bon casse-croûte, hein. Menu charcuterie, après rognon, tripes, daubes ou pièces du boucher avec frites, fromage, dessert. N'hésitez pas à aller faire un petit tour du côté d'Aigues-Perse pour cette matinée casse-croûte le samedi 22 août à la Halle au Blé, de 8h à 15h non-stop, pour pourquoi pas partager ça en famille et entre amis. Ça peut être une belle idée ce samedi 22 août à Aigues-Perse pour cette matinée casse-croûte à la Halle au Blé. N'hésitez pas à aller faire un petit tour, c'est à partir de 8h jusqu'à 15h ce samedi. Phil Collins, c'est Two Hearts. Et dans un instant, on se balade en Auvergne à la rencontre des campeurs venus passer quelques jours dans notre belle région. C'est Patricia Farah qui a fait la tournée des campings. Alors, on attend pas Patricia? Elle avait sa crevette, bien entendu, et son t-shirt qui va bien. Patricia dans les campings, ce sera après Phil Collins, c'est Two Hearts. Excellente journée en notre compagnie et bel beau moment, bon été. Ouh.

0: Bunker et Phil Collins, Two Hearts, pour vous accompagner. 9h47, allez, un petit tour dans les campings du coin.
1: Alors, on attend pas Patricia ?
0: Elle se balade tout l'été dans les campings à votre rencontre, vous vacancier ou vous peut-être Auvergnat qui avez décidé d'aller faire un petit tour dans les campings du coin. Aujourd'hui, attention, un grand trio dans un joli camping Auvergnat avec Patricia Farah qui leur tend le micro.
2: Maëva, Mathieu et Angarad, le petit bout de chou. Bonjour Maëva.
3: Bonjour. C'est la première fois qu'on l'emmène en camping pour 2 semaines. Hein.
4: On a un bobo.
3: Ah, tu as fait un bobo? T'es tombé?
2: Comment ça s'organise là? Parce que je vois qu'il y a un bon petit barda là.
5: Bah, c'est gentil de parler d'organisation.
2: J'essaye d'être sympa.
5: Déjà pour tout rentrer dans le véhicule, c'est pas évident. Ça prend un peu plus de temps qu'avant. C'est un van aménagé, c'est un Toyota Cross Camp. C'est les mêmes formats que les Californiens. Mais ce qu'on apprécie beaucoup, c'est de pouvoir sortir le bloc cuisine.
2: Comme disait Maëva, c'est un peu Tetris, hein.
5: Ouais.
2: Et alors je vois 2 VTT,
5: oui,
2: avec un siège enfant,
5: 2 vélos électriques avec le siège à l'avant pour promener la miss, et puis à l'arrière la charrette, ça va être plus pour remplir de produits du marché ou...
2: Ah, c'est pas pour elle.
5: Mais en fait elle préfère être devant, elle voit plus le paysage et ce qui se passe.
2: Et la petite tente à côté?
5: Ça, il faut pas aller voir dedans.
2: C'est le dressing.
5: Oui, c'est le dressing. Oui.
2: C'est un dressing.
3: Exactement, oui.
2: Elle dort dans le van et vous dormez dans la tente de toit là. Enfin,
5: ouais, c'est ça. Ouais. On dort au-dessus et elle dort en dessous.
2: Mais vous n'êtes pas trop mal là au bord du lac?
5: Ah oui, non, mais après, on est venu pour ça. En fait, on fait du triathlon tous les deux aussi.
2: Donc là, c'est course, natation, vélo. Hein.
5: Oui, c'est ça, ouais. Exact.
3: C'est triathlon niveau amateur et on fait 2 à 3 courses par année. On a déjà fait les deux là. Et on a en août un plus gros projet. Donc voilà, on va s'entraîner un petit peu.
2: Bébé campeur. Elle a fait des connaissances au camping?
3: Ah bah, elle va visiter les voisins, ça m'étonne qu'elle... Il y a personne pour le moment, c'est pour ça, elle n'est pas encore allée les voir, mais ceux juste en face, lui, elle est déjà allée les visiter plusieurs fois.
2: Bah, c'est toute une aventure du coup avec une petite, hein, quand même.
3: Non. Après, comme on faisait déjà du camping avant, je trouve que c'est pas si compliqué de s'adapter après avec un petit.
0: Merci à ce couple de sportifs et leur bébé au micro de Patricia Farah. Patricia Farah que nous retrouvons d'ailleurs entre 11h et midi avec ses reportages du côté de chez vous, ici et là, entre 11h et midi, spécial Patricia Farah et spécial balade en Auvergne. Charlie Winston qui vous accompagne, Like Hobo. Excellente matinée en compagnie et bonnes vacances. Ah, oui, j'aime bien les vacances.

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Vert qui reprend du Dalida, Mourir sur scène. Merci à l'équipe qui m'a accompagné. Dans un instant, nous aurons le plaisir d'aller au petit Bounia, au petit musée avec les petits Bounia. Exactement, ils se baladent un petit peu dans les musées de la région. On découvre ça entre 10h et 11h. Et puis entre 11h et midi, nouvelle balade également en Auvergne avec Patricia Farah qui se promène ici et là. Bananarama, Cruel Summer.

0: summer, et oui, un été cruel, et oui, il a fait très chaud, et il continue de faire chaud. Bananarama, qui le chante d'ailleurs.
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0: Dimanche 16 août, 10h, bienvenue, ravi de vous accueillir. Heures, le 2 minutes info ici Pays d'Auvergne, présenté par Joshua Métivier. Bonjour.
2: Bonjour Laurent, bonjour à tous.
0: Et en Auvergne, on le disait, on respire un petit peu mieux ce matin.
2: La canicule s'éloigne enfin. L'Allier, le Puy-de-Dôme et le Cantal ne sont plus en vigilance orange. Les trois départements ainsi que la Haute-Loire restent tout de même en vigilance jaune pour canicule. Vigilance jaune aussi pour risque d'orage. On fait le point en détail sur la météo à la fin de ce bulletin. Là, c'est une carte où le rouge continue de progresser. La sécheresse gagne encore du terrain dans la Allier. Le département est quasiment intégralement en état de crise, le niveau le plus grave, et c'est pourquoi des restrictions sur l'usage de l'eau montent d'un cran. Un nouvel arrêté préfectoral entre en vigueur dès aujourd'hui. Arrosage des jardins, des potagers, irrigation des cultures. Le détail, commune par commune, est à retrouver sur vigio.gouv. Le préfet de l'Allier demande aux Bourbonnais d'éviter toute forme de gaspillage de l'eau, en particulier l'eau potable. Les pompiers de l'Allier à nouveau engagés sur un incendie hier. 1,5 hectare de chaux sont partis en fumée sur la commune d'Agonge, près de Moulins. Le feu s'est déclaré en milieu d'après-midi. L'hélicoptère Morane a été sollicité. Il a effectué 7 largages, ce qui a permis de rapidement venir à bout de cet incendie.
0: En Haute-Loire, une jeune fille de 15 ans grièvement blessée dans un accident de la route.
2: Il s'est produit hier au Bouchet-Saint-Nicolas, un village près de Landos. L'adolescente circulait à bord d'un scooter sur une route départementale. Vers 14h, elle a percuté une voiture. La jeune fille a été transportée par hélicoptère au CHU de Saint-Étienne. Sur les routes, le grand chassé croisé a fait des dégâts hier, en particulier sur l'autoroute A71 avec un carambolage impliquant 3 voitures. L'accident s'est produit peu avant 16h à hauteur de la commune de Monestier dans l'Allier. 8 personnes se trouvaient à bord des véhicules. Heureusement, il n'y a pas de blessés. Cependant, la circulation a été totalement interrompue pour dégager les voitures accidentées, ce qui a créé plusieurs kilomètres de bouchons. Et puis attention, si vous aviez prévu de vous rafraîchir au lac d'Aubusson, aujourd'hui, la baignade est interdite en raison de la possible présence de cyanobactéries. Des analyses seront réalisées dans les plus brefs délais pour en avoir le cœur net. La météo de ce dimanche, c'est des éclaircies, mais les nuages ne nous ont pas quittés entièrement, Laurent.
0: Et oui, et des averses qui peuvent tomber encore ici ou là, et l'instabilité va se faire sentir un peu en début d'après-midi jusqu'en fin de journée, avec la possibilité d'avoir peut-être de la pluie dans certains secteurs et un peu plus de cumul attendu dans le Livradois-Forez. Côté thermomètre, 23 à 26 pour les altitudes, 27 à 30 pour les plaines. Pour demain lundi, de la grisaille le matin, des pluies faibles, et puis les éclaircies s'y reviennent l'après-midi. Les températures évolueront de 23 à 29 degrés pour demain après-midi. On se balade dans les petits musées jusqu'à 11h grâce au Petit Bougna, et entre 11h et midi, ici et là, avec Patricia Farah.
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3: Nous partons au moulin de Richard Debat,
4: le musée du papier à Ambert.
5: Qu'est-ce qu'un papier? Est-ce qu'on pourrait le définir?
6: C'est blanc, c'est rectangulaire, ça sert à dessiner, on peut le couper, on peut faire des formes avec, on peut écrire dessus, on peut faire tout ce qu'on veut avec.
7: Bah c'est pas forcément blanc.
8: Oui, il y a plusieurs couleurs, on peut dessiner, on peut écrire, on peut faire plein de choses.
5: Qu'est-ce que vous connaissez comme papier? De quelle utilisation on en fait?
9: T'as le papier toilette.
10: Aussi, il y a le papier peint. Pour décorer ta maison, tu peux en mettre au plafond, sur les murs, au sol.
11: Les feuilles de cahier, pour écrire.
12: Le papier cuisson, pour cuisiner.
13: Le papier russe, mais je sais pas à quoi ça sert.
14: Bah le papier russe en fait je crois que c'est des papiers craft un peu, des parchemins.
15: Le papier russe c'est un papier qui vient de la Russie.
5: Comment fabrique-t-on du papier?
16: Le papier je crois que ça vient de l'écorce de l'arbre.
17: Ils prennent les feuilles des arbres.
18: Moi je pensais que ça venait au cœur de l'arbre. Je sais pas vraiment comment ça se fait en fait.
19: Ils prennent l'arbre, ils enlèvent les écorces et ils coupent très très fin l'arbre et ça donne du papier.
20: Quand a été créé le papier?
21: À l'origine, en fait, ce sont les Chinois qui ont inventé le papier, on va dire, moderne, qui a perduré jusqu'au fin 19e, un papier à base de chiffon, pour récupérer, en fait, la fibre des tissus, c'est-à-dire la cellulose, puisqu'on travaille sur une cellulose à base de tissus, de chanvre et de lin.
0: Pascal Toupin, vous qui êtes propriétaire de ce moulin Richard Debat, dont l'existence remonte au 15e siècle, est-ce qu'on a affaire maintenant à un lieu qui est tout à fait unique en France?
21: Alors, c'est un des derniers lieux qui raconte l'histoire du papier, c'est le dernier moulin vraiment authentique qui n'a jamais cessé son activité depuis 1463. Le dernier papetier est décédé en 1937. Ça a été racheté en fait par Marius Perraudeau qui a créé le moulin Richard Debat avec l'activité bien distincte de fabrication puisqu'on fabrique toujours du papier à l'ancienne comme au 15e siècle et l'activité du musée.
0: On va d'une part découvrir sur le plan plus théorique comment on fabrique le papier. Et puis ensuite, on va observer ça avec des machines qui sont encore en action aujourd'hui.
21: On utilise toujours les machines de l'époque. Hein. Les feuilles sont faites à la main, une par une. Donc, on fait 200 feuilles par jour quand même. Et donc, vous pouvez suivre tout le processus de la préparation des chiffons, le pourrissage et ainsi de suite, jusqu'au papier final et au séchoir et à la finition, au laminoir, etc.
0: Si on vient avec les petits bougnats cet été au moulin Richard Debat, on va pouvoir, nous aussi, fabriquer du papier?
21: Alors, vous allez pouvoir non seulement visiter et découvrir le papier, vous allez pouvoir fabriquer votre feuille telle que le font le papetier aujourd'hui, feuille à feuille. Vous allez pouvoir faire des ateliers de bouquetière, puisqu'on peut inclure des fleurs sur des feuilles de papier fraîches. Plein d'activités liées, en fait, au papier.
0: Et si on fabriquait des feuilles à fleurs pour la rentrée, les petits bougnats?
22: Oui.
5: Et moi, je vous fournis le stylo pour la dictée.
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2: Amateurs de corbeilles et paniers, suivez-nous au musée de la vannerie du Maillet-de-Montagne.
3: Qu'est-ce que la vannerie ?
4: Des blagues.
5: Je pense que c'est quand tu fais des vannes, vu qu'il y a un peu le mot dedans.
6: Bah, c'est là où il y a les magasins de vannes. C'est des voitures, des véhicules.
7: C'est comment on fabrique les affaires en osier.
5: Du coup, c'est quoi ? C'est qu'on fabrique les affaires ou qu'on vend des vannes ?
7: Je pense que ça veut dire comment on fait les paniers, les meubles en osier.
5: C'est quoi de l'osier ?
8: Je pense que c'est du bambou ou d'autres plantes qui a été séchée pour faire cette matière l'osier.
5: C'est un peu comme des branches d'arbres qui sont assez souples pour les tresser.
9: Mais une branche, c'est pas rond. Il faudrait la plier, mais la plier.
10: La branche que tu prends, c'est comme si c'était le fil, et tellement c'est comme si c'était l'aiguille, comme à la couture.
5: C'est pas non plus élastique, c'est juste souple.
3: Quelle est la technique pour la rendre souple, la fibre d'osier?
5: Il faut la chauffer.
9: Il faut y mettre dans l'eau et après y chauffer.
7: Moi, je pense que c'est une plante que quand on la mouille dans l'eau, après elle est méga souple, donc on peut la plier sans la casser.
2: Pourquoi vous avez créé un musée pour l'osier ?
11: Pour y répondre sincèrement, ce musée, il a été créé pas par moi qui était président en 2015 après la mort de celui qui avait créé notre association, qui était un vétérinaire et qui se passionnait pour les métiers de l'artisanat et qui avait commencé à glaner des tas de paniers et autres objets en vannerie. Et puis, ce monsieur étant décédé, le petit musée qu'il avait créé s'est naturellement arrêté. Et avec les bénévoles de l'association, on a décidé de le réouvrir pour le plaisir de tous.
3: Guy Dacremont, on découvre grâce à vous aujourd'hui ce musée de la vannerie au Maillet de Montagne. Racontez-nous comment se passe notre visite.
11: On a essayé de faire quelque chose d'un peu ludique. Donc on a créé des petites boîtes où on met nos mains, où on met nos yeux dedans, dans un petit trou pour voir et essayer de deviner ce qui peut être l'objet qui est à l'intérieur de ces boîtes. Et puis une autre grande salle où là on a la vannerie dans l'histoire des hommes quelque part. Hein, qu'on va avoir des thèmes mis en scène comme un petit peu au théâtre avec des projecteurs de théâtre où on va avoir, on a intitulé « Détruire et guérir », le monde rural, la boulangerie, les activités humaines, le marché d'hier et d'aujourd'hui, pêche et loisirs. Donc les gens sont parfois assez étonnés. Par exemple, l'osier a fait partie dans les guerres. On a des portes obus, par exemple, qui sont en osier et en bois. Mais on va avoir aussi un des premiers fauteuils de paralysés. C'est guère réjouissant et pas très humoristique tout ça. Mais bon, voilà, c'est une réalité. On a bien sûr des malles où on mettait les pansements et tout ça en osier, etc.
3: Allez les petits bougnards, distribution de paniers.
12: Ouais.
3: Mais au fait, vous connaissez le jour du marché ?
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2: Avec une visite du soir proposée au château d'Olteribe, intitulée Entre chiens et loups, rendez-vous vendredi 21 août ou vendredi 4 septembre. Le 21 août, c'est à 20h30, le 4 septembre à 20h au château d'Olteribe qui propose cette visite du soir. À l'heure où la lumière du soir magnifie le château et sa riche collection mobilière, l'atmosphère changeante est idéale pour révéler quelle était la vie à Olteribe au temps où il était encore habité. La visite vous permettra d'abord d'accéder au balcon et à la salle de bain de la marquise, habituellement fermée au public. À travers les salles, le guide vous fera ensuite découvrir une sélection d'œuvres d'art et comment était le château à l'époque où y résidait encore le marquis, son épouse et leurs domestiques. Rendez-vous donc vendredi 21 août, 20h30 ou le 4 septembre à 20h au château d'Olteribe, entre chiens et loups. Plus d'infos sur le site du château d'Olteribe.
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3: découvrons le musée de la radio d'Auvergne à Monistrol-sur-Loire.
4: Comment ça fonctionne une radio?
5: Je sais pas moi, c'est de la magie.
6: Par satellite?
7: T'as une antenne aussi sur le toit, ça produit le son et après tu peux écouter ta petite musique tranquillement dans ta voiture.
8: Moi c'est juste un fil avec une prise au bout, t'as un bouton on-off, je mets sur on et ça parle.
4: Est-ce que les postes de radio d'hier sont les mêmes qu'aujourd'hui?
9: Avant c'était une espèce de boîte en bois où dedans il y avait du son qui sortait. Maintenant on peut l'écouter partout sur nos téléphones ou alors la voiture.
10: Moi j'ai un tout petit poste alors qu'avant c'était des grands rectangles mais énormes.
4: À quoi sert la radio?
11: Ça sert à écouter les infos, des musiques, c'est pour divertir.
12: Des fois ils font des blagues, enfin plein de choses.
13: À la radio on peut écouter du chant, des humoristes,
14: l'horoscope et des histoires.
15: On peut écouter des jeux,
16: nous qui sommes en train de faire la radio.
17: A-t-on inventé la radio pour diffuser la musique?
18: Alors pas du tout, déjà ça a été une invention tout à fait par hasard, ils cherchaient des applications avec la radioélectricité, les ondes. La diffusion de la voix d'ailleurs n'était techniquement pas possible à cette époque. Eh bien à l'origine, les premières applications c'était de la communication télégraphique pour les militaires, et c'était exclusivement ça. Et un jour, en fait, le général Ferrier en avait marre de mobiliser du personnel pour raconter des choses devant un micro. Il a fait venir des gens pour faire du bruit devant le micro, tout simplement. Et pendant que les militaires, eux, ils faisaient leurs recherches, leur mise au point technique, il y avait des gens qui chantaient devant le micro. Et c'est comme ça que c'est parti, la radiodiffusion.
19: Christophe Malescourt, vous êtes directeur du musée de la radio et des communications d'Auvergne, et vous êtes dans la radio aujourd'hui pour nous raconter ce qu'on va découvrir au musée. Parmi les collections, quels sont les objets les plus anciens qu'on va pouvoir retrouver?
18: Alors véritablement les plus anciens, c'est vraiment le début des communications militaires. C'est vraiment l'époque où le général Ferrier et Ducretet faisaient des essais à la Tour Eiffel à Paris. Donc c'est 1915 pour le plus ancien.
19: Et ça s'appelle d'ailleurs, c'est bien de le préciser, le musée de la radio et des communications d'Auvergne. Ça veut dire qu'on raconte aussi une histoire particulière de la radio liée à notre région?
18: Eh oui, parce qu'en Auvergne, on faisait pas que du fromage. On faisait aussi des postes de radio. On a eu la deuxième région de France la plus importante en termes de fabrication de postes de radio et d'accessoires.
19: Vous avez une ou des expositions temporaires en ce moment ou dans les temps qui viennent?
18: Tout à fait, cette année on a des expositions sur le matériel utilisé par la résistance pendant la Seconde Guerre mondiale, le matériel de communication militaire et le matériel utilisé également par les civils pendant cette période.
19: Et en 2026, qui est à la radio?
20: Les petits bougnats
19: au micro, ça rigole, Nico!
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0: prenait une pierre, il a taillé sur les murs ou avec d'autres choses. Et après, du coup, ça faisait comme un couteau. Mais je pense que celui qui a inventé le couteau, il n'avait pas d'enfant. Parce que s'il avait des enfants, il faut le mettre vraiment à hauteur pour pas qu'il l'attrape. Faut faire très attention.
1: Pourquoi avoir créé un musée du couteau ?
2: Alors, c'est vrai que c'est un petit peu original, effectivement, de voir un couteau au musée, mais faut se rappeler quand même, comme le disait un des petits pougnats, que le couteau, c'est le premier outil de l'homme. Dès que l'homme a su fabriquer des outils, il a conçu, en fait, des objets tranchants pour fabriquer des vêtements, construire des cabanes, manger. Et à Thiers, c'est très particulier, parce qu'on fabrique des couteaux depuis le 15e siècle. Donc, c'est une activité très ancienne, autour de laquelle toute la ville de Thiers s'est construite. Il y a encore aujourd'hui des usines qui sont présentes, on voit vraiment ça dans l'architecture de la ville. Et on sait aussi qu'au 19e siècle, Thiers, c'était le plus grand centre de production du couteau de poche. Et encore aujourd'hui, on dit aussi que 80% des couteaux fabriqués en France proviennent de Thiers. Donc Thiers, c'est vraiment la capitale française de la coutellerie. On parle même parfois de capitale mondiale de la coutellerie. Du coup, c'est hyper important finalement d'avoir un musée du couteau, et le couteau au musée, pour parler de cette activité qui concerne l'homme de manière générale et qui concerne Thiers de manière particulière.
3: Florent Moll, vous qui êtes directeur de ce musée de la coutellerie à Thiers, il en abrite combien des couteaux à l'intérieur, le musée ?
2: Alors le musée, il est riche de 14 000 pièces de collection, parmi elles 6 000 couteaux. Parmi ces 6 000 couteaux, on n'en expose que 700-800 dans notre parcours permanent. Le musée de la coutellerie donc ouvrira une exposition cet été dédiée aux images de la forge industrielle. Donc on va s'intéresser à la manière dont on a pu regarder les forges industrielles et l'activité industrielle à Thiers depuis le milieu du 19e siècle jusqu'au milieu du 20e siècle. Et on invite les visiteurs à regarder ce patrimoine-là aujourd'hui et se poser la question de ce qu'on a envie d'en faire, la manière dont on a envie de le regarder aujourd'hui.
3: C'est parti pour la visite, les petits bougnats, mais attention à vos doigts.
4: Oui.
3: Alors je vous le dis tout de suite, pas de panique, j'ai pris l'option visite avec pansement.
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2: C'est la douce nuit de l'été, avec des joujoux par milliers.
3: On s'emballe pour le musée du jouet à Charmes dans l'Allier.
4: Y a-t-il des joujoux, des jouets, des jeux qui n'existent plus aujourd'hui?
5: Les chevaux à bascule. Bah, c'est le cheval qui a comme des trucs de ski, mais en arrondi. Quand les enfants se mettent dessus, ils peuvent se balancer. Et c'est pour ça qu'on l'appelle le cheval à bascule. Moi, il me semble qu'il y avait des billes, mais c'était des cailloux.
6: En cours de récré, ils jouent aux osselets.
7: Du diabolo?
8: Mon papa et ma maman, ils m'ont dit en général, c'était surtout des jouets en bois.
9: Nous, maintenant, les jambes peuvent se bouger, alors que eux, non.
4: Pourquoi a-t-on inventé les jouets?
9: Pour s'amuser, pour que les bébés avec les traits, ils fassent tchou-tchou.
10: Aussi, c'est pour peut-être travailler les mains des bébés.
11: C'est pour faire passer le temps.
12: Tu t'ennuies si t'as pas de jeu.
13: Bah, comme ça, les parents, ils sont tranquilles.
14: Les jouets avant, plutôt en bois ou plutôt en plastique?
15: Alors, les jouets que nous avons, nous, dans les plus anciens, il y a effectivement beaucoup de bois, parce que c'était une matière que les fabricants avaient sous la main. Les petits camions, les cordes à sauter, même les poupées, les jambes et les bras étaient en bois, et le corps était en carton moulé. Ensuite, le plastique est arrivé au début des années 60 parce qu'on a fait du plastique soufflé, du plastique moulé. Et donc, on a pu fabriquer, comme pour les poupées par exemple, les visages, les bras, les corps, les jambes, tout en plastique.
16: Thérèse et Thierry, grâce à vous, remontent nos souvenirs d'enfants. Vous nous accueillez au musée du jouet à Charmes dans l'Allier. Racontez-nous comment il est né ce musée, Thierry.
17: Ah, d'un objet très particulier. Je voulais un meuble pour mettre le téléphone et le bottin. Je cherchais dans ce qu'on appelle des dépôts ventes. J'en avais fait 3-4 sur Vichy QC. Et au dernier, ben, je sors, j'avais rien trouvé. Puis derrière un grillage, c'était à donner gratuitement, tout ça, et puis on verra. Je rentre, puis je vois un vieux landau des années 50. Je me dis, tiens, je pourrais mettre le téléphone dedans, le bottin à côté. Et en rentrant à la maison, Thérèse me dit, eh ben, c'est bien gentil ton truc, mais ça fait un peu vide. Faudrait peut-être qu'on lui mette une poupée. Et puis pourquoi pas des boîtes de lait anciens, des jouets. Et puis ça a commencé comme ça. Puis un landau, deux landaux, trois landaux. Ça fait donc 35 ans qu'on collecte des petits objets qu'on considère courants. Chacun peut retrouver un, deux, trois objets qu'il peut avoir eu dans sa vie.
16: Donc en résumé, cet été, en passant par chez vous, il faut venir absolument en famille, c'est ça l'idée?
17: Oui, avec le grand-père, la grand-mère, qui feront remonter leurs souvenirs, qui passionneront les petits. La visite du musée, c'est un rendez-vous, c'est une demi-heure, trois quarts d'heure de visite, et une demi-heure, trois quarts d'heure de palabre. C'est juste un plaisir de rencontrer les gens.
16: Bon, les petits bougnats, on joue à quoi?
18: À la poupée!
19: Aux petites voitures!
20: Au cheval à bascule!
21: Au cochon qui rit!
22: Oh non, moi je voulais jouer aux osselets, c'est mieux quand même!
0: Les petits bougnats au musée.
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1: Excellent dimanche à toutes et à tous. Il est 11h. Bienvenue. L'essentiel de l'actualité, Joshua Métivier, bonjour.
2: Un drame sur les routes hier, une jeune fille de 15 ans grièvement blessée lors d'une collision. Ça s'est passé en début d'après-midi au Bouchet-Saint-Nicolas en Haute-Loire. L'adolescente pilotait un scooter quand elle a percuté une voiture. Classée en urgence absolue, la jeune fille a été héliportée au CHU de Saint-Étienne. Dans le Puy-de-Dôme, les gendarmes de Chamalières lancent un appel à témoins. José Maria, un homme de 49 ans qui habite Blanza, n'a plus donné signe de vie depuis le 19 juillet dernier. Il pourrait être parti à bord de son véhicule personnel. José Maria est de corpulence maigre. Il mesure 1m90 et a les yeux marrons. Si vous avez des informations sur cette disparition, contactez les gendarmes de Chamalières au 04 73 37 88 05. Enfin, la canicule s'affaiblit un peu en Auvergne. Ce matin, Météo France a levé la vigilance orange pour canicule. Elle concernait l'Allier, le Puy-de-Dôme et le Cantal. Les trois départements rejoignent donc la Haute-Loire en vigilance jaune. Les températures restent assez élevées. L'Auvergne est toujours d'ailleurs placée en vigilance jaune pour risque d'orage. Un nouvel incendie de végétation dans l'Allier. Il s'est déclaré hier après-midi sur la commune d'Agonge. 11 sapeurs-pompiers ont été mobilisés. L'hélicoptère Morane a été déployé. L'engin a effectué 7 largages, ce qui a permis de limiter la propagation du feu. 1,5 hectare de chaumes ont été détruits. Près de 6000 personnes dans les rues du Puy-en-Velay hier, des fidèles réunis à l'occasion de la fête de l'Assomption, un jour très important du calendrier catholique. Le point d'orgue des festivités, c'était la procession mariale avec une statue de la Vierge Noire transportée jusqu'aux marches de la cathédrale Notre-Dame. Vous avez les images de cette journée de célébration sur le site ici.fr. On la surnomme la fée jaune. La gentiane est à l'honneur d'une fête à Picherande dans le Puy-de-Dôme. La gentiane, pardon, est une plante à la base de plusieurs liqueurs, mais pas seulement. Et vous pourrez découvrir les nombreuses recettes ce matin avec des démonstrations culinaires avant un repas champêtre ce midi. Et puis attention, si vous aviez prévu de vous rafraîchir au lac d'Aubusson aujourd'hui, la baignade est interdite en raison de la possible présence de cyanobactéries. Des analyses seront réalisées dans les plus brefs délais pour en avoir le cœur net.
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2: La météo de votre dimanche et les éclaircies vont laisser place aux nuages. On attend même quelques orages avec localement des averses. Une instabilité qui devrait s'atténuer en fin de journée. Côté température, on retrouve la douceur en montagne avec entre 23 et 26 degrés. Mais la chaleur reste présente en plaine. Météo France prévoit 28 degrés à Aurillac et Brioude, 29 à Issoire, 30 à Clermont-Ferrand, Thiers et Ambert, 31 à Rion, 32 à Vichy, 33 à Montluçon et jusqu'à 35 degrés à Montluçon. En soirée, le ciel va se voiler. On va retrouver de la fraîcheur avec des températures entre 14 et 18 degrés. La grisaille va s'imposer demain avec quelques gouttes par endroit. Merci d'écouter ici Pays d'Auvergne. Il est 11h03. Tout de suite, on retrouve Patricia Farah.
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1: Là, je suis à Gelles. Je pars à la rencontre de Béatrice. Béatrice, agricultrice, qui a eu, il y a assez peu de temps, finalement, un très très joli projet pour les personnes âgées. Ça s'appelle l'Arbre de Vie. Bonjour Béatrice.
2: Bonjour.
1: À l'origine de ce projet, l'Arbre de Vie.
2: Oui, avec mon mari, on avait envie de monter quelque chose dans nos campagnes et on a construit une résidence senior à Gelles. Voilà. Chacun a son appartement.
1: Avec sa terrasse.
2: Avec sa terrasse, voilà. Et puis, c'est des T2 avec une chambre séparée pour qu'il y ait plus d'intimité et qu'ils puissent recevoir leur famille comme tout le monde.
1: On y va.
2: Alors, voilà la salle commune.
1: Bien le bonjour.
2: Voilà.
1: Et ben alors, pourquoi il n'y a pas de messieurs?
3: Parce qu'on n'a pas fait de conquête.
1: Ah ben, faudrait peut-être vous y mettre.
3: Oui.
1: Bonjour Yvette.
4: Bonjour.
1: Comment ça va?
4: Ça va bien. On est content d'être à l'Arbre de Vie. On est bien, on est choyés.
1: Est-ce qu'il y en a une qui serait d'accord pour me faire visiter son appartement?
5: À moi.
1: Allez.
2: Allez Angèle, Janine.
1: Allez Angèle et Janine.
2: Allez, allez voir deux beaux appartements.
5: Parce que moi, le lit est fait.
2: Tout.
1: Ah, le lit est fait. Ben, c'est important. Dites donc, mais c'est très lumineux.
6: Assez lumineux.
1: Ouais.
6: Il y a du soleil. On
1: ouais,
6: en profite.
1: C'est chouette.
6: Assez grand quand même.
1: Ouais, c'est grand. C'est grand, puis c'est joli. Waouh, c'est magnifique aussi. La salle d'eau, elle est énorme. C'est immense.
6: Eh ben voilà, regardez.
1: Grande terrasse.
6: Ces coins là, ça m'appartient maintenant.
1: Oh, voilà. C'est chouette. C'est ça super. Il manque la chaise longue.
6: Oh, la chaise longue, oh non, je m'en sors rentrer, il n'y aurait peut-être pas de la chaise longue.
1: Ah oui, je ne me relèverai pas. Chauffage comment?
2: C'est de l'aérothermie, donc qui fait bien. Chauffage réversible, qui fait clim l'été et chauffage l'hiver.
1: C'est vraiment un projet qui a été pensé, mais à tout niveau.
2: Oui, pour mûrir un projet, on a mis 4 ans. Et donc, on a eu le temps de réfléchir un petit peu en 4 ans.
6: Oui, parce qu'on
2: n'est pas médicalisé.
1: Oui, donc c'est une résidence
2: c'est
1: senior.
2: Résidence
1: c'est
2: senior.
1: Pas, on ne peut pas comparer à un EHPAD.
2: Tout à fait. Ce n'est pas du tout la même chose. Par contre, on a le passage des infirmières libérales de Gelles qui viennent 3 fois par jour.
1: De quoi vous papotez tout ensemble?
7: Un peu de tout. Des bêtises qu'on a pu faire.
1: Ah.
4: J'ai perdu une pelote de laine.
1: Ça va, ça arrive, ça.
4: Dans l'appartement.
1: Vous voulez que j'aille la voir?
4: Non.
1: Je peux me mettre à quatre pattes, moi, c'est pas un problème.
4: Pas quand même.
1: Bonjour Henriette, on s'était pas vus toutes les deux.
3: Non, je viens d'arriver.
1: Donc vous avez fait ces activités manuelles.
3: Voilà, activités manuelles, oui, souvent.
1: Béatrice, il y a des hommes ou pas?
2: Alors, on a seulement 3 hommes sur 22. Voilà.
1: Est-ce que c'est une fois de plus la preuve que ces dames vivent plus longtemps et en meilleure santé?
2: Alors, je pense, oui. Et puis, la solitude qui pèse aux femmes aussi, je pense, plus. Et puis, la peur de rester chez elles, éloignée de tout.
4: Mais moi, je suis sortie de l'hôpital et bien contente d'être à l'Arbre de Vie.
1: Parce que, ben voilà, la solitude, là, ici, ça n'existe pas.
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1: En balade à Saint-Nectaire, on peut difficilement ne pas s'arrêter aux fontaines pétrifiantes. Nous sommes bien accueillis ici par Christine Papon, qui est gérante de ces fontaines pétrifiantes. Et avant de rencontrer Eric, comment ça marche quand on rentre ici pour visiter ?
2: Déjà, le visiteur est accueilli dans le cadre d'un circuit qui a été aménagé de manière pédagogique pour dévoiler tous les secrets de ce savoir-faire. Et là, on va rentrer dans cet univers d'abord souterrain, dans ces galeries qui ont été creusées il y a maintenant 200 ans. Il y a directement, on est confronté à l'émergence de la source, avec le captage de cette source qui remonte directement des profondeurs. Voilà, vous ferez un univers extraordinaire, cette ambiance, vous écoutez l'eau qui clapote. Voilà. Le cœur de notre histoire, c'est vraiment cette source qui jaillit. Vous apercevez le bouillonnement abondant là au milieu du bassin.
1: Oui, vraiment. Hein.
2: C'est avec cette source que Eric va travailler toute l'année pour fabriquer ses objets. Donc on travaille avec l'invisible ici.
1: Je vois de la vapeur, c'est chaud?
2: Là, elle sort à 35 degrés.
1: Je peux mettre le doigt?
2: Ah oui, ça ne brûle pas quand même.
1: C'est pas de l'acide?
2: Non. Et vous ne serez pas pétrifié non plus instantanément.
1: Ouh là là, mais ça donne presque envie d'aller se baigner.
2: Voilà, donc c'est une eau qui a des vertus en plus curatives. 35 degrés, ça fait un petit bassin de baignade très sympathique.
1: Vous y allez, vous, discrètement, quand c'est fermé?
2: Voilà, on se fait des petits plaisirs sauna. Pas,
1: oui, carrément. Justement, on parlait de vous. Je suis un peu venue à l'improviste. Vous étiez en plein travail?
3: Voilà, on était en train de faire notre activité quotidienne, c'est-à-dire surveiller les moules, les retourner, vérifier que tout se passe bien, parce que comme c'est un outil en évolution permanente, il faut s'adapter aux produits chaque jour.
1: Allons faire chanter la fontaine.
3: C'est un outil qui a été créé par mon ancêtre, Jean Serre. Donc c'est un outil extraordinaire puisqu'il permet de séparer les différentes matières composées dans l'eau et permettre ces matières de se fixer sur des supports choisis sous la forme là d'une échelle. Et puis chaque rayon, eh ben, on met des objets et sur ces objets, eh ben, le dépôt se fait tout au long de l'année en permanence.
1: C'est du calcaire?
3: Oui, c'est du carbonate de calcium. Voilà, on dit calcaire, mais le terme scientifique, c'est carbonate de calcium.
1: Et alors vous grimpez à l'échelle et vous bougez en fait,
3: voilà,
1: les moules pour que l'eau pénètre partout.
3: Exactement. Alors là on fait une surveillance quotidienne essentiellement sur les premiers objets quand on vient de les mettre pendant à peu près 3 mois. Et après, eh ben, c'est qu'une question après de remplissage et d'épaisseur. Donc ça demande un peu moins de surveillance, mais c'est au début quand on met un objet, il faut vraiment le surveiller en permanence.
1: Bon ben là, je vous le conseille. Il faut absolument venir voir ça. Parce qu'on dit toujours que les cordonniers sont les moins bien chaussés, je ne suis pas persuadée que tous les Auvergnats et visiter ces fontaines pétrifiantes. Alors j'insiste, je me permets, venez voir ça.
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2: La bonne adresse du jour, elle est située juste à côté du marché Saint-Joseph. On est rue de Maringue et là, il y a un petit trésor qui s'appelle le bouillon Ravel. Nous y voilà, avec les petites serviettes rouges et blanches à carreaux, les petites chaises en velours rouge. Bonjour Sylvain.
3: Bonjour, bienvenue au bouillon
2: Ravel. C'est le patron.
3: Exactement, un des patrons, on va dire.
2: Il a une histoire, hein, cet endroit. C'est un hôtel historique de la ville de Clermont-Ferrand.
3: Exactement. Dernier hôtel Art déco. Il a été conçu, fait comme cela, en 1934. C'est la famille Ravel qui a monté cet hôtel.
2: Alors la carte, c'est marrant, pareil.
3: Carte petite, qui change toutes les semaines.
2: Donc, carte Vichy, hein, rouge carte et blanc à carreaux. Toujours.
3: Donc les entrées.
2: Oh, l'œuf maillot.
3: Ah oui.
2: Mais bien sûr, l'œuf maillot.
3: Incontournable. Vous verrez tout à l'heure, vous allez goûter. Vous n'en mangerez plus jamais ailleurs.
2: On va aller embêter le chef dans sa cuisine. J'adore passer comme ça dans les coulisses. Ah oula, mais c'est que c'est du sport, hein.
4: Allez.
2: Pierre, nous voilà dans cette magnifique cuisine, vraiment dans son jus, elle aussi. On m'a dit que vous étiez le roi de l'œuf maillot.
4: Surtout de la maillot et aussi des œufs du Cantal, donc en bio.
2: Vous cuisinez comme une grand-mère.
4: Exactement, ouais. Moi, ma grand-mère était cantinière et donc elle a toujours fait des bons petits plats. Et ce que je propose aujourd'hui, ouais, c'est des plats, un peu ce qu'elle faisait, ça va être de la tête de veau. Là, cette semaine, c'est cuisse de canette, c'est andouillette à ma façon et un petit travers de porc avec un caramel. Caramélisé en fait au four pendant plusieurs heures.
2: Alors ça va faire un écrasé de pommes de terre.
4: Exactement, nourri avec de la crème et du beurre. Alors c'est pas forcément light, mais c'est ce qui est bon.
2: C'est un endroit sympathique cette cuisine.
5: On est pas mal.
2: On est pas mal, hein. Caro au service, bonjour Caro.
6: Tout à fait, Caro au service, à votre service. On s'amuse tout le temps, toute la journée. C'est important.
2: Et ce choix de musique là, c'est parfait. Bien installé au bar du Bouillon Ravel, voilà. Une petite dame qui a l'air de pas bouder son plaisir.
7: Tout à fait. On est très bien ici. Le personnel est sympathique. J'ai encore pas eu l'occasion de manger, mais je crois que ça va pas tarder.
2: Un client qui enfin a réussi à venir manger au Bouillon Ravel.
8: Oui, exact. Depuis très longtemps, je souhaitais découvrir ce lieu exceptionnel et ça a été très difficile parce que chaque fois que j'appelais, on me disait c'est complet. Donc, un ami un jour m'invite, il me dit je vais te faire une surprise, on va déjeuner dans un bouillon. C'est exceptionnel, c'est super, j'adore ça. Il m'a amené ici au Ravel. Donc, ça m'a permis de découvrir le Ravel. Et c'est de là, j'ai dit avec ma chérie, j'ai dit écoute, je vais te faire découvrir un lieu exceptionnel, mais on va s'y prendre bien comme il faut et à l'avance. Et c'est ce que nous avons fait. Et aujourd'hui, c'est bravo, on y est.
9: Moi, j'aime cette ambiance bouillon un peu typique, la convivialité, la proximité avec le patron, y a un état d'esprit, tous les âges, toutes les générations sont représentées, donc ça c'est vraiment extra, quoi.
2: Et bien sûr, cette bonne ambiance au bar et au restaurant, nous on va laisser tout ce petit monde vivre sa vie au son de la musique d'antan.
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10: Et bienvenue dans la machine à remonter le temps, le château de Chazeron. 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
4: Là, je suis au Hamas.

0: Et fin 2009, quand la dernière vache est partie, là je me suis dit, poulala, non ça peut pas faire quoi, il me faut des vaches.
1: Ça bon. Vous manquait trop.
0: Ah oui, c'est... Non, je peux pas vivre sans vache, je crois, enfin voilà. Et c'est un ami qui m'a fait découvrir cette race. Bah, je suis tombée littéralement sous le charme.
1: Et vous en avez combien, du coup, vous en avez pris combien?
0: Alors au départ, j'ai pris... trois petites génisses qui étaient écossaises, donc qui viennent d'Écosse, et un jeune mâle.
1: Qu'est-ce que vous en faites de cet élevage en fait?
0: Alors,
1: elles sont là pourquoi?
0: Alors déjà, elles sont là pour mon plaisir.
1: Déjà parce qu'elles sont belles et trop sympas.
0: Ouais, parce qu'elles me font du bien. Voilà, parce que... Oui, c'est ça en fait. Mon objectif, c'est de vendre lors des vaches, des jeunes, mais quand même, je choisis un petit peu...
1: À qui vous les vendez?
0: Exactement. Elle a une viande qui est très goûteuse, persillée. Bon, alors, c'est pas ma tasse de thé, hein, parce que je les brosse, même mes bœufs.
1: Bah, je comprends, on s'y attache. Voilà. Vous n'avez pas tellement envie d'en faire des steaks, quoi.
0: Non, mais je me dis aussi que ben, j'aime bien manger des bonnes choses. Et là, je sais...
1: Quelle vie elles ont eu avant.
0: Voilà, comment elles ont été nourries. Mmh. Et donc, c'est important aussi. Pour moi, pour la famille, je dirais que c'est un cadeau qu'ils nous offrent.
1: Alors là, nous y voilà, en plein milieu du champ. Alors, on est vraiment au milieu de toutes ces Highland Cattle qui sont toutes plus belles les unes que les autres, avec juste un jeune taureau qui est en pleine séquence de drague.
0: C'est ça.
1: On va le laisser tranquille.
0: On le laisse tranquille, voilà, avec sa copine du jour.
1: Et alors, elles aiment bien être brossées.
0: Ah oui, elles adorent être brossées.
1: Je peux le faire, faites-le.
0: Ah oui, bien sûr, allez-y.
1: Oh, ça fait du bien.
0: Voilà, je leur donne un petit coup de brosse, alors le matin ou le soir, mais généralement le matin. Je les regarde aussi, voir si tout va bien, si tout le monde va bien. Et puis, voilà, je regarde. Là, on ne la voit pas, mais la banne d'Ordange, qui est juste en face. Ouais. Au fond du pré, on voit le Puy de Dôme.
1: Vous savourez votre bonheur.
0: C'est ça.
1: Ouais, ouais. Exactement.
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1: Je vous emmène à Billon, dans l'ancien collège qui s'appelle désormais la Perme. Et à la Perme, il y a plein d'activités possibles, et notamment un atelier de réparation de vélo. Donc Loïc, cet atelier vélo, il est organisé par la Perme et puis une autre association.
2: C'est ça. Donc la Perme gère à une convention toute fraîchement renouvelée pour 15 ans avec la mairie de Billon. Ouais. Et au sein de la Perme, il y a l'association Obrador, parmi d'autres. L'objet de l'association, c'est de fabriquer ensemble nos autonomies. La mobilité fait partie de nos autonomies.
1: Évidemment.
2: Clairement.
1: Pierre Muller qui nous a rejoint. Bonjour Pierre.
3: Bonjour.
1: Est-ce que vous pourriez me faire un petit historique rapide à partir du moment où le collège ferme ?
3: Oui, donc le collège a fermé en 93. Il a été muré, il est resté à l'abandon jusqu'en 2018-19. Et juste avant le Covid, la mairie a pris la décision de rouvrir ce collège. Donc il a été décidé de l'ouvrir dans l'État. Donc on a monté une association d'habitants de Billon qui ont bien voulu déterminer un peu qu'est-ce qu'on ferait de ce bâtiment. Il fait 7000 m2, le bâtiment. Il a été décidé qu'on pourrait prêter ces salles à des artistes, des associations, voire des particuliers qui recherchent un lieu pour installer leur atelier. Ça a répondu à un besoin, puisque très vite, toutes les salles ont été réservées par des associations.
1: Et comme quoi ?
3: Et on a à peu près 300 événements à l'année qui se passent dans ce bâtiment. Donc ça a redynamisé ce quartier de Billon.
1: En fait, quand on le regarde, ce bâtiment, on se dit, il va quand même falloir faire deux, trois petits travaux.
3: Donc, tous les travaux de gros œuvres sont faits par la mairie. Nous, on est un peu le locataire, donc on a fait tous les travaux d'installation électrique, tous les travaux intérieurs, de mettre des portes, de mettre des meubles, etc. Vous voyez, ils ont commencé à changer les fenêtres.
1: Ah,
3: il y en a qui étaient changés et il y en a dans le coin là-bas qui ont été changés.
1: Comment ça marche au fur et à mesure où il y a des sous, quoi ?
3: C'est un peu ça, oui.
1: Ouais, ouais.
3: Et puis, bon, vous oubliez qu'on est sur un monument qui est classé monument historique.
1: Ça arrange donc, pas les travaux.
3: Il y a des contraintes, par exemple, on n'a pas pu mettre de double vitrage.
1: Ah oui.
3: Il a fallu refaire des petits carreaux sans double vitrage, ce qui est un peu dommage, puisque le bâtiment est assez froid. Hein,
1: ouais. Ça va pas être facile à chauffer.
3: Mais... Non.
1: J'ai pas fini ma visite, parce qu'apparemment, il y a un jardin intérieur. Ah, mais c'est très très beau, ce jardin intérieur. En fait, le collège donc tourne autour d'un jardin intérieur dans lequel on peut imaginer beaucoup de choses, là, pour le coup. Oh, oh ! Ah, ça résonne !
3: Ah oui.
1: Charlotte, qui est dans le jardin aussi, qui est en train de prendre des mesures.
4: Je vais travailler à restaurer la roseraie.
1: Et ici, il y a Mélanie qui utilise ses locaux.
5: Je suis avec une de mes amies et on vient travailler à la Perme. On a essayé de lancer un petit espace de coworking à la Perme il y a quelques mois. Et sinon, j'utilise la Perme pour plein d'autres choses. Je participe à plusieurs ateliers qui sont proposés régulièrement. Voilà.
1: Merci pour la visite, Pierre.
3: C'était avec plaisir.
1: Très sympa de déambuler dans tous ces couloirs.
3: C'est quand même le premier collège jésuite de France, hein. 1558. Je vous donne rendez-vous en 2058 pour les 500 ans.
1: Ok.
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1: Très bon dimanche à l'écoute d'Ici, Pays d'Auvergne. Il est midi, les infos, le retour avec Joshua Métivier. Bonjour.
2: Bonjour Laurent, bonjour à tous. On en sait plus sur la violente agression qui avait fait un blessé grave à Clermont-Ferrand. Dans la nuit de jeudi à vendredi, un homme armé d'un couteau a attaqué plusieurs personnes. Avenue des Paulines, un commerçant avait été hospitalisé avec un pronostic vital engagé. L'agresseur a été interpellé. Une enquête est ouverte et hier, le procureur de Clermont-Ferrand a donné plus de détails, Emmanuel Moreau.
3: L'agresseur est un homme de 28 ans, fortement alcoolisé ce soir-là. Il a d'abord tenté d'extorquer de l'argent à un garçon de 15 ans. Un adolescent secouru par deux femmes. L'une d'entre elles, âgée de 21 ans, a été blessée d'un coup de couteau, mais elle a réussi à prendre la fuite. Le témoignage de ses premiers témoins et leur description de l'agresseur permettra ensuite son interpellation à côté de la place de Jaude. Mais avant cela, cet agresseur est entré dans une épicerie de nuit pour acheter des cigarettes qui ne sont pas en vente dans ce commerce, ce qui a énervé l'homme. Il s'en est pris aux deux employés de l'épicerie. Il a donné un coup de poing à l'un d'entre eux et plusieurs coups de couteau à l'abdomen au second, qui a été gravement blessé. Son état reste toujours inquiétant. L'agresseur a été déjà condamné pour violence avec usage ou menace d'une arme en 2024 par le tribunal de Clermont. Il a été placé en détention provisoire.
2: Et l'homme est actuellement mis en examen pour tentative de meurtre, tentative d'extorsion et violence avec arme en état d'ivresse. Un jeune homme de 27 ans, grièvement blessé dans un accident de la route. Ça s'est passé cette nuit vers 1h du matin en Haute-Loire, alors qu'il circulait sur une départementale à hauteur de Frugières-le-Pin. Le jeune homme a perdu le contrôle de sa voiture et s'est retrouvé piégé à l'intérieur. Il a été donc désincarcéré par les secours qui l'ont transporté en urgence absolue à l'hôpital de Brioude. Et quelques heures auparavant, un autre drame s'est produit sur les routes de Haute-Loire. Une jeune fille de 15 ans a été gravement blessée lors d'une collision. L'adolescente conduisait un scooter sur une départementale au Bouchet-Saint-Nicolas, un village près de Landos. Vers 14h, elle a percuté une voiture. La jeune fille a été transportée par hélicoptère au CHU de Saint-Étienne. Après une cinquième canicule, enfin un peu de douceur. Depuis ce matin, les départements de l'Allier, du Puy-de-Dôme et du Cantal ne sont plus en vigilance orange. Ils ont été rétrogradés en jaune et rejoignent la Haute-Loire. À noter que Météo France maintient l'Auvergne en vigilance jaune pour risque d'orage. On fait le point en détail sur la météo de votre dimanche en fin de journal. Là, c'est une carte où le rouge continue d'avancer. La sécheresse s'aggrave dans l'Allier. Presque tout le département est aujourd'hui en état de crise, le niveau le plus grave. Et c'est pourquoi la préfecture serre la vis au niveau de l'usage de l'eau. De nouvelles restrictions sont entrées en vigueur aujourd'hui. Arrosage des jardins, des potagers, irrigation des cultures. Le détail est à retrouver sur vigio.gouv. Le préfet de l'Allier demande aux Bourbonnais d'éviter toute forme de gaspillage de l'eau, en particulier de l'eau potable. Prudence, si vous prenez l'autoroute A71 ce midi, Bison Futé signale des bouchons de plus de 5 km entre Saint-Bosir et Rion. C'est dans le sens sud-nord. Et puis si vous arrivez vers Clermont, attention à un ralentissement de 6 km entre Gerza et Rion. Des difficultés causées par des accidents dans la matinée. C'est une tradition du week-end du 15 août, la fête de la gentiane. Ça se passe à Picherand, un village près du Mont-d'Or. La gentiane, c'est cette plante typique des montagnes du Forez. La fête est l'occasion de la déguster sous la forme classique d'une liqueur, mais pas que. La gentiane, c'est un véritable patrimoine de Picherand. La commune reçoit cette année son entrée au label du site remarquable du goût.
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2: La météo de votre dimanche et de la nouvelle semaine qui commence, les éclaircies vont laisser place aux nuages. On attend même quelques orages avec localement des averses. Une instabilité qui devrait s'atténuer en fin de journée. Côté température, on retrouve de la douceur en montagne avec entre 23 et 26 degrés. Mais la chaleur va rester présente en plaine. Météo France prévoit 28 degrés à Aurillac et Brioude, 29 à Issoire, 30 à Clermont-Ferrand, Thiers et Ambert, 31 31 à Rion, 32 à Vichy, 33 à Montluçon et jusqu'à 35 degrés à Moulins. En soirée, le ciel va se voiler et on va retrouver de la fraîcheur avec des températures entre 14 et 18 degrés. Demain, la grisaille va s'imposer avec des nuages qui apporteront quelques gouttes par endroit, mais les éclaircies reviendront dans l'après-midi. Merci d'écouter ici Pays d'Auvergne. Il est midi, passé de 5 minutes. L'actu revient à 13h. Mais tout de suite, Willy Rovelli vient déjeuner chez vous avec toute sa bande. Très bon dimanche sur ici Pays d'Auvergne.
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5: Bonjour, bon dimanche, sous vos applaudissements, c'est Willy vient déjeuner chez vous, numéro 1080. Oh, ça filoche vraiment, là vraiment ça filoche. Très heureux de vous retrouver mes amis, très heureux de passer cette nouvelle heure avec vous, en direct, hein. Ici, pas de best-of à la con, non, on reste ensemble tout l'été, la pause fraîcheur elle est là, c'est reparti pour vos 55 minutes utiles sur votre radio utile, on va apprendre de l'actu avec nos invités, on va se détendre aussi de l'actu avec nos bêtises, car je suis payé à la connerie, à l'erreur, à la bourde, au disque coupé. Voyez, donc autant vous dire que je suis blindé. Alors notez bien les dossiers du jour. Dans un instant, on va parler de nos héros de l'été, nos pompiers, encore à pied d'œuvre quasiment partout en France avec ces feux de forêt qui n'en finissent pas. Jeudi, des syndicats de pompiers ont été reçus par le ministre de l'Intérieur, Laurent Nunez, parce que ça ne va pas, parce que les pompiers manquent de moyens, parce qu'il faut que ça change. Ont-ils été entendus ? On en parle dans une minute. Et à 12h30, depuis vendredi dernier, le port du casque sur les trottinettes est obligatoire à Paris. Alors, il est aussi obligatoire dans certains départements ou régions comme les Hauts-de-Seine, les Alpes-Maritimes, dès le 1er septembre dans le Nord et le Pas-de-Calais. Il est obligatoire, oui, mais pas partout. Alors, faut-il généraliser le port du casque sur les trottinettes partout en France ? On en parle dans 20 minutes. Et comme d'habitude, été ou pas été, on parle de tout ça. Et de tout ce que vous voulez, mais on en parle ensemble. C'est la libre antenne du week-end, on ne change pas une formule gagnante, vous le savez, c'est le moment que je préfère. C'est quand on discute ensemble. Alors notez bien le numéro 0810 055 056, si vous voulez réagir sur les thèmes du jour, voilà, sur les pompiers, les feux de forêt, sur les trottinettes, à votre avis, faut-il rendre le port du casque obligatoire partout? Ou si vous voulez juste nous faire coucou, moi j'adore, parce qu'on est la seule émission au monde où les gens appellent juste pour dire coucou. Alors appelez-moi juste pour me dire coucou, dites-moi ce que vous faites, où vous êtes, si vous êtes en vacances ou pas. 0810 055 056, c'est la libre antenne du week-end et vous repartez avec votre sélection pour une carte carburant au teint allé. Ah oui, qu'est-ce qui est beau ce teint, d'une valeur de 200 €, c'est quand même pas rien. Voilà, tout le monde est là, Dylan est au standard, il vous attend, Iki, il est là, mon Iki, à mon Iki. Tout à l'heure, il m'a dit, je viens te voir à Boulogne-Billancourt. Quand c'est ce que je joue à Boulogne ? Le 14 novembre, oui, parce qu'on repart avec le One Man Show heureux partout en France. Alors, regardez bien partout chez vous, tac, tac, tac, là, à partir du 10 septembre, 17 septembre, on repart sur les routes. Et puis, Mathilde est là, tu ne t'éponges pas aujourd'hui, Mathilde. Elle est arrivée, elle s'est épongée, parce qu'elle est transpirée. Transpire tout le temps, celle-là. Ça, c'est tut-tut, ça, c'est tut-tut. Elle n'arrête pas de tut-tut, et du coup, ça ressort par les pores. On embrasse ta maman. Elle nous écoute, ta maman, Mathilde, aujourd'hui. Comment elle s'appelle, ta maman ? Annick, on embrasse Annick. Voilà, on a tout dit ? Alors, jingle, allez, joue, démarrons. Pop, pop, pop.
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5: Ouvrons notre premier dossier. Bonjour, Bruno Ménard.
6: Bonjour.
5: Bienvenue ici, mon cher Bruno. Vous êtes le secrétaire général du syndicat des sapeurs-pompiers volontaires de France. D'abord, première question, mon cher Bruno. Comment allez-vous ? Comment vont nos pompiers, là, en ce moment ? Parce que, dis donc, hein, vous n'arrêtez pas, hein.
6: Fatigué, épuisé, ouais. Énervé également, ouais, par rapport, ouais, à ce qui se passe, par rapport à tous les feux, bien sûr.
5: On va y revenir.
6: Mais de plus en plus par rapport à la considération que l'État nous porte.
5: Ouais. Parce que jeudi, il y a donc des syndicats de soldats du feu professionnels, hein, qui ont été appelés à une grève pour calmer un petit peu tout ça. Il y a certains syndicats qui ont été reçus par le ministre de l'Intérieur, Laurent Nunez. Vous n'y étiez pas, votre syndicat n'y était pas, du coup. C'était que les professionnels, c'est ça?
6: Voilà, non, ouais. On n'y était pas. Nous sommes pas invités.
5: Bah ouais.
6: Et ce que nous avons découvert, c'est que l'État a organisé ce baïonnage des sapeurs-pompiers volontaires de, ouais, partout en France depuis 2005.
5: Alors qu'on rappelle que vous êtes combien ? Il y a 200 000, hein, c'est ça, hein,
6: à peu, voilà, près. Oui, c'est 200 000 sapeurs-pompiers volontaires, voilà, en France, 80% des effectifs.
5: Voilà.
6: C'est-à-dire que 4 pompiers sur 5 que vous allez voir sont, c'est des sapeurs-pompiers volontaires.
5: Sont des sapeurs volontaires. Alors, si vous y étiez allé jeudi, là, vous lui auriez dit quoi à Laurent Nunez ? Vous lui auriez dit quoi ?
6: Alors d'un côté, j'aurais dit exactement ce qu'ont dit les syndicats professionnels, hein, mmh. parce que leur discours, il est cohérent, il est réel. Mmh. S'il y a encore quelques temps, quelques mois, quelques années, on disait que le système est, on allait droit dans le mur. Ouais. Là, aujourd'hui, avec les feux de Gironde, les feux des Landes, nous sommes dans le mur.
5: Ouais.
6: Nous sommes pris de mur.
5: Voilà.
6: En d'autres termes, ce que nous avons vu aujourd'hui, enfin, ce que nous voyons aujourd'hui, c'est que les moyens français ne sont plus assez dimensionnés, conséquents, pour faire face aux incidents.
5: Voilà. Je vous ai entendu dire, Bruno, face aux incendies, le système est en train d'éclater. C'est-à-dire quoi, vous manquez quoi de, c'est quoi, c'est vous manquez d'hommes et de femmes, vous manquez de moyens financiers, de moyens matériels?
6: Alors on manque de tout.
5: De tout.
6: On peut rien faire sans les moyens financiers. Donc les moyens financiers, c'est la première chose. Et avec les moyens financiers, ben vous achetez du matériel, vous recrutez du personnel, vous anticipez les risques. Et il y a aussi un très gros problème d'organisation des secours en France.
5: Ouais, c'est-à-dire?
6: Pas assez de Canadair, mais ce n'est pas la seule chose, c'est même une goutte d'eau. Les services départementaux s'autogèrent les uns les autres. Lorsque vous allez dans un département, ce département n'est pas géré de la même façon que l'autre. On l'a vu sur les incendies de Gironde, où d'un côté nous avions des sapeurs-pompiers qui étaient au feu et qui avaient beaucoup de problématiques parce qu'ils n'arrivaient pas à faire face, et puis d'autres sapeurs-pompiers qui étaient de côté, qui ont passé des heures, voire des jours entiers sans rien faire, parce que la coordination n'allait pas.
5: Ah, c'est absurde. Quand vous dites, par exemple, qu'il manque des hommes et des femmes, j'ai lu qu'il manquerait 200 000 sapeurs-pompiers volontaires.
6: Oui.
5: Oh là là.
6: Je le crie haut et fort. Il nous manque entre 150 et 200 000 sapeurs-pompiers volontaires sur le territoire.
5: Ouais. Vous pouvez nous rappeler, Bruno, c'est quoi un sapeur-pompier volontaire ?
6: Un sapeur-pompier volontaire, c'est un homme, une femme, jeune, moins jeune, qui est étudiant, chef d'entreprise, salarié, ouvrier, mère de famille, qui souscrit un contrat avec le service départemental d'incendie de secours pour dire « je vais passer du temps, en plus de mon activité professionnelle et mon activité familiale, pour porter secours à la population ».
5: Voilà, c'est ça.
6: C'est ça un sapeur-pompier volontaire.
5: C'est ça un sapeur-pompier volontaire. Et donc, pour en attirer 200 000, il faudrait faire quoi? Alors, j'imagine qu'il y a beaucoup de choses à faire. Malheureusement, on n'a pas le temps de tout évoquer. Mais voilà, la chose principale qu'il faudrait faire vite.
6: Valoriser le volontariat. Rappeler tous les sapeurs-pompiers qui ont été dans les services d'incendie de secours. Ceux qui ont arrêté leur engagement. Ceux qui ont été virés des SDIS. Parce que tous les ans, nous avons des milliers de sapeurs-pompiers volontaires.
5: Qui sont virés.
6: Pour un oui ou pas un non. Qui sont virés. Là, hier matin, j'ai traité un dossier d'un gars dans l'Hérault. On le vire des sapeurs-pompiers parce qu'il ne peut pas donner une journée en semaine d'activité de pompier. La personne travaille du lundi au vendredi, elle est cadre, et on la vire parce qu'il ne peut pas prendre de jour de congé en journée en semaine pour aller prendre une garde.
5: C'est n'importe quoi. Alors là, franchement,
6: vous rendez compte un petit peu.
5: C'est n'importe quoi. Donc en fait, voilà, ça serait quoi simplifier tout ça, un management plus souple.
6: Il faut dissoudre, et je le dis bien, il faut dissoudre l'École nationale supérieure des officiers de sapeurs-pompiers. La principale problématique, c'est le management dans les services départementaux d'incendie de secours. C'est le principal problème. Nous avons eu le problème avec l'ENA. Nous avons le problème chez nous également au niveau des sapeurs-pompiers avec l'École nationale supérieure des officiers de sapeurs-pompiers.
5: Là, vous espérez être reçu, vous, un jour? Parce que là, voilà, cette semaine, là, les pros ont été reçus. Et vous, alors? Votre syndicat, vous?
6: Alors, c'est simple. Nous avons saisi aujourd'hui les tribunaux par rapport aux découvertes que l'on a faites. L'État, depuis, je vous le dis, depuis le 7 novembre 2005, organise avec la Fédération nationale des sapeurs-pompiers de France le bâillonnage des sapeurs-pompiers volontaires partout en France. Nous avons tous les documents, nous avons saisi la justice et ça sera au ministre de l'Intérieur de répondre à ce qui se passe.
5: Bon, bah écoutez, Bruno Mélard, là, je suis un peu sur le... Voilà, je vois un petit peu la tête de tout le monde en régie. On est un petit peu estomaqué. Voilà, c'est pour ça que je voulais absolument discuter un petit peu avec vous. On va suivre tout ça. Allez-y, Bruno. Oui.
6: Je vais juste rajouter une chose. Notre syndicat existe depuis 2 ans. On a 2 ans et demi.
5: Ouais.
6: Initialement, il n'y avait qu'un seul unique discours qui était porté par la Fédération nationale des sapeurs-pompiers de France. C'est une association de loi 1901. Et nous avons osé créer un syndicat en parallèle. Et le dialogue social en France, c'est constitutionnel. Il peut être porté uniquement par les syndicats. Bon. Et ça, c'est nouveau dans le paysage français. Et c'est pour ça que depuis 2 ans, il y a une autre voix qui se lève et qui dit vraiment ce qui se passe en réalité sur le territoire. Et je sais que nous embêtons beaucoup de monde.
5: Bon, bah Bruno Mélard, j'espère que vous serez entendu. À 198 000 volontaires, voilà, vous nous l'avez dit, 44 000 professionnels par votre voix, mon cher Bruno, et les quelques minutes qu'on a passées ensemble, c'était aussi pour remercier, féliciter, encourager tous les soldats du feu, et j'espère que vous serez entendu dans vos différentes revendications. Merci infiniment, Bruno de Ménard, d'être passé nous voir, donc secrétaire général du syndicat des sapeurs-pompiers volontaires de France. Voilà, mes amis, maintenant c'est vous que je veux entendre là-dessus, si vous voulez réagir sur les pompiers, les feux de forêt, peut-être que vous-même, vous êtes vous-même pompier volontaire, ou peut-être que vous avez quelqu'un dans votre famille qui est pompier volontaire, venez passer à l'antenne avec moi, voilà, pour me dire un petit peu comment ça se passe. C'est votre émission du week-end, votre talk show du week-end. Voyez, on parle de tout, hein, ici, hein, et on parle, en parle ensemble. 0810 055 056. Je veux vous entendre juste après la groupie du pianiste de Michel Berger. Elle passe

0: C'était Michel Berger avec la groupie du pianiste. Au revoir.
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0: On passe des jingles de disques chez nous, c'est de plus en plus court. Comment va Patricia ?
4: Très bien, bonjour Willy.
0: Eh bah, tant mieux, ma Patricia, que tu ailles bien. Tu nous appelles d'où, ma Pat ?
4: Je vous appelle de Houille, dans les Yvelines.
0: Dans les Yvelines. Bon, ma Patricia, je crois que tu voulais réagir sur les pompiers, c'est ça ?
4: Oui, sur la grève qui a eu lieu la semaine dernière.
0: Jeudi.
4: Oui, je trouve qu'ils ont raison.
0: Voilà.
4: Autant sur des grèves nationales, je suis pas toujours convaincue.
0: Ouais.
4: Autant là, d'ailleurs, ce qu'a dit la personne qui
0: Bruno
4: est passée
0: Ménard.
4: Avant moi, absolument. Enfin, nos pompiers professionnels sont pas assez nombreux, ils sont pas assez payés. Nos pompiers volontaires sont pas assez non plus rémunérés pour ce qu'ils font. Ouais. Et puis, quand même, les moyens, ils ont pas de moyens. On a vu cet été avec les Canadair, c'est pas possible, quoi. Donc là, ils ont raison. Je crois qu'ils ont raison de refaire grève. Je crois que c'est fin septembre.
0: C'est ça, c'est ça.
4: Ils ont fait raison.
0: Bravo, tu sais quoi, Patricia, je suis d'accord avec toi à 2000%. Il y a une espèce d'osmose là entre toi et moi en deux secondes. Là, bim. Non, mais je suis d'accord avec toi surtout. J'espère que ça va un petit peu bouger pour eux parce que moi, je découvre des trucs là. Tu vois là sur quand on a discuté avec le syndicat là, des sapeurs-pompiers volontaires il y a deux minutes, là, j'étais un petit peu consternée de ce que j'entendais. Donc voilà, j'espère effectivement que ça va faire bouger les choses. Qu'est-ce que tu fais de beau cet été, Patricia ?
4: Je reviens de vacances, malheureusement, je reprends le travail lundi.
0: Aïe, tu vas faire la gueule lundi ? Demain tu fais la gueule.
4: Déjà la gueule en prévision de demain. En Bretagne, donc c'était sympa. C'est terminé.
0: Demain tu vas bosser où, que je sache qu'on me prévienne un peu tes collègues.
4: Mais je pense qu'ils seront pas trop nombreux demain. Ouais, ouais. Mais je suis responsable ressources humaines dans une entreprise de propriété.
0: Tu vas faire la gueule. Demain, tu vas virer tout le monde. Je pense que demain, tu vires tout le monde. Ouais, Patricia.
4: Je vais préparer mes dossiers pour demain.
0: Ouais. Voilà. Allez, hop, demain, tous virés. Voilà, ma Patricia. Merci beaucoup d'être passée
4: nous
0: voir. Merci infiniment. Je t'embrasse très fort. Merci pour ta fidélité. Et tu repars évidemment avec ta sélection. Pour la carte carburant, le tirage, c'est tout à l'heure vers 12h50. Allez, dans un instant, je vais vous présenter un invité pas banal, parce que j'aime tout au long de cet été vous présenter des invités pas banaux. Mais d'abord, tiens, on va écouter Benjamin Biolay avec Écran Total. Moi, j'ai pas besoin d'écran total. Regardez cette peau. Ça, c'est les maths. C'est très radiophonique que je monte ma peau comme ça. Qu'est-ce

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2: Allez, comme promis, place à la personne pas banale du dimanche. Bonjour Clément Devilliers.
3: Bonjour.
2: Bienvenue ici, mon cher Clément. Alors, vous êtes le co-réalisateur avec Arnaud Fouex du film... Arnaud, comment il s'appelle?
3: Ouais. Parce que je viens de... Arnaud Fouex.
2: Eh ben voilà, Arnaud Fouex. Donc du film Un grand raccourci, qui est sorti en salle ce mercredi 12 août. Alors vous avez tous les deux 22 ans. Alors en fait, pour être très franc avec vous, mon cher Clément, dans cette émission, on fait rarement la promotion de films, parce que c'est pas forcément notre mission. Mais là, voilà, comme vous êtes jeune, comme c'est une histoire de potes, j'ai eu un petit peu envie de vous filer un petit coup de main. Donc déjà, je l'ai dit, vous avez 22 ans tous les deux, vous êtes amis, vous venez de réaliser Un rêve de gosse, c'est ça? En faisant ce film ?
3: Ouais, tout à fait. Ouais. Tout à fait. Nous, on s'est rencontrés en classe de quatrième.
2: Ouais.
3: Et comme vous l'avez dit, on a 22 ans.
2: Ouais.
3: Et ça fait depuis très jeune qu'on fait d'abord des vidéos ensemble sur YouTube, des petits courts-métrages.
2: Ouais.
3: Et puis là, aujourd'hui, notre premier long-métrage.
2: Le premier long-métrage au cinéma, hein, dans des vraies salles de cinéma partout en France. Quand on a 22 ans, qu'on est à Nantes, comment on fait pour réunir des sous pour faire son film ? Parce que je crois que vous n'aviez pas grand-chose en poche au départ, hein.
3: Ouais, complètement. En fait, on est montés tous les deux à Paris pour nos études supérieures. Effectivement, on a fait tout notre collège et notre lycée à Nantes.
2: Mmh.
3: Et puis, on a aussi rencontré un troisième larron qui s'appelle Hector.
2: Hector.
3: Qui s'est improvisé producteur pour le film.
2: Ouais.
3: Et en fait, Hector et Armand faisaient des vidéos d'entreprise avec lesquelles ils ont pu rassembler un peu d'argent.
2: Ouais.
3: Et puis ensuite, on a organisé des soirées de financement. On projetait nos courts-métrages.
2: Ah ouais.
3: On disait, voilà, nous, on veut faire un long-métrage... avec 60 000 euros, au départ, c'est ce qu'on visait.
2: Ouais.
3: Au final, le budget du film est de 260 000
2: euros. Oh là là, ce qui est, Et dis donc, au départ, vous aviez que, quoi, vous aviez 15 000 euros en poche, quoi. Bon, là, c'était peut-être un petit peu juste.
3: Ouais, à peu
2: voilà,
3: près.
2: Voilà, à peu près.
3: Dans ces eaux-là.
2: Voilà, dans ces eaux-là. Parce que le budget d'un film en France, c'est quoi, là? Là, vous avez réussi à avoir, on va dire, 250 000 euros, mais c'est quoi un budget, normalement? D'un film en France, c'est 5 millions.
3: Un budget moyen en France, c'est 4,5 voilà. millions d'euros.
2: Voilà, t'imagines? Et donc vous avez fait comment alors? Parce que c'est aussi un petit peu, c'est le film de potes et le film de la débrouille. Après, on va parler un petit peu du contenu du film, bien sûr, hein, mais c'est ça qui est bien, c'est un film avec des potes et de la débrouille.
3: Bah ouais, complètement. Bah en fait, nous, à l'origine, on pensait pouvoir faire le film avec 30 à 60 000 euros, entouré de tous nos potes. Nous, on a beaucoup regardé des films fauchés, on leur trouvait un charme fou.
2: Bah ouais.
3: Et puis on s'est dit, nous, c'est exactement ce qu'on veut faire, essayer de faire un film de la débrouille.
2: Ouais.
3: Et puis en fait, assez rapidement, on a compris que si on voulait que le film sorte en salle de cinéma, il fallait s'inscrire dans un circuit qui était balisé, qui protégeait... l'ensemble des personnes qui travaillaient dessus et donc forcément fallait respecter le code du travail et donc du coup il a fallu qu'on trouve davantage de ressources du coup on a eu des dons défiscalisés, on a aussi trouvé des coproducteurs, des particuliers qui achetaient des parts du film en échange de recettes. Et puis à la fin du tournage, vu qu'on avait toujours pas assez d'argent, on a pris un prêt étudiant finaliser.
2: Voilà, il fallait vraiment se débrouiller de partout. Parce que vous avez dit, hein, si on avait compris au départ l'exigence du système du cinéma français, on l'aurait pas fait. C'est compliqué de faire un film en France quand on n'est pas connu,
3: forcément.
2: Quand on démarre,
3: Nécessairement. Après, je pense là c'est le cinéma, mais dans n'importe quelle entreprise, n'importe quel projet, il faut trouver des ressources,
2: c'est
3: des partenaires, et puis aussi une connaissance du milieu dans lequel on évolue.
2: Voilà.
3: Et ça s'improvise pas, et c'est forcément beaucoup de travail, beaucoup de découvertes, des bonnes nouvelles, des obstacles.
2: Des mauvaises, voilà. Là, c'est 3 semaines de tournage, donc c'est allé vite. Alors, il parle de quoi ce film, alors? Dites-nous, parce que je l'ai vu. Moi, je l'ai vu, et il y a que des acteurs pas connus, d'accord, que des jeunes, des pas connus, mais tous très bons, hein, d'un naturel, franchement, bravo. Honnêtement, ils étaient tous parfaits. Donc, il parle de quoi votre film?
3: Merci beaucoup.
2: Mais de rien, mon cher.
3: C'est un film qu'on a tourné en Centre-Bretagne, et c'est l'histoire de 4 jeunes débrouillards qui tentent de trouver leur place. Il y a 2 cousins qui, confrontés à la fermeture du restaurant familial, décident de lancer leur business de dératisation en relâchant des rats dans la région.
2: Voilà, exactement.
3: Et dans les magouilles vont croiser celles de 2 jeunes femmes prêtes à trafiquer un concours de beauté pour faire connaître leurs bijoux.
2: Voilà. Dis donc, alors, il y a quelques films, il y a quelques critiques qui sont sorties. Un premier film prometteur. Franchement, vous craigniez un petit peu les critiques, là, le retour, là, vous aviez peur d'être jugé, comment ça se passe? Voilà, quand on a 22 ans, on sort son premier film de pote.
3: Pas nécessairement.
2: Bon,
3: c'était surtout pour l'équipe, on avait envie que leur travail soit salué.
2: Ouais.
3: Après, nous, le film, on l'a fait avec le cœur, avec beaucoup de sincérité. Je pense que la priorité, c'était aussi de prendre du plaisir dans le fait de le fabriquer.
2: Ouais.
3: Et puis, on avait hâte aussi d'en découdre, de savoir ce que la presse allait en penser.
2: Bah oui. Et alors,
3: on croyait que c'était aussi une manière d'être pris au sérieux, quoi.
2: Bon, et alors, comment ça va là depuis mercredi? Le film est sorti mercredi. Comment ça va depuis mercredi, Clément?
3: Pardon, ça a coupé.
2: Je dis, là, le film, il est sorti mercredi, on est d'accord, hein, mercredi 12 août.
3: Oui, tout à fait.
2: Alors, comment ça va depuis mercredi?
3: On est super contents. Tout se passe très bien. Enfin, vraiment, parmi les pronostics qu'on fait, c'est un très, très beau scénario. En plus, on a une belle croissance d'un jour à l'autre.
2: Ah bah, tu verras, là, tu vas encore avoir plus de
3: monde. Le signe d'un bouche à oreille.
2: Tu vas avoir plus de monde, Clément. Je veux apparaître dans ton prochain film, Clément, d'accord?
3: Ah bah ça se discute, hein, avec grand plaisir.
2: Ça y est, on va rentrer en business. T'inquiète, je te ferai un prix, mon Clément. Non mais franchement, j'ai adoré le film. Donc ça s'appelle Un grand raccourci. Il est dans les salles depuis mercredi. C'est vraiment, vous allez voir, vraiment c'est prometteur. Voilà, tu sens vraiment que les deux là, à mon avis, vous allez avoir une longue route devant vous. Là, tu sais, moi c'est mon côté Michel Drucker. Moi je sens le truc. Donc ça s'appelle Un grand raccourci. Mais Clément, il sait pas qui est Michel Drucker. Évidemment, il a 22 ans. Donc un grand raccourci. Clément Devilliers, donc avec Arnaud Fouex, hein, d'accord. Et donc le film s'appelle Un grand raccourci, donc sorti en salle ce mercredi 12 août, partout en France. Donc allez-y, réalisé, joué par des jeunes pleins d'envie, de talent et de fraîcheur. Merci mon cher Clément d'être passé nous voir. Passez un bon dimanche. Allez, si vous aimez les pubs, elles sont là. Si vous aimez les infos pratiques près de chez vous, elles sont là aussi. À tout de suite, juste après ça. Là.
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2: Allez, partons gaiement vers la deuxième demi-heure de votre grand talk show du week-end, en direct partout en France. Ici, l'été, c'est pas fermé. Hein. Dans un instant, on va parler du port du casque en trottinette. Doit-il devenir obligatoire partout en France? Et bien sûr, on fait cette émission ensemble. Je vous le dis tout le temps, le mec qui radote, c'est un vieux qui radote. Bah tant pis, je radote. 0810 055 056, c'est la libre antenne du week-end. Appelez-nous, vous parlez, vous passez à tout instant. Vous réagissez sur ce que vous voulez. Alors là, il n'y a pas de censure ici. Mais d'abord, si vous n'avez pas suivi l'actu, pas de panique. L'actu vous suit. Il est temps pour moi de mettre les points sur les i.
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2: Et on commence avec le Conseil constitutionnel qui finalement a dit non à l'interdiction des réseaux sociaux aux mineurs. Ouais, super! Ils pourront continuer à se faire harceler, à tomber sur des vidéos porno et violentes. Ça, c'est bien. On est content pour nos gamins. Ouais! En revanche, même Conseil constitutionnel a validé la proposition de loi sur l'aide à mourir. Les réseaux sociaux, pour certains ados, quelque part, hélas, c'est une aide à mourir. Après celle du 12 août, la prochaine éclipse solaire aura lieu le mercredi 3 septembre 2081. Michel Drucker a d'ores et déjà déclaré qu'il était chaud pour présenter une émission spéciale sur France 2 ce jour-là. Bravo à Noël Jamais qui a remporté le traditionnel concours annuel du cri de cochon grâce à une vraie prise de risque, puisque cette année, pour l'emporter, il n'a pas imité un porc mais chanté une chanson de Patrick Bruel. En déplacement cette semaine dans l'Hérault, Gabriel Attal a annoncé que s'il était élu président, il voulait créer un ministère de l'eau. François Hollande avait fait mieux, hein. Lui, il avait carrément créé la présidence de l'eau. Jean Lassalle lui propose d'adjoindre au ministère de l'eau un secrétaire d'État au pastis. Cette année, le petit Grégory aurait eu 46 ans. Lui, je suis sûr qu'il aurait fait un super ministre de l'eau. Un retraité italien arrêté après avoir prétendu être aveugle pendant 50 ans et perçu 1 million d'euros d'aide de l'État. Bravo, voilà, quand on veut, on peut, hein. Comme dirait l'autre, yes, we can, Blanche. Si ça se trouve, Gilbert Montagnier, il nous mitonne depuis 50 ans, hein. Quoique non, il suffit de voir ses fringues. Alors c'est vraiment qu'il a des goûts de chiottes. Une tchèque de 88 ans, déclarée morte par un médecin légiste, se réveille dans son cercueil. L'autre, elle ne s'est pas réveillée avec la gueule de bois, mais avec la gueule dans le bois. Au Royaume-Uni, deux hommes condamnés à de la prison ferme pour le vol d'une œuvre d'art qui représentait une cuvette de toilettes en or. Les toilettes en or idéales pour une grosse envie de faire pépite. D'après l'INSEE, jamais la France n'a fait aussi peu d'enfants. Du coup, c'est une catastrophe pour Jean-Luc Ley qui a peur de finir célibataire. Selon un expert en dermatologie, du gravier, des excréments ont été retrouvés dans des crèmes solaires vendues sur Internet. Idéal donc pour avoir un bon bronzage de merde. Enfin, le saviez-vous ? L'ours polaire a la peau toute noire sous sa fourrure blanche. C'est le Michael Jackson des animaux. Lui aussi, il a sorti la chanson Black on White, présent dans l'album Danger Ours. Heureusement, dans 137 jours, c'est fini 2026. Danger Ours, là, c'est pour les fans de Michael Jackson. Hein. Danger Ours, parce que l'album, c'était Danger Ours. Bon, voilà. Écoutez, c'était le récap. J'ai fait ce que j'ai pu, excusez-moi. On est la mi-août, hein. On est la mi-août. Je fais ce que je peux. Allez, si vous avez un petit coup de mou, pas d'inquiétude. Là, j'ai le truc pour réveiller vos toxines. Si vous n'allez pas bien, dès que je vais vous dire à vous, vous allez me faire padababababa et ça ira beaucoup mieux. Tiens, écoute ça. Là, ça va pas bien. T'as le coup de mou. 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
2: 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Dans un instant, on va parler du port obligatoire du casque sur les trottinettes, juste après le groupe Bandalero et Paris Latino. À tout de suite.

0: Paris Latino et Bandolero. Hey, qué tal?
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0: Ah, je sais faire la castagnette. Écoutez, écoutez bien, je vais vous faire les castagnettes. Écoutez. Pas mal ou pas? Castagnette avec la langue. Alors, pas ouf. Bon, allez, ouvrons notre nouveau dossier sur le port du casque sur les trottinettes. Pour en parler, on va accueillir deux invités. Bonjour Olivier Onde.
3: Oui, bonjour.
0: Bienvenue ici, vous êtes directeur médical du SAMU 30 et Centre 15 au CHU de Nîmes. Et bonjour Bruno Toussaint.
4: Bonjour.
0: Bienvenue ici mon cher Bruno, vous êtes le maire de Saint-Dié-des-Vosges. Alors, d'abord docteur Olivier Onde, pas mal de mots de vos collègues, là j'ai lu tout au long de cette semaine, une fois qu'on a appris qu'à Paris, donc le port du casque devenait obligatoire sur les trottinettes, j'ai lu pas mal de vos collègues, mon cher docteur, qui disent, bah, ouf, enfin il est temps parce qu'il y a beaucoup de blessés sur des trottinettes. Est-ce que c'est votre cas aussi ?
3: Alors effectivement, je partage leur avis parce que on assiste depuis maintenant quelques années à une nouvelle accidentologie routière qui est essentiellement urbaine, avec un moyen de locomotion qui est pas très stable et qui peut effectivement entraîner des accidents graves. Alors la majorité des accidents sont des accidents bénins, avec des fractures, des contusions diverses, mais on a notamment des accidents graves avec des traumatismes crâniens.
0: Ouais.
3: Et effectivement, le port du casque serait le bienvenu.
0: Là, j'ai lu au CHU de Nîmes, par exemple, c'est 3 blessés par jour d'une chute de trottinette, c'est ça? À peu près la moyenne?
3: À peu près la moyenne. Alors pas sur Nîmes, mais sur le Gard. Hein.
0: Ouais.
3: Depuis 2025, on a eu 5 morts.
0: Ah oui.
3: Et 20 blessés graves, hein.
0: Ils
3: sont essentiellement des lésions neurochirurgicales avec vraiment des risques de séquelles, d'abord des risques de décès immédiat ou relativement rapide, et puis surtout des risques de séquelles avec des cérébraux lésés qui sont des pathologies extrêmement graves.
0: Voilà, vous nous le disiez, l'une des raisons des chutes, c'est parce que voilà, l'appareil n'est pas stable, il y a aussi peut-être des appareils qui sont débridés aussi, où les vitesses, parfois c'est un peu n'importe quoi.
3: Alors effectivement, donc si la trottinette est utilisée dans des conditions entre guillemets normales d'utilisation, ça pose pas de problème. Mais effectivement, on a plusieurs facteurs cumulatifs qui vont entraîner un risque d'accident élevé, notamment les trottinettes débridées. Une trottinette, ça doit être limité à 25 km/h. Et maintenant, on voit des trottinettes un petit peu trafiquées qui peuvent monter à 60 km/h et elles sont pas faites pour ça.
0: 60 km/h.
3: Alors juste une petite précision sur le plan physiologique, hein, la résistance mécanique de la structure du crâne humain est fait pour absorber des chocs d'un homme qui court à pied.
0: Ouais.
3: C'est-à-dire entre 8 et 15 km/h.
0: Pas 60 km/h. Ouais, c'est pas possible.
3: La structure du crâne n'est pas faite pour résister. Ça entraîne vraiment des traumatismes crâniens sévères. Il n'y a que le casque qui peut limiter les conséquences d'un tel accident.
0: Donc, docteur Olivier Onde, on a compris, vous êtes favorable au port du casque. Tout comme vous, mon cher Bruno Toussaint, donc je rappelle que vous êtes le maire de Saint-Dié-des-Vosges. Et je voulais vous avoir parce que cette semaine, vous avez envoyé une lettre à Sébastien Lecornu pour lui dire oui au port du casque en trottinette, mais partout sur le territoire. Parce que, effectivement, en vous lisant, j'ai compris que c'était un peu n'importe quoi. Il y a des communes qui disent oui au port du casque et l'autre non, quoi.
4: Voilà, tout à fait. Donc,

0: si on ne suivit pas, ouais, on passe à la verbalisation dès demain.
1: Voilà. Parce que, ok, le casque, c'est bien. Peut-être qu'il faudrait aussi, je vais aussi poser la question au docteur, mais il faudrait aussi plus de contrôle, non? Parce que, par exemple, en France, sur le code de la route, il dit qu'il faut avoir 14 ans pour être en trottinette. Bon, déjà, rien que ça, ce n'est pas toujours respecté.
0: Non, la réglementation... Allez-y, docteur.
1: Allez-y, docteur, oui, si vous voulez répondre à ça.
2: Oui, oui, effectivement, la réglementation n'est pas toujours respectée. Effectivement, c'est une population jeune, ouais, mais le casque n'est aussi qu'un seul élément de ouais, protection. Il faut aussi qu'il y ait des dispositifs réfléchissants, parce que beaucoup de personnes qui font des trottinettes sont habillées en noir. Ouais. Donc, effectivement, ça augmente les risques. Beaucoup d'accidents sont liés aussi aux portes d'écouteurs. Les gens font la trottinette en écoutant de la musique, donc ils ne peuvent pas être concentrés ou être alertés par les bruits environnants et évidemment le respect du code de la route.
1: Voilà, c'est ça, respect du code de la route, parce que par exemple, voilà, je crois qu'il est interdit aussi de rouler sur les trottoirs, mon cher Bruno. Donc vous, dans votre commune à Saint-Dié, là, à partir de demain, c'est tolérance zéro.
0: Voilà, c'est tolérance zéro, et en plus, on le rappelle, hein, il faut le rappeler, la trottinette, c'est une personne et pas deux sur une trottinette. Ouais. On a de plus en plus d'accidents avec deux personnes sur la trottinette. Voilà, donc pour ça, on a pris une décision de manière à protéger notre jeunesse.
1: Bon, il vous a répondu, là, Sébastien Lecornu, là, suite à votre lettre ?
0: Pas encore.
1: Bah alors, en même temps, le timbre coûte cher. Ils ont augmenté le prix du timbre aussi. C'est malin.
0: Voilà, ouais,
1: voilà, c'est malin. Bon, en tout cas, affaire à suivre. Restez avec nous encore un petit peu, s'il vous plaît, Olivier Onde et Bruno Toussaint. Je vous présente Franck. Ça va, Franck ?
3: Bonjour, mon Louis, ça va et toi ?
1: Ça va très bien, mon Franck. Moi aussi, je suis content de t'entendre. Tu nous appelles d'où ?
3: De Saint-Étienne. Saint-Étienne.
1: Bien sûr, avec la gare de Saint-Étienne-Château-Creux. Je connais le nom des gares par cœur, dans la France entière.
3: Parfait.
1: Exactement. Parfait. Tu voulais réagir là-dessus, sur les trottinettes aussi ?
3: Ouais, tout à fait. Bah, carrément, parce que bah, là, le maire et le docteur, je suis d'accord avec eux, leur témoignage. Moi-même, j'utilise la trottinette pour aller au travail, donc tous les jours, du lundi au vendredi. Et c'est vrai que jusqu'à présent, je mettais pas de casque. Alors aujourd'hui, j'en mets un. Parce qu'il m'est arrivé un accident, tu vois.
1: Voilà.
3: Pas trop grave, comme l'a dit le docteur
1: Olivier Onde.
3: En général, c'est pas trop grave. Voilà. J'ai eu de la chance. Tombé sur la tête quand même. Mais ça m'a servi de leçon.
1: Ça t'a fait peur et tu t'es dit, il faut que je fasse gaffe, quoi.
3: Quand on voit, en fait, aujourd'hui, comme il disait, les trottinettes débridées, alors c'est sûr, c'est interdit. Là, les mecs, ils mettent pas de casque. On voit même que à Lyon, je crois, c'est ça, sur le périph.
1: Ouais, sur le périph.
3: Il y a des trucs. Ouais. Et là, il faudrait même pas un casque de trottinette de vélo. Il faudrait mettre un casque de moto, quoi. Parce que là, à 70, c'est sûr que c'est très dangereux.
1: Et donc toi, tous les jours, c'est trottinette aller-retour pour aller au boulot, quoi. Tu sais combien de kilomètres tu fais avec ta trottinette, par exemple, pour aller bosser?
3: Aller-retour, il y en a une vingtaine de kilomètres.
1: C'est bien. Protège-toi et mets aussi donc un gilet, voilà, parce qu'Olivier Onde, le docteur nous disait qu'effectivement un gilet réfléchissant, je crois que c'est aussi obligatoire, il me semble, à Paris, le gilet. Chez vous, à Saint-Dié-des-Vosges, c'est obligatoire, Bruno Toussaint, c'est que le casque, hein, c'est pas le gilet pour l'instant.
0: Non, c'est le casque, voilà. Le gilet est fortement conseillé.
1: Voilà. Alors, Franck, merci beaucoup d'être passé nous voir, mon Franck. Tu repars avec ta sélection pour la carte carburant. Le tirage, c'est dans 10 minutes. Bruno Toussaint, merci beaucoup d'être passé nous voir aussi. Donc, vous êtes le maire de Saint-Dié-des-Vosges. À partir de demain, dans la commune, crac, si t'as pas ton casque, crac. Et puis, le docteur Olivier Onde, merci beaucoup aussi d'être passé nous voir. Vous êtes le directeur médical du SAMU 30 et Centre 15 au CHU de Nîmes. Voilà, continuez à appeler là-dessus aussi si vous voulez réagir. Il n'y a pas de souci. En attendant, si vous voulez écouter Louane avec Chien, elle est là, dis donc. C'est fou ça, tu vois, tu dis Louane, elle est là.

0: j'avais un chien, Iki. Iki à la technique, tu as eu un chien, tu as un chien. Jamais de chien, même quand tu étais petit. Ça sert à rien. Il me dit, ça sert à rien. Oh là là, attention, il y a des gens qui... Oui, ils vont appeler, ils vont s'énerver. Si les gens gueulent sur ce que vient de dire Iki, je te les passe. Dylan, t'as un chien au standard? Jamais du chien non plus? Oh là, mais qu'est-ce que c'est que ces gens? Et Mathilde, à la réalisatrice, elle a eu un chat. Bon bah très bien, moi j'ai eu un chien quand j'étais petit, il s'appelait Tarzan. Voilà, c'est passionnant, tout ça pour vous dire ça. Dans un instant, si vous voulez économiser en voiture, eh bien ça tombe bien parce qu'on en parle juste après ça. Paf!
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0: Tout ici, c'est Willy vient déjeuner chez vous en direct tout cet été. La pause fraîcheur du week-end, les samedis et dimanches entre midi et 13h. Alors vite, comme ce sont les 5 dernières minutes, terminons par cette bonne initiative. Bonjour Vanessa Montagne.
5: Bonjour Willy.
0: Bienvenue ici ma chère Vanessa. Alors on va, avec vous, on va réparer à moindre coût son véhicule puisque vous êtes la directrice générale de recyclermonvéhicule.fr. Et ça va intéresser beaucoup de monde là. Il y en a encore là qui vont prendre leur voiture pour partir en vacances ou rentrer de vacances. Donc l'idée avec recyclermonvéhicule.fr, avec cette initiative, c'est donc de réparer sa voiture avec des pièces recyclées. Allez-y, expliquez-nous.
5: Oui, donc comme vous le savez peut-être déjà, donc les réparateurs ont maintenant l'obligation de, quand vous faites réparer de votre véhicule, de vous proposer deux devis. Un devis avec des pièces neuves comme avant et un devis avec des pièces qu'on appelle les pièces de réemploi, qui sont des pièces d'occasion, d'origine constructeur, et qui sont garanties par les centres de recyclage des véhicules hors d'usage.
0: Voilà.
5: Et donc ces pièces, elles coûtent entre 30 et 70% moins cher qu'une pièce neuve, donc ça vaut vraiment le coup d'y faire appel.
0: Alors, Vanessa, donc ce que vous nous dites là, c'est donc que depuis 2019, quand on va faire réparer sa voiture ou son deux roues, hein, le garagiste donc doit nous proposer donc aussi un devis avec des pièces recyclées. Mais ça, ils le font tous ?
5: Légal. Donc en France, tous les réparateurs doivent vous proposer ce devis avec des pièces de réemploi.
0: Ouais.
5: Après, il faut qu'il y ait des pièces de disponibles.
0: Bien
5: donc
0: sûr.
5: Ça va
0: bien
5: dépendre sûr. De la disponibilité des pièces. Mais oui, ils doivent vous proposer ce devis-là.
0: Voilà. Donc depuis 2019 pour les voitures et donc aussi pour les deux roues. C'est ça. Hein,
5: c'est depuis, oui, depuis 2024. Voilà. Mais du coup, maintenant, c'est valable pour tout, voiture, deux roues, véhicule utilitaire.
0: Bah, écoutez, moi, avec ma Vespa, jamais. Hein, ça m'est jamais arrivé. Jamais on m'a proposé une facture, un devis, pardon, avec des pièces qui peuvent être recyclées. Pouvez-nous dire, vous nous l'avez dit là, mais c'est combien, ça coûte moins cher combien par rapport à des pièces toutes neuves? On peut faire des économies de combien?
5: Donc en général, la pièce de réemploi, elle est entre 30 et 70% moins chère qu'une pièce.
0: Allons. Voilà, donc c'est pas mal, hein, c'est pas mal. Et donc vous, là, recyclermonvéhicule.fr, c'est quoi? Vous êtes un éco-organisme national, c'est ça?
5: Oui, on est un éco-organisme, ça veut dire qu'on est une association à but non lucratif qui est créée et financée par les constructeurs auto et moto pour améliorer la fin de vie des véhicules et améliorer aussi l'économie circulaire.
0: Voilà, donc votre but, c'est entre autres, j'allais dire, voilà, d'inciter les pros et nous, les conducteurs, à adopter ce réflexe, en fait.
5: Plusieurs missions. Donc, la première mission, c'est de faire la promotion donc, du réemploi pour allonger la durée de vie des véhicules.
0: Voilà.
5: Et la seconde, c'est de conseiller donc, les particuliers sur comment faire quand ils ont un véhicule en fin de vie. Parce qu'au bout d'un moment, même si vous l'avez fait réparer, il arrivera peut-être en fin de vie. Et donc là, c'est très important d'utiliser la bonne solution pour éviter les arnaques. Et donc, vous pouvez demander une collecte tout simplement une collecte gratuite à votre domicile.
0: D'accord.
5: En allant sur le site je recycle mon véhicule.fr, vous indiquez votre localisation, voilà, et avec la preuve que vous êtes bien le propriétaire du véhicule, parce que ce serait quand même dommage de prendre la voiture du voisin pour la faire recycler.
0: C'est une
5: donc
0: bonne
5: bien
0: idée,
5: prouver
0: Vanessa.
5: Que c'est bien.
0: C'est une bonne idée, tu vois, je vais le faire.
5: Bien prouver que c'est votre voiture, mais sinon, donc, on vient chercher gratuitement à domicile ou alors on vous oriente vers le centre de recyclage des véhicules le plus proche qui, lui, peut même vous proposer une valeur de reprise en fonction de l'âge de votre véhicule et de ce qu'il pourra valoriser sur votre véhicule.
0: Voilà, je vous ai lu parce que vous dites, Vanessa, la pièce recyclée n'est pas forcément concurrente de la pièce neuve.
5: Oui, tout à fait, parce que c'est vrai que pour les réparateurs, ils pourraient être inquiets en vendant de la pièce d'occasion. Ils vont moins marger que sur une pièce neuve. Et en réalité, donc la pièce d'occasion, elle va venir permettre des réparations qui n'auraient pas eu lieu si on était parti sur la pièce neuve. Le véhicule serait parti en fin de vie parce que c'était trop cher de le faire réparer. Et donc là, en utilisant une ou deux pièces de réemploi sur votre véhicule, vous allez pouvoir faire votre réparation complète. Et donc, le réparateur, il va changer plusieurs pièces. Voilà. Il va changer une seule pièce sur votre véhicule. Et donc, vous allez avoir pour une pièce de réemploi, peut-être 2, 3, 5 pièces neuves qui seront vendues. Donc, c'est gagnant-gagnant pour tout le monde, pour le réparateur et pour l'automobiliste.
0: Voilà. Mais il y a encore du travail, Vanessa. On ne le connaît pas bien, ça. Parce que je lisais en 2025, 6% des pièces remplacées étaient issues du réemploi. Et seulement 2% chez les deux roues. Mais pourquoi si peu alors? Parce qu'en fait, on ne connaît pas, je pense. Hein.
5: Oui, c'est ça. Il y a vraiment besoin de faire connaître cette solution. Et puis, les centres de recyclage doivent aussi proposer plus de pièces parce que, comme je vous disais, il peut y avoir des problèmes de disponibilité. Donc, nous, on est là aussi pour accompagner les centres de recyclage pour qu'ils proposent plus de pièces de réemploi. Et donc, les assureurs font déjà beaucoup appel à la pièce de réemploi parce qu'ils ont donc l'habitude, ils connaissent bien comment faire pour y avoir accès. Mais le particulier, quand il est tout seul à faire réparer son véhicule, il n'y pense pas nécessairement et donc son garagiste lui fait la proposition. Mais je pense qu'il y a encore besoin de beaucoup de communication.
0: Voilà, il y a besoin de communication, c'est pour ça que je voulais vous avoir ce midi, ma chère Vanessa. Et on rappelle que le coût des réparations automobiles a bondi de combien là? Parce que c'est pas peu.
5: Voilà, les réparations sont de plus en plus chères. Toutes les pièces sont de plus en plus chères. Donc là, les dernières augmentations, c'est plus de 30% d'augmentation des coûts. Donc, c'est vraiment utile.
0: Voilà. Et redites-nous une dernière fois. Donc, quand on utilise des pièces réutilisées, on va dire, c'est combien l'économie? C'est jusqu'à combien?
5: Par rapport au prix de la pièce.
0: Ouais. Attendez, parce qu'on n'a pas entendu le début de votre phrase. Allez-y.
5: Donc entre 30 et 70% moins cher que la pièce neuve.
0: Voilà, c'est pour ça que je voulais qu'on l'en réentende. 30 à 70% moins cher que la pièce neuve. Merci infiniment, Vanessa Montagne. Donc, je rappelle que vous êtes donc la directrice générale de recyclermonvéhicule.fr. Voilà, donc pour réparer sa voiture moins chère. Merci beaucoup, passez un bon dimanche.
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0: Allez, il est 12h58, c'est l'heure du tirage. Allez, quelqu'un qui va repartir avec la carte carburant, justement, pour la voiture qui sera réparée avec des pièces recyclées.
3: Allô?
0: Tout ça est fichtrement bien fichu. Isabelle, c'est toi?
3: Oui, c'est moi, Willy.
0: Tu sais que c'est moi, Isabelle?
3: Oh oui, j'ai entendu ta voix tout de suite.
0: Ah, c'est vrai, ma belle voix, t'as obligé de préciser.
3: Ah oui, la belle voix.
0: Isabelle, tu es où là?
3: Eh ben, je suis dans la maison, je suis pas loin du téléphone.
0: Ah, tu es toute seule?
3: Oh non, j'ai encore mes petites filles, mais qui se préparent parce qu'elles partent. Oh. Elles partent, là, la maman vient les chercher.
0: Oh, débarras, non, Isabelle? Bon débarras
3: ou
0: pas?
3: Non, je suis triste. non, je suis triste.
0: Non, écoute, Isabelle, si tu me dis, Willy, tu es incroyable, tu es beau et magnifique, tu repars avec la carte carburant. Alors, vas-y.
3: Willy, tu es beau et incroyable.
0: Oui.
3: Et je sais plus quoi.
0: Tu es magnifique.
3: Oh bah oui, ça c'est évident.
0: Tu as gagné. Tout ça est sorti du fond du cœur, spontanément. Donc vraiment, bravo Isabelle. Bah écoute, bon, ça va pas remplacer tes deux petites filles qui s'en vont tout à l'heure, mais bon, voilà.
3: C'est quand même un beau cadeau. Hein.
0: C'est un beau cadeau, et 200 € pour une carte carburant. Merci Isabelle pour ta fidélité. Tu embrasses de nouveau tes deux petites filles pour nous, d'accord?
3: Je ferai ça.
0: Et je t'embrasse
3: avec plaisir,
0: très fort.
3: Surtout qu'elles t'aiment beaucoup.
0: Moi aussi, je les aime beaucoup. Je t'aime beaucoup, Isabelle, et je m'aime beaucoup surtout. Ciao Isabelle, à bientôt. Ciao, ciao. Et ben voilà, mes amis, c'est fini. La barbichette, ça va vite, ça va trop.
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0: Allez, passez une belle semaine ici et pas ailleurs. Merci à toute l'équipe hein. Et merci à vous de votre fidélité. Tout de suite, c'est le flash avec Morgane Guillaume puisqu'il est tout pile 13h. À samedi prochain.
6: La situation évolue favorablement au quatrième jour de l'incendie dans les Landes. Pas de reprise de feu et les flammes ne progressent plus. 1700 hectares de forêt ont été parcourus d'après le dernier bilan actualisé. Le travail des pompiers continue aujourd'hui. Il reste une quarantaine de kilomètres de lisière à traiter. Gilles Clavreul est le préfet des Landes.
7: Le travail d'aujourd'hui, il s'inscrit complètement dans le prolongement de ce qui a été fait jusqu'à présent. C'est-à-dire, d'abord et avant tout, le traitement des lisières qui sont encore problématiques. Donc sur l'ensemble du linéaire, on va dire qu'il y a un petit tiers de lisières instables. Et les points principaux, évidemment, c'est ceux pour nous qui sont à proximité des habitations, c'est-à-dire à l'ouest de Luglon et puis au nord de Garin. Voilà, où là, il y a une lisière assez grande qui est encore à traiter. Voilà le travail d'aujourd'hui, donc dans des conditions météo plus favorables, des températures pas trop élevées, on va monter à 28-30, donc c'est déjà encore un peu moins qu'hier, avec une humidité qui reste à des niveaux intéressant. Donc, a priori, c'est des conditions qui sont plus favorables pour travailler.
6: 550 pompiers luttent encore aujourd'hui contre les flammes, épaulés par des moyens aériens, notamment l'imposant hélicoptère australien, le Chinook. 650 personnes sont toujours dans l'attente de savoir quand elles pourront rentrer chez elles, à Luglon et Garin. Et si la situation s'améliore dans les Landes, ce n'est pas le cas dans le Vaucluse. Une chaleur écrasante qui entraîne des coupures de courant à Avignon. 5000 foyers sont privés d'électricité depuis hier soir. 28 départements de l'Est et du Sud-Est de la France sont toujours en vigilance orange canicule. Et après, les fortes chaleurs, de violents orages ont frappé le Sud-Ouest hier soir. Et ce matin, il y a de gros dégâts dans l'Aveyron, le Tarn-et-Garonne, le Tarn, les Hautes-Pyrénées ou encore le Gard, Frédéric Dorel.
0: Oui, il y a d'abord cette église touchée par la foudre à Saint-Salvadou dans l'Aveyron. Le clocher a pris feu. Dans les Pyrénées, des torrents de boue ont dévalé les rues du Pas-de-la-Case en Andorre. Il y a aussi de gros dégâts sur les pentes du Tourmalet, à la Mongie, dans les Hautes-Pyrénées. L'eau et la boue ont soulevé la chaussée et les parkings par endroits sur le bas de la station. Quelques voitures qui y étaient garées ont été endommagées. L'eau est aussi montée dans certains immeubles sur une trentaine de centimètres. Le Tarn-et-Garonne et le Tarn ont également été traversés par des orages après des chutes de grêle et de fortes rafales de vent. Entre 70 et 100 mm d'eau ont été relevés autour de Gaillac et d'Albi, soit en une nuit plus que sur tout le mois de juillet. Dans le nord du Gard, pas d'orage, mais des vents très violents dans la soirée, des rafales qui ont fait tomber des arbres sur des lignes électriques. Près de 500 foyers sont toujours privés d'électricité, avec l'espoir de rétablir le courant dans la journée.
6: Oui, les images très impressionnantes de ce clocher en feu dans l'Aveyron, ainsi que ces coulées de boue dans les Hautes-Pyrénées, sont d'ailleurs à voir sur notre site ici.fr. Eux ont été victimes de la sécheresse et du manque d'eau cet été. Les agriculteurs, à qui le Premier ministre promet des mesures de soutien et d'investissement dans le projet de budget 2027. Sébastien Lecornu leur a écrit une lettre publiée hier dans la presse régionale. Le porte-parole de la Confédération paysanne dit craindre des mesures qui favorisent les grandes exploitations au détriment des plus petites. La propriétaire d'une buvette en Isère est accusée d'incitation à la haine après avoir tenu des propos jugés antisémites. Cette commerçante s'adresse à un homme dans une vidéo relayée sur les réseaux sociaux. Elle dit que les membres de la communauté juive sont trop nombreux. La ministre chargée de la lutte contre les discriminations, Aurore Berger, condamne ces propos. Une enquête pour provocation à la haine en raison de l'origine ou de la religion est ouverte. Encore des ralentissements à prévoir aujourd'hui sur la route des vacances en ce week-end du 15 août. Bison Futé classe cette journée en orange dans les deux sens dans le sud-est de la France. C'est vert sur le reste du pays. Léon Marchand s'est qualifié ce matin pour la finale du 400 mètres nage libre au championnat d'Europe de natation. C'est la première fois qu'il participe à cette épreuve en grande compétition et toujours avec cette blessure mal guérie à l'adducteur. Donc faire le quatrième meilleur chrono sur les séries ce matin, c'est plutôt pas mal pour Léon Marchand.
8: Je suis content, ouais, j'ai fait la course qu'il fallait. C'était pas facile ce matin. On a tous regardé un peu en chambre d'appel pour voir comment ça nageait. Donc je pense que c'est pour ça qu'on a un peu envoyé sur la dernière série. Mais c'était bien. En tout cas, j'ai fait le job ce matin. Je pense que je peux partir plus vite. C'est peut-être là que je peux jouer ma chance. Mais après, je sais pas, c'est une finale. Donc je vais essayer de m'amuser au mieux. J'ai bien mangé, je fais une bonne sieste. Et essayer de me reposer pour ce soir, pour être au mieux.
6: Et du repos un petit peu avant la finale de 400 mètres nage libre ce soir à 19h21. C'est à Saint-Denis près de Paris. Pour rappel, Léon Marchand a remporté hier soir son premier titre européen sur le 200 mètres papillon. Et puis en foot, ce soir, le trophée des champions. Le PSG, champion de France, affronte Lens, vainqueur de la Coupe de France sur son terrain. Le match, c'est à 20h45.
9: Bonjour, je suis vraiment très contente de vous retrouver. C'est Marie-Pierre avec vous, avec vos chansons préférées et tous ces rendez-vous qu'on attend avec impatience. En ce dimanche d'août, une journée de retour pour beaucoup d'entre vous, de départ aussi pour certains. On se croise sur les routes avec vos chansons que vous adorez et on prend le chemin maintenant du Périgord, magnifique balade, les trésors cachés, Lascaux et ses merveilles, quand on les découvre par hasard, comme ça, c'est encore mieux partir. Un podcast ici à écouter maintenant.
10: Le Périgord, c'est plus d'un millier de châteaux, une gastronomie réputée et de belles rivières à descendre en canoë. Mais moi, je vais vous donner envie de découvrir son sous-sol, des grottes avec des peintures incroyables, comme à Lascaux, ou d'autres qui regorgent de richesses minérales. Des lieux découverts par hasard, car ici le hasard a bien fait les choses. Et à la fin de cet épisode, vous saurez pourquoi il y a plus d'excentriques ici que partout ailleurs. Je m'appelle Emmanuel Clavery, je suis journaliste à Ici Périgord et je suis tombé amoureux de ce coin du sud-ouest par hasard il y a plus de 25 ans maintenant quand je suis venu pour y travailler. Il règne en Périgord une belle douceur de vivre. Ce n'est pas pour rien que les hommes préhistoriques ont choisi de s'installer ici. Bienvenue dans Partir, Périgord Noir, Lascaux et autres trésors souterrains.
11: Mesdames, Messieurs, bonjour et bienvenue à Lascaux. La visite de 11h30 va commencer. Merci de bien vouloir vous présenter en zone de départ.
10: Notre point de départ, c'est Montignac-Lascaux, en Périgord Noir, au cœur de la vallée de la Vézère, à une heure à peu près de Périgueux. Depuis le sud-est de la commune, à 10 minutes à pied du centre, on peut voir un bâtiment étonnant, tout en longueur, comme inséré dans la colline. Il s'agit de Lascaux 4, la dernière réplique de la célèbre grotte de Lascaux. Au premier abord, l'architecture peut surprendre. C'est comme une sorte de coup de couteau horizontal dans la roche. Moi, j'aime beaucoup ce contraste entre le verre et le béton, presque brut, très moderne, et les richesses millénaires qu'il renferme. Des merveilles trouvées totalement par hasard. Je vais y revenir. Pour découvrir Lascaux, mon premier conseil, c'est encore de venir avec son propre moyen de transport, que ce soit une voiture, une moto ou un camping-car. Parce que le département de la Dordogne est le troisième plus vaste de France, il est assez mal desservi en transport en commun, et les sites ne sont pas forcément proches des grandes villes.
12: Un petit arrêt là-haut sur le toit du bâtiment, la grotte éventuellement si vous êtes sage, et ensuite pour le survivant, le musée jusqu'à ce soir 18h.
10: Une fois à l'intérieur de la grotte, la visite se fait en deux temps, avec à la fin toute une série d'ateliers à découvrir en famille. Mais ce que tout le monde attend, c'est d'entrer avec un guide dans la copie parfaite de la grotte. On patiente d'abord quelques secondes dans une sorte de sas pour que les yeux s'habituent à l'obscurité. La porte coulissante s'ouvre.
13: Nous allons nous avancer progressivement. Je vais vous éclairer les parois en avant.
10: Et là, apparaissent au plafond les silhouettes noires, marron, ocre, de chevaux, de cerfs, peints sur la paroi. Avec les gravures, il y en a au total près de 2000.
13: Le premier secteur que nous allons découvrir ensemble a été nommé la salle des taureaux. C'est là où nous avons commencé le voyage, donc.
10: Je peux voir la tête du grand taureau qui me fixe de son œil presque maquillé. Quand on pense que tout ça a été découvert par hasard, par un chien. Le 8 septembre 1940, Robot, le chien de Marcel Ravida, un ado du village, entre dans le trou formé par la chute d'un arbre. Le jeune homme est persuadé que son chien a découvert le souterrain d'un château. Il revient 4 jours plus tard avec 3 de ses copains. Simon Coincas, Jacques Marsal et Georges Agniel. Et c'est là, à la lueur de leur torche, que les 4 garçons découvrent les incroyables peintures laissées il y a près de 21 000 ans par l'homme de Cro-Magnon. Au fait, je vous conseille, quand vous viendrez visiter la SCO 4, de réserver vos billets à l'avance sur Internet. Vous n'aurez pas comme ça à faire la queue sur place à la billetterie. Et puis, j'ai un petit secret pour éviter la foule. Quand je vais à la SCO, je choisis toujours la première visite du matin, entre 8 et 9 heures selon la saison. C'est la moins fréquentée, même en plein mois d'août. Et puis attention aux parkings, ils sont gratuits, mais rapidement pris d'assaut. Heureusement, il y en a d'autres, un petit peu plus loin. Si vous voulez vivre une expérience plus intense encore, je vous recommande de visiter également l'ASCO 2, qui se trouve à quelques centaines de mètres de là. Il s'agit du premier fac-similé de la grotte, celui qui a ouvert au public en 1983.
14: On se met en immersion.
10: C'est la visite que je préfère et que je fais et que je refais à chaque fois que des amis viennent en Périgord.
14: Si vous avez la première figure que l'on voit quand on entre dans la grotte.
10: Là, pas de nouvelles technologies, de bruit, de monde. Elle s'effectue en petit comité à la lumière de lampes à huile, mais version LED quand même maintenant. Le vacillement des flammes fait presque galoper les chevaux. Les aurochs et les bisons prennent vie sur les parois. C'est dans cette grotte-là que l'émotion est la plus forte. Vous en oublierez presque qu'il s'agit d'une copie. Visiter une grotte, c'est vrai que c'est sympa en plein été quand le thermomètre affiche 40 degrés à l'ombre. Mais attention, ne vous faites pas piéger. Prenez donc une petite laine, un pull pour que la visite reste agréable. Faille frais didim, il fait frais dedans, comme disent les gens d'ici en Occitan. Car même les conditions de température ont été recréées à l'ASCO et il ne fait pas plus de 13 degrés. Mais je vous ai promis de vous faire découvrir mon lieu souterrain préféré. Lui aussi a été découvert totalement par hasard. Allez, en voiture, direction le Buisson de Cadouin, à 43 km de là, mais à une heure de route. Vous allez très vite le constater, les routes en Périgord sont petites et ça tourne beaucoup.
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10: Ici, on est donc à l'accueil de la grotte de Maxange, une ancienne carrière de pierre pour la construction reconvertie en site touristique. Et c'est en faisant exploser la roche que son propriétaire a découvert par hasard une grotte à concrétion. Les concrétions, c'est le nom savant des stalactites, des stalagmites et autres merveilles créées par la nature.
15: Maman, il me faut la 203, s'il te plaît.
10: Tant que j'y pense, sur la route qui va de Lascaux au Buisson, faites une pause au restaurant Le Bareil. C'est à La Chapelle au Bareil. C'est une adresse prisée des Périgourdins. On peut y déguster les vrais plats du Périgord, pas seulement le confit et le foie gras qu'on retrouve un petit peu partout. Je vous recommande par exemple l'anchot de porc, de l'échine confite dans la graisse, avec une bonne dose d'ail. Je l'adore avec une salade verte et de la moutarde. Tout près du Buisson de Cadouin, je vous recommande de vous rendre à Limeuil, à un quart d'heure de route de là. Ce bourg médiéval, qui est perché sur un éperon rocheux, présente une particularité. À ses pieds se marient la Vézère et la Dordogne, les deux grandes rivières du Périgord. Et même leurs ponts se rejoignent. Pour prendre une belle photo, je vous conseille de grimper jusqu'au jardin panoramique, au sommet du village. La visite est payante, mais elle vaut vraiment le coup. Et depuis les terrasses du jardin, vous le verrez, le panorama est à couper le souffle. Mais revenons à Maxange, avec qui j'ai un lien tout particulier. Quand il l'a découverte, son inventeur, c'est comme ça qu'on appelle quelqu'un qui découvre une grotte ou un trésor, a appelé ici Périgord, la radio. Et je me souviens avoir fait le tout premier reportage qui annonçait sa trouvaille. C'est une histoire incroyable, là encore, due au hasard. Cet inventeur a pour nom Angel Caballero. Sa famille exploitait la carrière depuis deux générations jusqu'à ce 15 août 2000.
16: C'était un travail assez pénible, parce que c'est la pierre à bâtir. Et c'était une petite entreprise artisanale, je travaillais tout seul, donc c'était assez fatigant. Et quand des amis venaient me voir l'été, qui étaient en vacances, je leur disais si un jour je pouvais trouver une grotte, que j'arrête de ce métier, et puis c'est arrivé. C'est comme quand on ouvre un paquet cadeau, on se dépêche d'ouvrir le cadeau pour voir ce qu'il y a dedans. Et puis moi, c'est exactement pareil, on creusait pour savoir ce qu'on pouvait trouver. Et puis c'était une merveille à chaque fois.
10: Entrons maintenant dans celle que l'on surnomme la grotte aux étoiles. Accompagné d'un guide, nous avançons progressivement. Le sol est assez pentu par endroits, mais sec et stable. Au passage, on comprend mieux pourquoi la grotte n'est pas accessible aux personnes en fauteuil. C'est à ce moment-là aussi qu'on se rend compte de toute l'énergie qu'il a fallu déployer pour rendre le site accessible au public.
16: C'était tellement prenant d'extraire la terre pour voir ce qu'il y avait derrière. On a quand même sorti 3000 mètres cubes de terre de l'intérieur et transformé une carrière en site touristique. Bon, c'était un peu galère au début. Et aujourd'hui, on a le résultat. Voilà, on travaille en famille. Ma femme et moi sommes à la retraite maintenant. Mes fils se gèrent, mais ça roule. J'ai changé de carrière et puis j'ai préféré ma deuxième carrière que la première.
10: Au fur et à mesure de notre progression, le plafond, qui se situe à 4 mètres environ de hauteur, révèle enfin son trésor. Une constellation de minuscules stalactites nacrées, presque transparentes. Il y en a des milliers qui s'entremêlent dans toutes les directions. C'est ce que les spécialistes appellent des excentriques.
16: Ce qui fait la beauté du site, c'est le nombre d'excentriques qu'il y a, c'est-à-dire ce sont ces concrétions qui s'envolent dans tous les sens, qui défient les lois de la pesanteur, et qui sont très rares. Il y a beaucoup de grottes, il y a très peu d'excentriques dans les grottes. Il n'y a personne, des gens que je connais, qui connaissent de grottes dans le monde où il y a autant d'excentriques quand même.
10: Et oui, je vous avais bien dit au début de l'épisode qu'il y avait en Périgord plus d'excentriques que partout ailleurs. Avant de quitter Maxence, je vous recommande de passer par la boutique de la grotte. Elle propose aux enfants des sortes de pierres rondes, c'est ce qu'on appelle des géodes. Sur place, on équipe les enfants d'un petit casque, de lunettes de protection, de gants, d'un marteau. Ils cassent alors ces fameuses géodes et révèlent un véritable trésor, des cristaux de quartz. Ah, j'allais oublier, lors de votre séjour en Périgord, il y a un arbre que vous risquez de croiser souvent, c'est le noyer. La Dordogne est le deuxième producteur de noix de France. Et c'est une bonne idée de souvenir à ramener de votre séjour en Périgord. Moi, j'ai un gros faible pour la tarte aux noix et au caramel. L'une des meilleures que j'ai pu goûter se trouve aux gourmandises de Loucault. C'est à Saint-Cyprien, à un quart d'heure du buisson de Cadouin. Si vous avez encore un peu de temps devant vous, si votre week-end n'est pas terminé, j'ai une dernière idée pour vous. On va nous aussi découvrir quelques merveilles cachées du Périgord noir à une petite heure de route de là. Nous voilà maintenant dans la commune aux deux clochers. C'est le surnom que l'on donne ici au joli village de Saint-Crépin et Carlucé. Et c'est le point de départ d'une chasse au trésor géante, version connectée. Elle fonctionne grâce à une application gratuite que l'on télécharge sur son téléphone, cela s'appelle Terra Aventura. On choisit ensuite un parcours, il y en a une cinquantaine en Périgord, ils vont de 1 à 12 km. Il n'y a plus qu'à se laisser guider par les indices. On vous demande de résoudre des énigmes, de découvrir des caches dans lesquelles se trouvent des badges. Comme ici, donc, à Saint-Crépin et Carlucé. Ce que j'aime dans cette activité, c'est qu'on peut la pratiquer en famille. En plus, les ados l'adorent. On peut les faire marcher sans qu'ils ne s'en rendent compte et sans râler. À Saint-Crépin et Carlucé, le parcours à sélectionner s'appelle « De Saint-Crépin à Carlucé, pépite du Périgord noir ». Il a été conçu par Émilie Loubria et son équipe de l'Office de tourisme du pays de Fénelon.
17: On a fait en sorte que les randonneurs puissent découvrir une noyerée, une truffière, qui font partie de notre patrimoine gastronomique, mais également le petit patrimoine, c'est-à-dire l'avoir, cabane pastorale, et puis deux pépites autour de l'église de Carlucé. Il y a un cimetière à enfeux. Donc les enfeux, ce sont des niches funéraires, des caveaux qui sont placés dans le mur d'enceinte de l'église. Puis la deuxième pépite, c'est le château de la Cipière.
10: D'ailleurs, avant de quitter le Périgord noir, je vous conseille de visiter ce château de la Cipière. C'est un petit bonbon. Isabelle et Florence seront vos guides. Ce sont les filles des propriétaires. Elles ont consacré leur vie au sauvetage de ce petit bijou du XIIIe siècle. Elles ont vécu dans ces murs quand elles étaient toutes petites et en connaissent tous les recoins, tous les secrets et en parlent avec passion. Vous pourrez y admirer une collection de faïences du XVIIIe siècle, des bronzes animaliers et bien d'autres richesses. Mais ça, vous le découvrirez quand vous viendrez.

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2: Toutes les nouveautés, les découvertes sont là sur votre radio. Ici, elle s'appelle Estelle et sa chanson, c'est Te rencontrer. Encore, on ne se lassera jamais, évidemment, des Jackson 5. Ils arrivent dans un instant pour la musique, pour les vacances. Eh bien, à tout de suite.
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1: 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Il est interdit de les nourrir.
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2: On vient de grimper en haut de la tour panoramique du Mont Bessou. C'est une structure métallique qui culmine à 1000 mètres d'altitude. On voit loin, très loin, puisqu'on peut apercevoir les monts du Cantal, le Puy de Dôme et la vallée de la Dordogne. Et la nuit, le ciel s'illumine d'étoiles, car le plateau est labellisé réserve internationale de ciel étoilé. Ça veut dire qu'ici, il n'y a aucune pollution lumineuse, donc on peut profiter d'un ciel exceptionnel.
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1: Laurent Boucry.
2: Avec une visite du soir proposée au château d'Olteribe, intitulée « Entre chiens et loups ». Rendez-vous vendredi 21 août ou vendredi 4 septembre. Le 21 août, c'est à 20h30. Le 4 septembre, à 20h, au château d'Olteribe, qui propose cette visite du soir. À l'heure où la lumière du soir magnifie le château et sa riche collection mobilière, l'atmosphère changeante est idéale pour révéler quelle était la vie à Olteribe au temps où il était encore habité. La visite vous permettra d'abord d'accéder au balcon et à la salle de bain de la marquise, habituellement fermée au public. À travers les salles, le guide vous fera ensuite de découvrir une sélection d'œuvres d'art et comment était le château à l'époque où y résidait encore le marquis, son épouse et leurs domestiques. Rendez-vous donc vendredi 21 août, 20h30 ou le 4 septembre à 20h au château d'Olteribe, entre chien et loup. Plus d'infos sur le site du château d'Olteribe.
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0: Jackson 5 en vacances comme sur votre radio. Ici, il faut bien au moins la perfection pour vous, pour ce week-end, pour vos allers-retours. Tout le monde se croit, si vous nous écoutez via l'appli, ne manquez pas toutes les infos, tout ce qui se passe autour de chez vous, là où vous êtes peut-être en vacances ou à la maison quand vous allez rentrer. En tout cas, on a absolument tout ce que vous aimez et notamment les nouveautés, comme Boulevard Désert avec Carbone. C'est tout nouveau et c'est maintenant.
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1: Et ben mon petit bonheur, c'est d'être né prolo et de pouvoir profiter de la vie, même quand c'est pas grand-chose. Voilà, c'est tout simple. Et bien quand on est né pauvre, on a de la chance, parce que c'est quand on est né avec une cuillère en argent, la bouche emmerdant, parce que tu viens toujours chercher des trucs nouveaux, alors que quand t'es né pauvre, tu vas bouffer, c'est bon, ça te suffit, il fait beau, t'es content, tu vois, c'est simple, quoi. Les gens se rendent pas compte de la chance qu'ils ont d'être né pauvre. Le plus grand philosophe de tous les temps, c'est Lapalisse, c'est qui dit, en fait, ce qu'on voit pas, c'est ce qu'on a sous les yeux.
2: Mais pas Versailles ici.
1: Et jusqu'à 16 ans, j'habitais dans deux pièces, donc maintenant j'ai 1,5 hectare avec une ancienne colonie de vacances. Je sais pas si tu vois l'évolution. C'est vrai que je plains les gens qui sont là. Et, ah putain merde, ils confondent toujours le luxe et l'indispensable et ils s'emmerdent.

sais, c'est Alain, le philosophe, qui disait, il faut simplifier. En fait, la vie, c'est simplifier. Tu vois, quand tu es face à un problème, déjà, tu le vois pas tous en même temps, parce que si tu vois tous les problèmes que tu as à faire, t'arrêtes, et puis tu fais plus rien. Donc, tu vois un problème à la fois, tu le résous, et quand tu as la chance d'avoir à peu près ce qu'il faut, et d'être pas trop, comment dire, esclave de quoi que ce soit, ça va, tu t'en sors bien, quoi. Mais bon, c'est vrai que maintenant, les petits bonheurs sont individuels. Le bonheur collectif, c'est un peu mal barré, donc voilà, on fait ce qu'on peut en attendant un clou chasse l'autre, comme disait un prophète que je citerai pas.

0: Je conseille aux gens, en fait, de regarder autour d'eux et puis de se dire, on a à manger, on a à boire et on n'est pas bombardé. Eh ben, c'est déjà pas mal. Pour relativiser, comme disait Albert.
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0: quoi qu'on dise, Benabar sur votre radio. Ici, il sera en concert le 21 novembre prochain au Futuroscope. Ça se réserve maintenant. Et puis à Montpellier, le 29 novembre. Dans un instant, un autre voyage à faire avec Maxime Le Forestier.
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1: Merci d'avoir choisi votre radio ici ce week-end. Il est 14h. Toutes les infos partout dans le monde et en France avec Morgane Guillaumard.
2: Du mieux sur l'incendie dans les Landes. Les flammes ne progressent plus et le travail au sol se poursuit pour traiter une quarantaine de kilomètres de lisière. Le dernier bilan fait état de 1700 hectares parcourus en 4 jours. Le retour à la maison pour les 650 personnes évacuées à Langlon et Garin n'est pas encore possible. Du goudron à 80 degrés dans le Vaucluse et des fortes températures qui font sauter l'électricité à Avignon. 5000 foyers n'ont plus de courant depuis hier soir. Le Vaucluse est toujours en vigilance orange canicule aujourd'hui, tout comme 27 autres départements de l'Est et du Sud-Est de la France. Et après la chaleur écrasante, ces violents orages dans le Sud-Ouest hier soir, entre autres parmi les dégâts, le clocher d'une église a pris feu après avoir été touché par la foudre à Saint-Salvadou dans l'Aveyron. Dans les Pyrénées, des torrents de boue ont dévalé les rues de Pas-de-la-Case en Andorre. De la boue aussi et de l'eau sur les pentes du Tourmalet à la Mongie dans les Hautes-Pyrénées. La chaussée et des parkings ont été soulevés par endroits. Et dans le Gard, des rafales de vent ont fait chuter des arbres. 500 foyers sont toujours privés d'électricité. La Confédération paysanne craint des aides pour les grandes exploitations au détriment des plus petites. C'est ce que dit aujourd'hui le porte-parole du syndicat agricole au lendemain de la publication de cette lettre écrite par Sébastien Lecornu. Le Premier ministre promet des mesures de soutien et d'investissement dans le projet de budget 2027. Léon Marchand est qualifié pour la finale du 400 mètres nage libre au championnat d'Europe de natation. Elle a lieu cette finale ce soir à 19h21 à Saint-Denis près de Paris.
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3: Quelques nuages possibles cet après-midi dans le ciel auvergnat et même du tonnerre et peut-être quelques averses orageuses. Les températures varieront de 23 à 26 pour les altitudes cet après-midi. En Auvergne, on attend 27 à 30 en pleine. La nuit prochaine, un ciel assez voilé, les températures au réveil qui évolueront de 14 à 19 degrés. Et pour demain, lundi 17 août, la journée va commencer sous la grisaille, quelques pluies faibles et les éclaircies reviennent l'après-midi et les températures d'un bon niveau encore mais sans excès. 23 à 25 pour les altitudes demain après-midi, 27 à 29 en pleine.
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0: si vous avez choisi ici votre radio préférée, c'est aussi pour écouter Police et la voix de Sting. Dans un instant, ne manquez pas trois chansons françaises à la suite. Quand on vous dit qu'on a absolument toutes les musiques et tous les styles, on écoutera Alain Souchon, Florent Pagny et François Feldman.
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1: 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C'était quand même mieux avant. 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

0: Le baguette d'Alan Biwi avec Alain Souchon qui se balade un petit peu partout en France avec ses enfants. Évidemment, il ne se quitte plus sur scène. Dans un instant, toutes les chansons que vous aimez, notamment Kate Bush avec Babouchka et puis Jérémy Frérot qui se regarde un peu trop dans le miroir avec sa nouvelle chanson Frérot.
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2: Et bienvenue dans la machine à remonter le temps, le château de Chazeron. Voyagez dans le temps et à la découverte de l'histoire du château de Chazeron sur la commune de Loubéra, tout au-dessus de Châtel-Guyon. Découvrez son architecture pour le moins originale. 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Voyage chronologique du plus ancien au plus récent qui raconte l'évolution de l'architecture et des coutumes depuis le XIIe siècle jusqu'en 1965. 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Animation également possible au château de Chazeron avec chasse au trésor pour toute la famille, un jeu qui se déroule dans l'enceinte du château avec 6 énigmes à résoudre pour trouver le trésor. château-chazeron.com pour préparer votre visite au château de Chazeron sur la commune de Loubéra.
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0: Merci d'avoir choisi ici ce week-end et pour les vacances, pour les retours, pour les allées. À l'instant, Andrea Bocelli, Conte Partiro. Dans un instant, évidemment, vous allez découvrir, peut-être que vous l'avez jamais entendu, mais je pense que si, vous la connaissez peut-être déjà par cœur, la chanson de Pierre Demar, Je pense à vous, Oumak & Oumak pour le plaisir, et Étienne Dao et Paul Tatou et ses cultes.
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1: Vous écoutez Ici, très bon après-midi et bon week-end, il est 15h. Toutes les infos maintenant avec Morgane Guillaumard.
2: L'évolution est plutôt favorable sur l'incendie dans les Landes. Il n'y a pas de reprise de feu et les flammes ne se propagent plus. On en est toujours à 1700 hectares parcourus en 4 jours dans le secteur de Luglongarin. Les pompiers se concentrent aujourd'hui sur le traitement d'une quarantaine de kilomètres de lisière. Un important incendie frappe aussi nos voisins belges. Les flammes ont ravagé près de 3000 hectares dans les Fagnes, une grande forêt de l'est du pays. L'un des pires feux de l'histoire de la Belgique, à tel point que les fumées et les odeurs atteignent même la Moselle. La procédure d'alerte à la pollution atmosphérique a été déclenchée ce matin dans le département selon le préfet. 5000 foyers sont toujours privés d'électricité à Avignon. Les fortes températures ont provoqué une coupure de courant hier soir. Et là, ce n'est pas la chaleur, mais les orages qui provoquent des dégâts dans le sud-ouest. Des coulées de boue impressionnantes à la Mongie dans les Hautes-Pyrénées, mais aussi au Pas-de-la-Case dans les Pyrénées. Et puis le clocher d'une église s'est aussi embrasé après avoir été touché par la foudre dans l'Aveyron. Les sénateurs socialistes réclament une commission d'enquête parlementaire suite au massif piratage de données du fisc. Ils en font la demande dans un courrier adressé au président du Sénat, Gérard Larcher. Le parquet de Paris a déjà ouvert hier une enquête sur cette cyberattaque. Près de 700 000 personnes, particuliers et professionnels, ont été victimes fin juin d'un vol de données personnelles. Et puis Léon Marchand participe ce soir à la finale du 400 mètres nage libre. Il s'est qualifié ce matin au championnat d'Europe de natation à Saint-Denis, près de Paris.
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3: Quelques nuages possibles cet après-midi dans le ciel auvergnat et même du tonnerre et peut-être quelques averses orageuses. Les températures varieront de 23 à 26 pour les altitudes cet après-midi. En Auvergne, on attend 27 à 30 en plaine. La nuit prochaine, un ciel assez voilé, les températures au réveil qui évolueront de 14 à 19 degrés. Et pour demain, lundi 17 août, la journée va commencer sous la grisaille, quelques pluies faibles et les éclaircies reviennent l'après-midi et les températures d'un bon niveau encore mais sans excès. 23 à 25 pour les altitudes demain après-midi, 27 à 29 en plaine.
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0: plaisir d'écouter David Bowie, Let's Dance sur votre radio ici. Ne manquez pas votre rendez-vous avec les essentiels de Décibel, le best-of de l'émission que vous adorez. C'est tous les jours entre 20h et 21h avec Émilie Mazoyer qui sera évidemment de retour bientôt pour la rentrée avec vous tous les soirs sur votre radio ici. Trois chansons françaises à la suite dans un instant. Gérard Blanc, Une autre histoire, Céline Dion et le nouveau titre de Zazie.
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0: toutes les années 80, les musiques, les tubes que vous connaissez, Gérard Blanc, une autre histoire sur votre radio, ici. 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Dans un instant, pour la musique, ce sera George Harrison.
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2: Et je vous donne ce rendez-vous à noter sur votre agenda, puisqu'il aura lieu le samedi 29 et dimanche 30 août, le retour de Terre en Fête. Entrée gratuite, samedi 29, dimanche 30 août, à Chessy-le-Bourg. C'est dans l'Allier. Terre en Fête, les jeunes agriculteurs de l'Allier vous donnent rendez-vous à Chessy dans une immersion au cœur de l'agriculture bourbonnaise. Les jeunes agriculteurs de l'Allier ont le plaisir donc de vous convier les 29 et 30 août au bourg de Chessy, sur la départementale 481. Tout au long de la journée du samedi 29 août, festivités qui vont démarrer avec un concours de labour cantonal, repas convivial et bal, et le dimanche 30 août dès 10h, finale départementale de labour, démonstration de chiens de troupeau, démonstration d'engins agricoles, bien sûr de la musique, des expositions et des animations. Chessy, le samedi 29 et dimanche 30 août, Terre en Fête.
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0: Youssoundour en duo avec Nene Cherry, 7 Seconds. Il en faudra un peu plus dans un instant pour profiter de la musique de votre été, de vos vacances, sur votre radio. Ici, le nouveau Zazie, Julien Clerc, Ce n'est rien, et puis Toto, Rosanna, dans quelques instants.
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1: Merci d'avoir choisi ici, ce week-end et pendant les vacances. Il est 16h. Les infos présentées par Morgane Guillaumard.
2: Des odeurs et de la fumée en Moselle, dans l'est de la France. Fumée qui a parcouru plusieurs centaines de kilomètres puisqu'elle provient de la Belgique où sévit un incendie historique depuis 2 jours. La procédure d'alerte à la pollution atmosphérique a été déclenchée dans le département de l'est de la France. 3000 hectares ont été ravagés dans une grande forêt de l'est de la Belgique. L'incendie est en revanche stable dans les Landes. Au 4e jour de lutte, la situation évolue favorablement. Les flammes ne se propagent plus, notamment grâce à la météo et aux températures moins élevées ainsi qu'au retour de l'humidité dans l'air. Le retour aussi à la normale petit à petit à Avignon. Il n'y a plus que 450 foyers encore privés d'électricité contre 5000 ce matin. La coupure de courant d'hier soir est liée aux fortes températures enregistrées ces derniers jours. Des orages ont provoqué d'importants dégâts dans le sud-ouest, des coulées de boue dans les Hautes-Pyrénées et dans les Pyrénées et un clocher d'une église s'est enflammé dans l'Aveyron. Les sénateurs socialistes demandent une commission d'enquête parlementaire au président du Sénat après le piratage informatique du site des impôts. Les données de 700 000 particuliers et professionnels ont été volées. Cette commission pourrait permettre de formuler des propositions de loi pour prévenir la répétition de tels incidents. Sébastien Lecornu, le Premier ministre, présidera demain après-midi une cellule interministérielle de crise à propos de cette cyberattaque. En tennis de table, Félix Lebrun s'est qualifié cet après-midi pour la finale du Grand Smash d'Europe à Malmö en Suède, au lendemain de son sacre en double avec son frère Alexis. Et puis en foot ce soir, le trophée des champions, le PSG affrontera Lens sur son terrain.
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2: 28 départements du sud-est de la France et de l'est sont toujours en vigilance orange canicule. Il y a des orages qui se multiplient sur un axe sud-ouest-nord-est, mais qui reste très localisé. Pour le reste, les températures 24 degrés à Brest, 25 à Cherbourg, 26 à Biarritz, 27 à Lille et La Rochelle, 29 à Rouen, 30 degrés à Marseille, à Bordeaux, à Rennes, à Limoges et à Dijon, 31 à Paris, Bourges et Orléans.

0: La gitane de Félix Gray sur votre radio ici, bel après-midi.
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0: Bonjour, soyez les bienvenus, c'est l'été sur votre radio Actu Locale, musique, bonne humeur, on s'occupe de tout comme d'habitude. Dans le prochain quart d'heure, on va retrouver notre spécialiste mer et océan, Louise Lempire. Grâce à Louise, on va apprendre que dans un litre d'eau de mer, il y a environ 35 grammes de sel. Donc si vous avez soif, vaut mieux éviter de boire l'eau de mer. Louise Lempire va nous détailler tout ça dans quelques minutes et c'est passionnant comme d'habitude. Restez avec nous, la playlist de votre été est ici. Dans un instant, Edwin Collins et on démarre avec le tube de l'été, Manon Lisa avec Le Petit Pêcheur.
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0: Collins, restez ici. Dans un instant, on file à la mer avec Louise L'Empire. Pour l'heure du bain, préparez vos maillots. On va tenter de ne pas boire la tasse.
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0: Prenons le temps de savourer cette parenthèse aux couleurs de l'été.
3: On savait pas trop où on allait dormir à Superbès et puis en croisant certains autres randonneurs, ils nous ont donné le bon plan, le filon, et c'est la première demi-voie que l'on fait.
4: Dès la première année à Chastret, tous les matins, il y avait entre 7 à 10 tentes. Donc maintenant, on a 4 heures de bivouac et ça permet de faire le tour du Sancy. Il y a 15, 20 ans, même 10 ans, quand on voyait des personnes avec des gros sacs à dos et la tente, on se demandait s'ils n'étaient pas un peu perdus. Aujourd'hui, quand le vendredi soir, on regarde par exemple la ligne de bus qui arrive de Clermont-Ferrand, qui s'arrête au Mont-d'Or, il y a mais des fois 10, 15, 20 personnes qui partent pour le week-end avec les gros sacs à dos, et quand on les interroge, ils nous disent on part faire un bivouac, on a vu qu'on pouvait faire des choses et qu'on veut faire d'itinérance. Il y a un vrai retour, je pense que ça correspond à la fois à une génération, beaucoup de jeunes, des 20-30 ans qu'on voyait pas faire du bivouac, et c'est super intéressant.
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0: Il est 16h15, merci d'être ici. Tout de suite, on retrouve notre chroniqueuse Louise L'Empire. L'heure du bain, tout l'été, des enfants lui posent des questions sur la mer et nos océans. Et voici l'interrogation du jour.
5: Est-ce qu'on peut boire de l'eau de mer ?
6: Ça risque de piquer le bout de ta langue et de te chatouiller les intestins.
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6: Louise L'Empire. Boire de l'eau pour ton petit corps, c'est essentiel. Ça te permet d'avoir une bonne température corporelle, de renouveler ta salive qui est composée à 90% d'eau, et puis ça te permet aussi de faire pipi et d'éliminer tous les déchets qui sont dans ton corps. Pour vivre, tu as besoin de ressources indispensables. L'eau, l'oxygène quand tu respires, et la nourriture. Dans ton corps, il y a 70% d'eau, donc tu ne peux pas vivre sans boire. Mais c'est de l'eau douce que nous buvons, et pas de l'eau salée. Sauf que tu le sais, l'eau de la mer, elle est salée. Dans un litre d'eau de mer, on retrouve environ 35 grammes de sel. C'est beaucoup trop pour notre corps. À commencer par le goût. Si tu as déjà bu la tasse, ça gratte la gorge et ça pique la langue. Et surtout, le sel donne encore plus soif. Alors l'eau salée, pour toi comme pour moi, c'est non. Et la mer peut aussi contenir des bactéries, des microbes, des produits chimiques ou encore des résidus de crème solaire. Et ça, pour ton estomac, ce n'est pas l'idéal. Les grands navigateurs, eux, boivent de l'eau de mer, devenue douce. Ils utilisent une machine spéciale pour enlever le sel et les impuretés. C'est la désalinisation. Et ensuite, elle devient potable.
5: Et les poissons, est-ce qu'ils boivent de l'eau ?
6: Quand tu as fait beaucoup de sport, tu ressens la soif. Pas les poissons. Pour eux, boire, c'est comme respirer. Un poisson qui barbote dans l'océan boit toute la journée. Il aspire de l'eau, qu'il recrache par ses branchies, ses petits poumons. Et les poissons des rivières, eux, n'ont pas besoin de boire, parce que leur corps est plus salé que l'eau, donc ils sont déjà hydratés.
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0: Merci Louise L'Empire. Bel été à l'écoute de votre radio Ici. Depuis quelques jours, un débat est de retour concernant le drapeau breton. Car ce fameux drapeau noir et blanc n'a toujours pas son emoji officiel sur les smartphones. Et la demande vient d'être relancée par DJ Snake. Le DJ français a publié sur ses réseaux sociaux: le drapeau breton mérite son emoji. Et son message a été vu par des centaines de milliers de personnes. Cet appel va-t-il être attendu ? Affaire à suivre.

0: Kylie Minogue sur votre radio ici. Dans quelques minutes, restez là. On retrouve Fred Ballard, l'humour en tube. Nous allons rire avec Florence Foresti et Kev Adams. Le thème du jour, les hommes et les femmes sont-ils si différents que ça? Eh bien, réponse dans l'humour en tube de Fred Ballard. On va rire. Avant, la musique d'ici avec un duo inédit qu'on adore. Marc Lavoine, Patrick Fiori avec la chanson Occupé. Donc, on ne va pas les déranger. On va les laisser chanter. Chut, c'est juste après ça.
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1: La nouvelle chanson de Patrick Fiori et Marc Lavoine, duo inédit, Occupé, et c'est sur votre radio ici.
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4: Avec une visite du soir proposée au château d'Olteribe, intitulée Entre chiens et loups, rendez-vous vendredi 21 août ou vendredi 4 septembre. Le 21 août, c'est à 20h30, le 4 septembre à 20h au château d'Olteribe qui propose cette visite du soir. À l'heure où la lumière du soir magnifie le château et sa riche collection mobilière, l'atmosphère changeante est idéale pour révéler quelle était la vie à Olteribe au temps où il était encore habité. La visite vous permettra d'abord d'accéder au balcon et à la salle de bain de la marquise, habituellement fermée au public. À travers les salles, le guide vous fera ensuite découvrir une sélection d'œuvres d'art et comment était le château à l'époque où y résidait encore le marquis, son épouse et leurs domestiques. Rendez-vous donc vendredi 21 août, 20h30 ou le 4 septembre à 20h au château d'Olteribe, entre chiens et loups. Plus d'infos sur le site du château d'Olteribe.
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1: C'est l'été justement sur votre radio. Merci d'être ici, de passer votre dimanche avec nous. 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Dans un instant, on va évoquer les relations hommes-femmes dans l'humour en tube de Fred Ballard, les humoristes du jour, Florence Foresti et Kev Adams. Mais avant, la playlist de votre été, avec Louis Chédid, ainsi soit-il. Mais avant, on écoute David Hallyday.

0: On adore l'hélicoptère de Louis Chédid, ainsi soit-il sur votre radio ici.
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0: Merci de passer votre après-midi ici en direct. Il est l'heure de retrouver les humoristes de Fred Ballard aujourd'hui dans l'humour en tube. On va évoquer les différences entre les hommes et les femmes avec Florence Foresti et Kev Adams.
2: J'ai déjà demandé à deux femmes comment sont nos meilleurs amis. Souvent ça démarre pareil, souvent ça démarre pas. En fait, à la base, on se détestait.
3: Alors oui, c'est vrai, les filles sont parfois d'humeur changeante, hein, et c'est ce qui fait leur charme d'ailleurs. Avec elles, on ne s'ennuie jamais. La vie est un éternel recommencement fait de rebondissements en tout genre, ce qui est moins le cas des garçons.
2: T'as déjà demandé par exemple à deux hommes comment ils sont devenus meilleurs amis? La plupart, ils savent même pas comment ils sont devenus meilleurs amis. T'as déjà demandé à deux gars, les gars, vous êtes devenus potes comment?
4: Lui, il était là. Moi, j'étais là. Il m'a prêté son briquet pour ouvrir ma bière. Et voilà, c'est mon témoin de mariage, quoi.
3: Voilà, d'un autre côté, c'est plus simple, hein. Au niveau relationnel, on a moins de surprises et Kev Adams sait de quoi il parle. Il en a prêté des briquets à ses potes. Mais pour savoir ce qui fait vraiment la différence entre hommes et femmes, Brigitte, 24 ans et 12 mois, semble avoir la réponse.
5: Je pense que déjà au départ, au vu et au sus de nos différences génitales, c'est-à-dire inscrites dans les gènes, je pense qu'on ne peut pas s'entendre. Première différence majeure pour moi entre mes femmes, nous, les femmes, on a les cheveux plus longs.
3: Mais oui, l'inégalité capillaire est une réalité qu'on ne peut nier. Hein, une différence fondamentale qui en expliquerait bien d'autres. Le temps passé dans la salle de bain, chez le coiffeur, avec le plombier aussi à cause des cheveux dans les canalisations, et j'en passe. Donc merci Brigitte Foresti pour cet éclairage poilant.
0: Et merci surtout Fred Ballard, toujours un régal de vous écouter. Grâce à Fred, c'est vrai, on est toujours de bonne humeur. L'humour en tube à podcaster sur ici.fr ou sur l'application de votre radio pour rire sans modération. La suite, c'est maintenant avec la voix de Césaria Evora. Belle fin d'après-midi, il est 16h40.

0: Sainte-Chapelle de 1520.
1: Ce village rappelle étrangement le sud quand même.
0: Ben parce que c'est une pierre qui est utilisée qui s'appelle l'arkose. Une jolie pierre avec des tons orange, blond. Puis on a ces tuiles romanes. On est entouré de ce qu'on appelle la limane des buttes et ces buttes arrondies, elles rappellent un petit peu les collines arrondies d'Italie. Donc venir à Vic-le-Comte, c'est vraiment rentrer dans un lieu qui, lorsqu'il y a un joli soleil, nous rappelle un petit peu le sud. C'est très clair, il y a une belle douceur ici.
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0: La voix de Pink est sur votre radio ici bientôt 16h50. Cette semaine, tiens, les gendarmes des Côtes d'Armor ont partagé une histoire insolite sur leur page Facebook. En fait, cette semaine, une habitante de Bretagne a aperçu des choses étranges dans le ciel. Du coup, elle s'est inquiétée, elle a paniqué et elle a décidé d'appeler les gendarmes. Alors, les militaires sont arrivés chez elle, ils ont fait quelques vérifications et finalement, rien de grave. Non, en fait, ces mystérieuses lumières qu'elle voyait dans le ciel étaient simplement des étoiles, je vous jure que c'est vrai. Car dans la nuit, en fait, de mercredi à jeudi, c'était la nuit des étoiles. Du coup, les gendarmes sont repartis comme ils étaient arrivés, tels des étoiles filantes. Oh, c'est beau. Histoire à retrouver sur le compte Facebook des gendarmes des Côtes d'Armor. Allez, la suite de votre playlist revient dans un instant sur votre radio avec le groupe Earth, Wind & Fire. Bel été!
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0: Ça met de bonne humeur à 16h55. Le groupe Earth and Fire sur votre radio ici, et c'est un plaisir, voilà, de vous accompagner, d'être avec vous en direct en ce dimanche 16 août. Et je voulais vous raconter une belle histoire de solidarité avant les infos de 17h. Je vous présente Thibaut et Mayeul, deux étudiants et amis de longue date, et ils se sont lancés un défi complètement fou en fait cet été: relier Marseille à Dax à pied pour faire la fête à la feria de Dax. Au total, ils ont parcouru plus de 650 km à travers le sud de la France avec leur sac sur le dos et leurs chaussures de marche au pied. Mais derrière ce défi sportif un peu fou, il y avait surtout une histoire personnelle. Le beau-père en fait de Mayeul est décédé brutalement d'un AVC en 2025. Alors les deux amis ont décidé de profiter de cette aventure pour sensibiliser aux AVC et récolter des fonds pour la Fédération France AVC. On les écoute.
1: Je le fais pour lui, je le fais pour aussi ma maman qui s'est retrouvée un peu seule du jour au lendemain. Je suis fier de le faire pour elle.
2: Je marche quand même pour mon copain.
1: Franchement, c'est hyper touchant. J'ai même pas énormément de mots à poser là-dessus. C'est vraiment hyper fort, hyper émouvant. Je savais que ce genre de périple, j'allais pas le proposer à n'importe qui.
0: Thibaut et Mayeul ont affronté, voilà, la chaleur, une tempête, mais ils y sont arrivés, 650 km entre Marseille et Dax, pour la bonne cause. Ils ont même créé une cagnotte en ligne pour laquelle chacun peut participer. Tous les dons iront pour France AVC.
1: Il n'y aura pas de petits dons, il n'y aura pas de gros dons. Tous les dons auront la même valeur. Et c'est soutenir le projet qui est le plus important.
0: Et pour info, la cagnotte est toujours dispo sur le site helloasso.com. Pour l'instant, ils ont récolté plus de 3000 euros de dons. L'histoire de Thibaut et Mayeul, voilà, vous pouvez la retrouver sur notre site ici.fr. Un reportage signé Ici Gascogne. La suite de votre dimanche, les infos de 17h dans un instant. Mais avant, on écoute un classique de la chanson française, William Scheller, Un homme heureux.

0: Et oui, un homme heureux de William Scheller sur votre radio, ici.
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0: Merci de passer votre après-midi ici. Il est 17h. 17h, les infos présentées par Morgane Guillaumard.
2: La situation reste stable dans les Landes. L'incendie démarré jeudi à Luglon est contenu et la situation est favorable. C'est ce que dit cet après-midi, le préfet du département. Ce dimanche, il fait quand même plus humide et moins chaud. Il n'y a pas de vent et c'est le bilan qui reste le même que ce matin. 1700 hectares et le travail des pompiers se concentre donc maintenant essentiellement sur le noyage des lisières sur une quarantaine de kilomètres. Les températures qui sont sur place moins élevées que ces derniers jours. Hugo Marceau. Et Hugo Marceau qu'on retrouvera à 18h pour faire un point actualisé sur cet incendie dans les Landes. Notamment parce que cet épisode de canicule touche donc à sa fin pour la majeure partie de la France. Il n'y aura plus que 6 départements du Sud-Est maintenus en vigilance orange canicule demain contre 28 aujourd'hui. Le Vaucluse est concerné notamment par cet épisode de forte chaleur qui provoque des coupures de courant à Avignon. 550 foyers sont toujours privés d'électricité. Ils étaient 5000 encore ce matin. Autre incendie toujours en cours, cette fois en Belgique. Un feu d'ampleur historique même qui a détruit 3000 hectares dans une forêt à l'est du pays. Les fumées atteignent même la Moselle où la procédure d'alerte à la pollution atmosphérique a été déclenchée. Réunion de crise après le piratage informatique qui a visé le fisc. Le Premier ministre Sébastien Lecornu convoque demain après-midi une cellule interministérielle et ce alors que les sénateurs socialistes réclament eux une commission d'enquête parlementaire à ce sujet. Près de 700 000 particuliers et professionnels ont été victimes fin juin d'un vol de données personnelles extraites sur le site des impôts. Une cyberattaque dont on a appris l'existence cette semaine. En foot ce soir, le trophée des champions, le PSG champion de France, affronte Lens, vainqueur de la Coupe de France sur son terrain. Le match est à 20h45. Et puis Léon Marchand, lui, est qualifié pour la finale du 400 mètres nage libre en championnat d'Europe de natation. Cette finale, elle a lieu ce soir à 19h21, c'est précis. Et ça se passe à Saint-Denis, près de Paris.
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0: Quelques nuages possibles cet après-midi dans le ciel auvergnat et même du tonnerre et peut-être quelques averses orageuses. Les températures varieront de 23 à 26 pour les altitudes cet après-midi. En Auvergne, on attend 27 à 30 en plaine. La nuit prochaine, un ciel assez voilé, les températures au réveil qui évolueront de 14 à 19 degrés. Et pour demain, lundi 17 août, la journée va commencer sous la grisaille, quelques pluies faibles et les éclaircies reviennent l'après-midi et les températures d'un bon niveau encore, mais sans...
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0: C'était YouTube sur votre radio ici.
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0: Et quel plaisir d'être avec vous, de vous accompagner en ce dimanche 16 août. Vous êtes peut-être sur la route des vacances, sur la route du retour, ou tout simplement à la maison, en train de profiter de la famille, des amis. Bref, vous êtes tous les bienvenus ici, la radio de votre été. Dans un instant, on partage avec vous, tiens, une astuce de grand-mère pour vous aider à vous débarrasser de la poussière sur vos écrans. Préparez vos filtres à café. Vous allez comprendre dans un instant avec Pierre Nus. Voilà, préparez vos filtres à café, je ne vous dis rien de plus. Mais avant, on écoute Jennifer qui est de retour avec une reprise de Dalida, Mourir sur scène, version électro, c'est maintenant.

0: électro, ça bouge. Jennifer avec Mourir sur scène. Jennifer qui est de retour avec un projet électro sur les chansons de Dalida. Elle sera en tournée l'année prochaine partout en France avec le DJ Tour. Elle va transformer les plus grandes salles de France en pistes de danse géantes. La suite de votre après-midi avec Pierre Nus, les astuces de ma mama, comment se débarrasser de la poussière tient sur nos écrans. Car dès qu'un rayon de soleil apparaît, on ne voit que ça sur l'écran de notre télé, n'est-ce pas Pierre?
1: Et lorsqu'un de ces rayons traverse le salon, vous réalisez qu'il y a quand même beaucoup de poussière chez vous. Et sur nos écrans modernes, le PC portable, la grande télé du salon, c'est à se demander s'il n'y a pas un aimant à poussière là derrière. Parce que, à peine nettoyés, ils sont déjà recouverts d'un voile grisâtre qui gâche tout. Ah ouais, bah là c'est plus propre du tout. Parfois j'ai l'impression de répartir la poussière sur l'écran avec mon chiffon. Alors, il existe des produits, mais c'est cher. Et le vieux chiffon va laisser des peluches partout, ça c'est clair. J'ai demandé à ma mama, qui s'y connaît en écran, et elle m'a répondu, il faut un simple filtre à café en papier. Quoi ? Alors, ce bon vieux filtre à café, c'est une petite merveille technologique qui s'ignore ? Parce que, contrairement à l'essuie-tout qui peut être abrasif, le filtre à café est conçu pour être à la fois résistant et d'une douceur extrême. Et surtout, il possède une vertu cachée. Il est naturellement antistatique. Et ça, ça nous intéresse pour nos écrans. C'est ça qui ramène la poussière vers eux. Comment faire ? Vous éteignez votre appareil déjà pour bien voir les poussières, parce que quand c'est allumé, on ne voit strictement rien. On voit pas la poussière, je veux dire. Vous prenez un filtre neuf, bien sec, et vous le passez délicatement sur la surface en faisant de petits cercles. Ce filtre va capturer la poussière sans rayer votre écran et surtout, il va empêcher les particules de poussière de revenir se coller immédiatement. Ça, c'est le côté antistatique. C'est économique, c'est écologique et ça brille comme au premier jour. Testé et approuvé. Merci ma mama.
0: Et merci Pierre Nus, à réécouter en podcast sur le site de votre radio, ici.fr ou sur l'application. Dans un instant, retour de votre musique avec Elsa et Tin Sharp. Bon dimanche après-midi.
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0: Écoutez, les plus beaux moments de l'été sont ici. Maintenant, c'est à vous de faire votre liste, bien entendu, avec pareil 15 secondes et ce thème qui est en train de s'afficher et qui va vous permettre donc de récupérer plein de points. Bonne chance à vous. Citez-moi un maximum de Michel célèbres.
4: Oh, alors, Michel Sardou, Michel Polnareff, Michel Despès, Michel Fugain, Michel Jonas, Michel Thor, Michel de la rue, n'importe quoi.
0: Eh bravo, ça fait 6 points hein.
4: Ouh, Jésus.
0: Michel Delarue, c'est le frère de Jean-Luc, mais on le connaît moins.
4: Tout à fait, ouais, c'est son jumeau, vous le saviez pas.
0: Et non, je savais pas, c'est bien, j'apprends des tas de choses avec vous.
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0: Ça va pas, en effet, restez ici, ne partez pas. On passe notre dimanche après-midi ensemble, info locale, musique, bonne humeur, on s'occupe de tout. 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La musique d'ici, justement, est de retour dans un instant. On écoute Elie Medeiros, mais avant, on va écouter Damiano David. Belle fin de journée.
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0: avec toi Montois à 17h30 sur votre radio ici.
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0: Belle fin d'après-midi sur votre radio ici. Dans un instant, on retrouve Perrine Clément. Tout l'été, Perrine nous ouvre sa valise et nous présente un objet culte de nos vacances. Aujourd'hui, c'est la petite histoire du matelas pneumatique. On écoute Perrine après le rappeur marseillais Soprano avec la chanson DJ. Et DJ, ça commence comme ça.
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0: DJ, la chanson de Soprano sur votre radio ici.
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0: Et il est l'heure d'ouvrir la valise de Perrine Clément à 17h35 tout l'été. Et alors, il y a plein de choses dans sa valise. Tout l'été, elle nous présente des objets qu'on utilise tous pendant les vacances. Aujourd'hui, le célèbre matelas pneumatique qu'on galère tous à gonfler quand on arrive au camping.
1: Dans ma valise, il y a...
2: Papa, tonton, il se sent pas bien.
3: Ah, mais quelle idée aussi de gonfler ça à la bouche.
1: Un matelas pneumatique.
2: On lui dit à tonton que le matelas, il est percé.
4: La semaine prochaine, vos cousins viennent passer quelques jours chez vous, mais vous n'avez pas assez de lit pour tout le monde. Le matelas gonflable, également appelé matelas pneumatique, permet d'ajouter facilement des couchages dans le salon, la cuisine ou encore dans la baignoire. Quand on part camper, il y a des indispensables. La tente, le sac de couchage et bien sûr le matelas gonflable. En plus de nous apporter un peu de confort, il nous évite le contact direct avec le sol, qui peut devenir froid et humide au cours de la nuit.
5: Le matelas pneumatique est gonflé de quoi ?
6: D'air.
5: D'air, on le gonfle comment à la bouche ?
6: Non, remarquez, vous pouvez très bien gonfler votre matelas pneumatique à la bouche.
7: Mais respire encore, allez.
6: Mais c'est, au point de vue utilisation, c'est préférable de prendre un gonfleur. Vous évitez d'envoyer de l'air humide à l'intérieur du matelas.
5: Oui.
6: Et vous savez très bien que l'humidité, n'est-ce pas, est contraire pour la bonne protection du caoutchouc.
5: Tandis
6: qu'avec un petit gonfleur, c'est d'ailleurs beaucoup plus facile, on ne s'époumonne pas. Et le gonflage se fait très facilement, n'est-ce pas, puisqu'un gamin même de 5-6 ans peut très bien gonfler un matelas pneumatique.
4: Et vous, avez-vous un matelas gonflable ?
8: On ne sait pas où va finir la soirée, donc ça c'est dans le sac à dos directement. Sans matelas gonflable, il n'y a pas d'été.
9: Oui, j'en prends toujours un. Avec mes amis, on prend des appartements plus petits, faut être budgétaire. Et on a des matelas gonflables parce que bah, du coup, on tire au sort en arrivant. Et celui qui perd, bah, il dormira par terre pour la semaine. Il faut le gonfler normalement avec un gonfleur avec le pied. Sauf que je l'ai perdu, du coup, on le gonfle à l'aide de nos poumons. On n'en peut plus. Il y a déjà eu 2 malaises. Peut-être 3.
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0: Si, Perrine Clément, tous ces objets qui sentent bon les vacances à retrouver en podcast, notamment la petite histoire du tire-bouchon, du cerf-volant, ou encore la petite histoire de la glacière. Rendez-vous sur ici.fr. La musique de votre été est là, on écoute M. Pokora dans un instant, mais avant un classique des années 90 avec les Four and Blondes.

0: M. Pokora avec la chanson Quand même. Il est en tournée partout en France. Il sera sur scène le 11 septembre à Lyon, le 12 à Marseille et le 19 septembre à Bordeaux. Dans quelques minutes, on retrouve Stéphane Bern avec un voyage dans le temps. Retour sur l'histoire miracle du chien Rintintin, le chien le plus célèbre du cinéma américain qui était Lorrain. Oui, explication dans quelques minutes.
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3: Le parc d'attractions et animalier Le Pal est également un parc animalier. Et nous présentons près de 1000 animaux depuis très très longtemps déjà. Et nous sommes tous très conscients du fait que la plupart de ces animaux sont en voie d'extinction. S'ils sont en voie d'extinction, c'est à cause de l'activité humaine dans la majorité des cas. Et donc du coup, depuis très longtemps, nous essayons de sensibiliser le grand public à avoir des gestes respectueux de la planète, respectueux des animaux. Et donc forcément, pour être crédible et pour aussi donner le bon exemple, eh bien, Le Pal s'est engagé dans une démarche de développement durable. On est dans un parc d'attractions, mais ce qui est très apprécié des visiteurs, c'est qu'il est resté très végétalisé, que le béton, toute l'artificialisation est toujours repoussée aux limites de

0: Septembre 1918, à Fliré, village rasé par les bombes, le caporal américain Lee Duncan fouille un chenil détruit de l'armée allemande. Sous les gravats, il découvre une chienne berger allemand et cinq chiots, miraculeusement vivants. Les soldats se les partagent comme des trésors de guerre qui font... Lee Duncan, lui, en garde deux, qu'il baptise Nénette et Rintintin.
1: Nénette était une bonne fille, Rintintin un bon garçon.
0: Du nom des poupées porte-bonheur que les enfants lorrains offrent aux poilus pour les protéger. Rapatriée aux États-Unis, Nénette meurt pendant la traversée. Mais Rintintin a le pied marin, ou plutôt la patte marine, et il est bien décidé à vivre. D'ailleurs, il est particulièrement malin pour un toutou. Il comprend tout, saute des murs gigantesques.
2: Silence sur le plateau.
0: Et joue mieux la comédie que bien des acteurs.
2: Moteur.
0: Bref, un chien qui a du chien.
2: Action.
0: Le jeune producteur Daryl Zanuck le repère et lui confie un rôle payé en croquette dans Where the North Begins en 1923. Succès total, sa carrière est lancée. Rintintin tourne 30 films et sauve par là même la Warner de la faillite. Pas mal pour un orphelin des tranchées. Mort en 1932, enterré au cimetière des chiens d'Asnières. Il renaît dans les années 50 avec la série Les Aventures de Rintintin qui fait rêver les enfants du monde entier. Aujourd'hui, il a son étoile sur Hollywood Boulevard parmi les grands. Comme quoi, avec un bon flair, on peut passer de la Lorraine au Walk of Fame. Chapeau la star sur pattes.
3: Et chapeau Stéphane Bern. 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Tout de suite la musique d'ici justement avec le groupe suédois Ace of Base. Retour dans les années 90. Belle fin d'après-midi, il est 17h48.

0: Ace of Base, la playlist de votre été de retour dans un instant avec France Gall, Bernard Lavillier. Donc restez ici, bon dimanche.
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0: Kongstar avec France Gall sur votre radio ici.
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0: Merci d'écouter votre radio ici, il est 18h. 18h, les infos avec Morgane Guillaumard.
2: L'incendie dans les Landes est contenu mais pas encore fixé selon le préfet. La surface parcourue par le feu qui s'est déclaré jeudi à Luglon n'a presque pas évolué depuis hier. On est toujours à 1700 hectares. La météo est plus clémente, il fait plus humide, moins chaud et il n'y a plus de vent. Il est cependant encore trop tôt pour permettre aux 650 personnes évacuées de rentrer chez elles. Enfin, les températures redescendent et il n'y aura plus que 6 départements du sud-est maintenus en vigilance orange canicule demain contre 28 aujourd'hui. Parmi eux, le Vaucluse. L'épisode de forte chaleur a provoqué hier soir des coupures de courant à Avignon. 450 foyers sont toujours privés d'électricité. Ils étaient 5000 encore ce matin. La Confédération paysanne n'est pas totalement satisfaite des promesses de Sébastien Lecornu. Réaction du syndicat agricole au lendemain de la publication dans la presse régionale de cette lettre écrite par le Premier ministre. Il promet des mesures de soutien et d'investissement dans le projet de budget 2027. Stéphane Gallet a craint de voir les grandes exploitations aider au détriment des plus petites.
3: Moi, la grande crainte que je vois dans les annonces qui sont faites par Sébastien Lecornu, c'est qu'il accentue en fait un fossé qui est en train de se creuser entre les plus fragilisés et les plus privilégiés au sein du monde agricole. Notamment quand il annonce des mesures de suramortissement ou d'aide à l'investissement. Mais il faut prioriser ces investissements et à qui ça va s'adresser. Moi, j'ai peur qu'en fait, il accompagne une tendance déjà assez lourde, c'est d'aller vers, et c'est la tendance de la loi d'urgence agricole, à une concentration des fermes et un agrandissement des fermes. Avec cette crise climatique, avec la sécheresse, on voit disparaître les plus fragilisés. Et il se trouve que, oui, il y a des mesures qui sont proposées, mais je pense qu'elles ne sont pas assez structurelles et pas assez fortes pour éviter une disparition des fermes dans les territoires.
2: Et le Premier ministre Sébastien Lecornu qui convoque par ailleurs demain après-midi une cellule de crise suite au piratage informatique du système d'information du fisc. 700 000 particuliers et professionnels ont été victimes d'un vol de données. Les sénateurs socialistes demandent par ailleurs la création d'une commission d'enquête parlementaire. Dans moins d'une heure et demie, Léon Marchand ira chercher une nouvelle médaille au championnat d'Europe de natation. Il participe à la finale du 400 mètres nage libre après s'être qualifié ce matin. Et puis en foot, il y a le trophée des champions ce soir entre Lens et le PSG. Le vainqueur de la dernière Coupe de France face aux champions de Ligue 1. Le coup d'envoi, c'est à 20h45.
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0: Quelques nuages possibles cet après-midi dans le ciel auvergnat et même du tonnerre et peut-être quelques averses orageuses. Les températures varieront de 23 à 26 pour les altitudes cet après-midi. En Auvergne, on attend 27 à 30 en pleine. La nuit prochaine, un ciel assez voilé, les températures au réveil qui évolueront de 14 à 19 degrés. Et pour demain, lundi 17 août, la journée va commencer sous la grisaille, quelques pluies faibles et les éclaircies reviennent l'après-midi et les températures d'un bon niveau encore, mais sans...
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0: J'adore le saxo, le grand sommeil avec Étienne Dao sur votre radio ici.
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0: Eh bien, bon début de soirée, c'est un plaisir de vous accompagner en direct en ce dimanche 16 août. J'espère que tout va bien pour vous au programme de cette prochaine demi-heure. Le monde merveilleux du vivant avec Benoît Prospero. On va apprendre trois choses sur le rosé des prés. Ce champignon contient encore plus de potassium qu'un fruit que vous connaissez bien. Benoît nous dira tout dans un instant sur ce champignon. Restez là, il est 18h07. Et pour la musique, eh bien, on écoute maintenant Florent Pagny, le braquage des sentiments. Belle fin de journée.

0: braquage des sentiments avec la voix de Florent Pagny à 18h10. Il est l'heure de retrouver Benoît Prospero pour le monde merveilleux du vivant. Aujourd'hui, trois choses à savoir sur un champignon qui pousse partout en France, dans les prairies pâturées et dans les jardins. Bonsoir Benoît.
1: On le reconnaît à son chapeau lisse, parfois méchuleux. Oui, on dit méchuleux. De couleur blanc à rosé et à son odeur de champignons de Paris. Le rosé des prés. Bonjour à toutes et tous. Et donc au programme, champignons de Paris, bananes et raréfaction. Première chose à savoir, le rosé des prés, Agaricus campestris, fait partie du groupe des agariques dans lequel on retrouve aussi le célèbre champignon de Paris. Mais attention, ce n'est pas un champignon de Paris. Et juste pour info, il vaut mieux faire cuire ces champignons car ils contiennent des dérivés de phénylhydrazine, substance probablement cancérigène chez l'humain dont la quantité se réduit à la cuisson. Et il est aussi conseillé de ne pas en abuser, c'est-à-dire pas plus de 2 kilos par an.
0: C'est noté, merci pour les petits conseils Benoît. Mais c'est quoi cette histoire de banane ?
1: Deuxième chose à savoir, par les antennes de la fourmi, le rosé des prés contient plus de potassium à quantité équivalente que la banane plantain ou encore le chocolat. Et on peut aussi rajouter que le potassium agit sur la contraction musculaire, la transmission nerveuse et le cœur. Et la banane est considérée comme l'un des aliments les plus riches en ce minéral. Soyons réalistes, le rosé des prés ne se consomme qu'en petite quantité, contrairement à la banane plantain, par exemple, qui comblera plus rapidement vos besoins nutritionnels.
0: Et vous disiez que le rosé des prés se raréfie ?
1: Oui. Et c'est la troisième chose à savoir, le rosé des prés est un champignon qui se raréfie dans certaines régions françaises, comme la Franche-Comté par exemple. Et pourquoi donc ? À cause de l'utilisation de pesticides et de fertilisants chimiques dans les prairies pâturées ou encore la prise d'antibiotiques des animaux qui sont donc sûrement en cause dans la régression de ce champignon dont la germination est favorisée par les déjections. Et voilà, le monde vivant est merveilleux, préservons-le. Et pour en savoir plus sur les plantes, les champignons ou encore les algues, rendez-vous sur lechemindelanature.com. Un immense merci à Christophe de Audi, lechemindelanature.com.
0: Et on note que l'on récolte le rosé des prés de la fin de l'été à la fin de l'automne, champignon qui se déguste cuit avec une bonne omelette, pourquoi pas. Merci beaucoup Benoît Prospero. La suite de votre dimanche en musique, dans quelques minutes on écoute La Rousseau et Gilles Kaplan.
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0: Écoutez, on vous emmène dans un lieu d'exception.
4: Vichy, c'est une âme très féminine en fait. Plus de moitié de la ville, ce sont des parcs et des espaces verts à Vichy, ce qui fait la force aussi que vous ne vous sentez pas serré et ça joue et sur votre morale et sur votre bien-être en fait. Et Vichy, c'est une richesse, c'est un musée en plein air, donc beaucoup de styles différents. Vous trouverez bien sûr style art nouveau et art déco, les styles néo-gothiques, les chalets suisses, les chalets coloniaux. Donc il y a un peu de tout, parce que n'oublions pas, nous sommes inscrits au patrimoine mondial de UNESCO avec 10 autres villes européennes. On explique ici que c'est pas juste beau, même les Vichysois, ils comprennent aujourd'hui cette valeur. C'est vraiment une valeur exceptionnelle, quelque chose qu'il faut chérir et protéger.
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0: de la Rousseau, eh bien, on ne l'a pas oublié. Elle sera en concert à Thuir, en région Occitanie, le samedi 5 septembre prochain, pour une soirée années 90, forcément. La suite de votre dimanche avec la musique d'ici, Amel Bent et Stevie Wonder. Bon début de soirée.
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0: instant avec le duo Grand Corps Malade Stilto avec Prochain Rêve. Restez ici.
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2: Laurent Boucry.
3: Et je vous donne ce rendez-vous à noter sur votre agenda puisqu'il aura lieu le samedi 29 et dimanche 30 août, le retour de Terre en fête. Entrée gratuite, samedi 29, dimanche 30 août à Chessy-le-Bourg. C'est dans l'Allier. Terre en fête, les jeunes agriculteurs de l'Allier vous donnent rendez-vous à Chessy dans une immersion au cœur de l'agriculture bourbonnaise. Les jeunes agriculteurs de l'Allier ont le plaisir donc de vous convier les 29 et 30 août au bourg de Chessy sur la départementale 481. Tout au long de la journée du samedi 29 août, festivités qui vont démarrer avec un concours de labour cantonal, repas convivial et bal, et le dimanche 30 août dès 10h, finale départementale de labour, démonstration de chiens de troupeau, démonstration d'engins agricoles, bien sûr de la musique, des expositions et des animations. Chessy, le samedi 29 et dimanche 30 août, terre en fête.
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0: Grand Corps Malade, Stilto, le prochain rêve sur votre radio ici.
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0: Et moi, mon prochain rêve, c'était d'écouter Ces Tendances avec Muriel Jourdan. Eh bien, bonne nouvelle, elle est là à 18h35. Muriel décrypte chaque jour les phénomènes de notre société. Aujourd'hui, gros plan sur les plantes qui deviennent nos nouveaux compagnons.
2: Oui, 33% des Français parlent à leurs plantes. Un geste tendre qui cache une vraie tendance de fond. La plante verte, elle n'est plus là pour la déco. Elle nous accompagne, on l'arrose, on la bichonne. Elle est presque devenue un animal de compagnie qu'on adore avoir près de soi, à qui on aime parler et dont on prend soin. Sur les réseaux sociaux, les témoignages d'affection pour nos plantes sont très nombreux. Écoutez.
3: Oui, je lui parle. J'essaie de lui donner de l'amour, j'essaie de lui donner de la force. C'est important de parler à ses plantes.
4: En fonction de la luminosité, en fonction de la température, etc., elle va pas consommer l'eau de la même façon. Et quand je dis de la même façon, elle va pas la consommer à la même vitesse. Donc il faut s'adapter à la plante.
5: J'adore les plantes. J'en ai 35 à la maison.
2: Cette tendance s'appelle le plant parenting, sur le même mode que le pet parenting. Alors c'est-à-dire, oui, excusez-moi pour mon anglais, hein. C'est-à-dire considérer l'animal comme un membre de la famille à part entière. Là, dans le cas des plantes, la tendance est à l'arrosage méticuleux, aux feuilles époustées avec soin, aux petits mots qu'on lui susurre. Ce rapport au végétal devient presque familial et il est porté aussi bien par des jeunes urbains qui vivent en ville que des personnes plus âgées, que des retraités, enfin tout le monde.
0: Et pourquoi on s'occupe de plus en plus de nos plantes? Ça nous procure du bien-être, Muriel?
2: Du bien-être, oui, mais surtout, ça nous fait du bien au moral. 74% des Français l'affirment dans une étude Opinionway pour la Fondation hollandaise des plantes et des fleurs. Thomas, maître fleuriste et maître en métier d'art à Nice, ne vous dira pas le contraire. Pour lui, le vert, c'est essentiel.
6: Alain Baraton, du Jardin de Versailles, dit quelque chose de magnifique. Il dit, il faut au moins 10 minutes poser les yeux sur du vert tous les jours. Ça fait partie d'une thérapie, du moral, de la joie, de la vie. Vous avez besoin d'eau pour vivre. La plante a besoin d'eau pour vivre. Elle dégage de l'oxygène, elle dégage quand même une certaine vie. C'est de la vie, c'est quelque chose de... Et puis c'est exigeant.
2: On ressentirait donc un besoin de s'occuper de quelque chose de vivant. Les plantes comme refuge émotionnel dans une époque où la solitude touche toutes les générations, où les jeunes deviennent éco-anxieux. Des plantes pour mieux nous ancrer dans le sol, dans la terre. Un peu comme un chêne. Voilà, on devient un chêne grâce aux plantes. Bon, évidemment, bichonner une plante hein, et lui éviter de mourir trop vite, c'est du boulot. Comme le rappelle Thomas, le fleuriste qui possède aussi un café, mais ça vaut la peine, nous dit-il.
6: Ça demande de l'entretien, mais c'est merveilleux, elle nous le rend. Le temps qu'on passe sur une plante, bien sûr, après, elle nous le rend, mais dix fois, un être humain est pareil. Si on s'est donné de l'amour à quelqu'un, bien évidemment, il nous le rend d'une manière... Un sourire, un regard, ça suffit quelquefois.
2: Bref, choyez ces plantes, ces tendances et ça booste le moral et le bien-être. Donc, ok pour du vert, pour voir le vert à moitié plein.
0: Oh, joli jeu de mots, merci Muriel Jourdan. 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Votre musique est là, tout de suite on écoute Ricky Martin. Et maintenant, on démarre avec Véronique Sanson, avec la chanson Amoureuse.

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2: Qu'est-ce qu'on regarde à la télé? Eh bien, Johan Rock nous emmène dans les coulisses d'une série des années 2000, Les Sopranos. Les Sopranos, une famille très particulière, Johan.
3: Les Sopranos racontent l'histoire de Tony, chef d'une famille mafieuse tiraillée entre son autorité de parrain et ses angoisses existentielles. Des angoisses qu'il tente d'apaiser en allant voir une psy en cachette. Autour de lui, sa femme, son fils et son adolescente deux filles qui voient bien que son papa est légèrement différent de celui de ses copines.
4: Tu es dans la mafia ?
5: Si je suis dans quoi ? Qu'est-ce que c'est que ces bêtises? Qui t'a raconté ça?
4: Arrête, je vis à la maison depuis que je suis gamine. J'ai vu des flics débarquer avec des mandats et je t'ai vu sortir à 3h du matin.
5: Et alors, t'as jamais vu le docteur Cusamano après un appel partir à ces heures-là aussi?
4: Est-ce que les enfants de ce médecin ont déjà trouvé 50 000 dollars ou un 45 automatique en cherchant leurs œufs de Pâques dans le jardin?
5: Parce qu'on est dans l'enlèvement d'ordures, tout le monde pense aussitôt qu'on a des rapports avec la pègre. Ce ne sont que des clichés stupides, de la diffamation.
3: Cette série doit son succès pour partie à James Gandolfini, l'acteur qui joue Tony dans la série. Pourtant, le rôle avait bien failli lui échapper. Au départ, le réalisateur avait jeté son dévolu sur le guitariste de Bruce Springsteen, qui ressemblait beaucoup à Al Pacino, lui-même habitué au rôle de mafieux. Seulement voilà, jouer de la guitare, c'est pas jouer la comédie. Et pour ce qui est du jeu d'acteur, James Gandolfini savait y faire. Par exemple, pour jouer les scènes de colère, une demi-heure avant de tourner, il glissait un tout petit caillou dans sa chaussure, ce qui avait le don de l'énerver pour de vrai. Actor Studio.
6: Tony, j'ai jamais dit ça à personne ici-bas, mais...
7: Ouais ?
6: Un soir, au Badabing, j'étais seul et j'ai vu la Vierge Marie.
7: Mais pourquoi tu m'as rien dit ?
6: On aurait transformé le Bing en monastère. On aurait vendu de l'eau bénite en pression et on serait devenu milliardaire.
7: Je fais la démarche d'avouer l'inavouable et tu te fous de ma gueule.
6: Je prétends pas qu'il y ait rien là-haut, oui. Mais profite de la vie avant d'y aller, bordel !
3: Les Sopranos ont participé à hisser le genre de la série télé au niveau de celui du cinéma. Par son image, la complexité de ses scénarios et le jeu des acteurs, les Sopranos ont révolutionné la manière de raconter les histoires à la télévision. L'un des faits les plus fascinants concernant son accueil contient dans cette anecdote rapportée par le producteur. Il raconte que le lendemain de la diffusion à la télé, les agents du FBI débriefaient entre eux l'épisode de la veille avant de procéder aux écoutes téléphoniques de vrais mafieux qui, croyez-le ou pas, tenaient à peu près la même conversation sur la série. Le milieu, plus vrai que nature. Les Sopranos, l'intégrale des 6 saisons à voir sur la plateforme de Canal+.
2: Et c'est bon à savoir. Merci Johan Rock pour ses coulisses télé. On reste dans l'ambiance télé, tiens, car on écoute maintenant le groupe de rock Weezer. Ce groupe vous dit peut-être rien, mais dans l'une de leurs chansons, l'une de leurs chansons a été utilisée en 2009 pour un spot télé pour la Banque de France. Et ça commençait comme ça, souvenez-vous. Bon début de soirée.

0: C'était les Weezer, célèbre chanson qui, je vous le disais, qui a servi pour les pubs de la Banque Postale. 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
0: Et on passe ce début de soirée ensemble, soyez les bienvenus si vous nous rejoignez ici, la radio proche de vous. Et avec ces fortes chaleurs depuis le début de l'été, votre radio voilà, a tenu à rendre hommage à des personnes auxquelles on ne pense pas forcément assez. Les Reapers, vous savez, ceux qui ramassent nos poubelles. Pendant que nous, on cherche la climatisation, l'ombre, une piscine ou simplement un peu d'air frais. Eux continuent leur tournée, hein, parfois avec des températures qui dépassent largement les 30 degrés. À Montbéliard, des Reapers racontaient récemment leurs conditions de travail pendant la canicule à nos journalistes d'ici Belfort-Montbéliard. On les écoute.
6: Il y a des jours, juste le fait de monter derrière, on transpire. Hein.
7: Sur la petite marche?
6: Ah oui, quand le matin il fait 26 à 5 heures.
8: Ouais. Sur le second marchepied, le collègue Kevin, originaire de La Réunion, il a appris le métier de Reaper là-bas.
9: C'est pas les mêmes chaleurs, non. Ah non. Là, ici, quand ça tape pour deux bon. C'est irrespirable.
0: Et ça tape fort hein, depuis quelques jours. Le métier de Reaper est déjà particulièrement physique en temps normal. Hein. Ils montent et descendent du camion, portent des charges, marchent pendant des heures. Alors forcément, avec la chaleur, chaque tournée devient encore plus difficile. Donc aujourd'hui, un grand coup de chapeau à tous les Reapers de France. Et vous pouvez retrouver ce reportage complet sur notre site ici.fr ou sur l'application. Une vidéo a d'ailleurs été postée par les équipes d'ici Belfort-Montbéliard. Ici, la radio proche de vous. La suite de votre soirée, les infos de 19h bien sûr. Et après votre journal, vous retrouverez Laurent Petit-Guillaume pour une playlist spéciale années 80. Mais avant, on écoute Alain Souchon avec Ultra Moderne Solitude.

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1: Merci d'écouter votre radio ici, il est 19h. 19h, les infos présentées par Morgane Guillaumard.
2: Encore de très belles chances de médailles pour les Français ce soir au championnat d'Europe de natation à Saint-Denis, près de Paris. Quatre finales à scruter. Et la première, évidemment, le 400 mètres nage libre. Léon Marchand va essayer de décrocher une deuxième médaille après celle d'hier en or sur le 200 mètres papillon, Jérôme Val.
3: Et c'est un vrai défi pour Léon Marchand, sans doute le plus grand pour lui dans ces championnats d'Europe ici à Saint-Denis, avec cette finale du 400 mètres nage libre. Sa première finale sur cette distance dans une grande compétition internationale. Alors c'est vrai que ce matin, il a pris le quatrième chrono des séries, mais il faudra nager encore plus vite s'il veut monter sur le podium, ce qui serait quand même un véritable exploit pour le quadruple champion olympique sur une distance qu'il est en train d'apprendre, en plein apprentissage d'une distance qu'il a très peu nagé au niveau international. Une finale aussi en individuel sur le 100 mètres d'eau masculin avec deux Français, Mewen Tomac et Johan Ndoye-Brouard. Ça sera quand même compliqué sans doute pour ce duo d'aller chercher une place sur le podium. Et puis les deux relais du 4x100 mètres 4 nages chez les femmes à 20h02 et chez les hommes à 20h11 pour aller conclure, on l'espère, en une semaine de natation ici à Saint-Denis où la France pour l'instant est au quatrième rang des nations au classement des médailles.
2: Mais donc d'abord Léon Marchand sur la finale du 400 mètres nage libre dans moins de 20 minutes maintenant. Elle est la pépite montante de la gymnastique artistique. Elena Kola, 16 ans, décroche une quatrième médaille au championnat d'Europe en Croatie. Le bronze en équipe, une très belle première saison chez les seniors pour cette jeune gymnaste d'Indre-et-Loire. L'incendie dans les Landes est contenu mais pas encore fixé. Il n'y a pas d'évolution depuis ce matin. Toujours 1700 hectares parcourus par les flammes. Les pompiers se concentrent désormais sur le noyage des lisières, aidés comme sur presque tous les incendies par les agriculteurs. Ils font parfois beaucoup de routes avec leurs cuves remplies. C'est le cas de Fabrice, éleveur dans les Pyrénées-Atlantiques.
4: La première fois, c'était avec la trouille, c'était presque un marche arrière. Maintenant, presque on s'en fiche de prendre la route, de filer. Il faut parce que voilà, le climat aussi n'est pas bon. J'espère que ça ne viendra pas quand même tous les ans, mais ça devient de plus en plus compliqué avec ce réchauffement climatique. Mais on est là, si jamais, les agriculteurs. Ces gens-là qui vous applaudissent en bord de route avec des drapeaux, avec des merci, des signes, c'est symbolique pour nous. Puis si ça arrivait chez nous, je pense qu'on serait pareil. On ferait tout pour que les gens viennent nous aider, pour les accueillir. Et pour, c'est humain, c'est magnifique. Parce que nous, voilà, au final, on laisse nos exploitations un peu de côté. Bon, moi, c'est ma femme qui est sur l'exploitation. Enfin, on est les deux là, celle qui s'en occupe parce que je suis ici. On laisse nos gamins à la maison et tout ça, mais c'est pour la bonne cause.
2: L'aide des agriculteurs aux pompiers encore nécessaire dans les Landes. Les 650 personnes évacuées ne peuvent pas encore rentrer chez elles. Autre incendie toujours en cours, cette fois en Belgique. Un feu d'ampleur qui a détruit 3000 hectares dans une forêt. Le nuage de fumée atteint même la Moselle en France, où la procédure d'alerte à la pollution atmosphérique a été déclenchée. Sébastien Lecornu se rend, lui, demain en Gironde après le méga-feu qui a ravagé le département le mois dernier. Le Premier ministre convoque ensuite, dans l'après-midi, une cellule de crise après le piratage informatique du site des impôts. Le fisc l'a confirmé avant-hier. Près de 700 000 particuliers et professionnels ont été victimes fin juin d'un vol de données personnelles. Les sénateurs socialistes réclament, eux, une commission d'enquête parlementaire sur ce sujet. On va enfin un peu mieux dormir et respirer. L'épisode de canicule se termine demain sur une grande partie de la France. Seuls 6 départements du Sud-Est sont maintenus en vigilance orange, contre 28 aujourd'hui. Partout ailleurs, les températures redescendent. Ces vacanciers et habitués du marché de Saint-Laurent-de-la-Salanque dans les Pyrénées-Orientales n'attendent que ça, Augustin Ourlier.
5: Perdre 5 degrés, clairement, les touristes et les habitants qui se baladent entre les étals n'attendent que ça.
6: Ça fera du bien pour que ça baisse, hein, parce qu'alors, franchement, on a eu trop chaud cette année.
7: Eh ben, c'est très bien, ça va éviter de mettre ventilateur et clim pour dormir, donc c'est parfait.
8: J'espère qu'on va mieux dormir. La nuit d'avant, il a fallu que je prenne un gant et que je me mouille constamment la tête.
5: Avec des températures en journée à 30 degrés au lieu de 35, Véronique espère pouvoir faire plus d'activités pendant sa deuxième semaine de vacances.
7: On profite plus de la région quand les températures sont un tout petit peu plus clémentes. On est chez soi et on sort pour aller à la plage. L'eau est à 28 degrés, ça refroidit à peine. Voilà, donc c'est un peu dommage parce qu'il y a plein de jolies choses à voir.
5: Devant sa friteuse pleine de beignets d'oignons, Myriam sue à grosses gouttes.
0: Je sais pas, il doit faire 55 ou 60 degrés devant le truc là.
5: Habituée des marchés, elle voit bien comment quelques degrés en moins améliorent ses conditions de travail, mais surtout ses ventes.
0: Ah oui, c'est plus agréable et puis les gens ont plus de facilité à goûter, à discuter. Parce que là, ils sont un peu pressés par la chaleur, ils sont vite pressés d'aller à la mer et c'est normal quand on est en vacances, mais c'est compliqué.
5: Seul problème, selon Météo France, la fraîcheur vient avec de gros orages sur presque tout notre département entre mercredi et vendredi.
2: Et si la température redescend sur une grande partie de la France, la chaleur sévit encore dans le Vaucluse. 450 foyers sont toujours privés d'électricité à Avignon ce soir. Ils étaient 5000 ce matin. Et puis le gros match de foot ce soir, le trophée des champions, c'est à 20h45. Lens reçoit le PSG, le vainqueur de la dernière Coupe de France face aux champions de la Ligue 1. J'en profite juste pour vous donner cette information qui vient de tomber. Une cinquantaine d'habitants évacués de Garin dans les Landes vont pouvoir regagner leur domicile dès ce soir.
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1: Quelques nuages possibles cet après-midi dans le ciel auvergnat et même du tonnerre et peut-être quelques averses orageuses. Les températures varieront de 23 à 26 pour les altitudes cet après-midi. En Auvergne, on attend 27 à 30 en pleine. La nuit prochaine, un ciel assez voilé, les températures au réveil qui évolueront de 14 à 19 degrés. Et pour demain, lundi 17 août, la journée va commencer sous la grisaille, quelques pluies faibles et les éclaircies reviennent l'après-midi et les températures d'un bon niveau encore mais sans excès. 23 à 25 pour les altitudes demain après-midi, 27 à 29 en pleine.
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11: Bonsoir à tous, j'espère que vous avez passé un bon week-end. On va le conclure ici en chanson et comme d'habitude, on reste bloqué sur les années 80. Jusqu'à présent, 100% des gens qui ont pris l'habitude de ce rendez-vous sont contents. Et ce soir, ça commence comme ça.

0: C'était Kim Wilde avec Kipe Engeland.
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0: Et pour la suite, on accueille un chef-d'œuvre princier, Purple Rain. Été 1988, vous étiez peut-être parmi les chanceux qui, à Paris-Bercy, comme on disait à l'époque, ont eu la chance, le privilège d'assister au Love Sexy Tour de Prince. À Paris, c'était du 8 au 12 juillet, avec un concert la nuit dans la célèbre discothèque parisienne Les Bains-Douches à 4h du matin. 87 concerts dans 13 pays pour entendre, entre autres, Purple Rain.
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0: Les histoires d'A, c'était Lerita Mitsuko. Le plus célèbre duo de rock à la française qui, en 1986, ajoute un tube à leur parcours grâce à ces histoires d'A. Encore un exemple de chanson que vous pouvez retrouver quand vous voulez grâce à la web radio 100% années 80. Hein. 24 heures sur 24 sur ici.fr ou sur l'application ICI. Et s'il y en a un autre qui a accumulé les succès durant cette décennie, c'est bien Jean-Jacques Goldman. Dans un instant, c'est ta chance.
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2: Avec une visite du soir proposée au château d'Olteribe, intitulée Entre chiens et loups. Rendez-vous vendredi 21 août ou vendredi 4 septembre. Le 21 août, c'est à 20h30. Le 4 septembre, à 20h, au château d'Olteribe, qui propose cette visite du soir. À l'heure où la lumière du soir magnifie le château et sa riche collection mobilière, l'atmosphère changeante est idéale pour révéler quelle était la vie à Olteribe au temps où il était encore habité. La visite vous permettra d'abord d'accéder au balcon et à la salle de bain de la marquise, habituellement fermée au public. À travers les salles, le guide vous fera ensuite de découvrir une sélection d'œuvres d'art et comment était le château à l'époque où y résidait encore le marquis, son épouse et leurs domestiques. Rendez-vous donc vendredi 21 août, 20h30 ou le 4 septembre à 20h au château d'Olteribe, entre chiens et loups. Plus d'infos sur le site du château d'Olteribe.
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1: 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Bon, quand on traduit ce titre de la grande Diana Ross, on est en droit de se demander ce qu'elle entend par là. Est-ce que c'est un cours de gymnastique, un numéro de cirque ou quelque chose de plus intime? Bon, je vous laisse choisir, hein. J'ai une petite idée qui nécessite beaucoup de souplesse et un partenaire en forme. Bref, revenons à des choses plus simples, sans engagement physique. Un beau souvenir, une belle chanson. Claude Barzotti tout de suite. Je ne t'écrirai plus.
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C'était Mylène Farmer, bien sûr, avec Sans Contrefaçon. Quand elle était enfant, parfois on la prenait pour un garçon. Bon, aujourd'hui beaucoup moins. Mais c'est ce souvenir qui lui a inspiré ce texte devenu un tube sur la musique de Laurent Boutonnat en 1987.

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2: Salut à tous et bienvenue dans Décibel. On profite de l'été pour écouter ensemble les meilleurs moments de l'émission. Voici une des femmes les plus drôles de France, l'excellente Michèle Bernier, et ses choix musicaux que vous allez adorer. Elle est là, My Michèle, c'est parti.
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2: Avec ce soir, Michèle Bernier. Bonsoir Michèle, comment ça va ?
4: Bonsoir, mais ça va très très bien. En plus avec Michèle Mabel, alors évidemment.
2: Là. Ah bah oui, on voilà. Sait accueillir. Hein.
4: Ah, quel accueil merveilleux.
2: Michèle Bernier, je suis tellement heureuse de commencer cette saison avec vous. Pour celles et ceux qui n'auraient pas révisé pendant les vacances, c'est pas grave. Comédienne, humoriste, on l'a entendu à la radio, applaudi au théâtre, vu au cinéma ou encore à la télé. La saison 10 de La Stagiaire, portée donc par Michèle Bernier. Ça vient de recommencer sur France 3 et on va en parler évidemment. On va en parler, mais on va aussi parler de musique, Michèle Bernier, puisque vous avez fait vos devoirs. Contrairement au cancre du fond de la classe. Et pendant l'été, bah, vous m'avez envoyé une liste de chansons, votre playlist. Et c'est ça qu'on va écouter ce soir, ensemble, pendant une heure. Alors, j'ai remarqué un truc en voyant la sélection de chansons que vous m'avez envoyée. C'est qu'il y a beaucoup, beaucoup de chansons pour les autres. Pour des gens avec qui vous avez travaillé, pour des gens que vous aimez, etc. Et ce qui me fait dire que vous êtes dans le don, ça c'est plutôt beau,
4: hein, oui, bah...
2: musicalement et pas que, j'ai l'impression. Mais il y en a une qui est rien que pour vous. Celle-là, j'ai l'impression que c'est un peu votre préférée, en tout cas dans la description que vous m'avez envoyée, j'ai l'impression qu'elle vous tient beaucoup à cœur. C'est « Tu verras » de Nougaro.
4: Oui.
2: Alors j'aimerais bien qu'on commence avec ça déjà pour vous accueillir dans une chanson qui vous plaît. Mais celle-là, elle est que pour vous.
4: Oui, elle est pour moi, elle est pour dire, tout recommencera, tu verras. J'aime les chansons qui sont à la fois un peu douces comme ça, qui pourraient être des chansons tristes, mais qui en fait apportent de l'espoir. Et pour moi, cette chanson, elle fait ça, quoi. Elle fait cet effet. Et puis Nougaro, quoi. Bon, Nougaro, avec le Nougaro, j'ai eu la chance de croiser deux fois dans ma vie.
2: Ah, il était comment ? Il paraît qu'il n'était pas commode.
4: Alors, il n'était pas commode, il était très alcoolique à l'époque, surtout. Mais j'entendais sa voix rocailleuse, ce timbre incroyable et cette folie et voilà, quoi qu'il arrive, c'est pas qu'il était un peu nounours quoi, un peu ouais. dans son monde aussi, je pense que c'est comme beaucoup de gens qui créent d'ailleurs. Mais bon, c'était moi ça m'a fait un effet de le rencontrer vraiment. Et c'était un homme incroyable et un talent de fou. Et c'est vrai que quand on écoute ses chansons, c'est des petits films, quoi, c'est des histoires, et tu verras, qui est pas une chanson complètement de lui, mais qui, voilà, moi j'aime l'espoir. Donc à chaque fois que je peux, j'écoute des choses qui me ramènent à l'espoir.
2: Ouais, Claude Nougaro qui adapte en français un tube du Brésil, un tube bossa nova. Tu verras, c'est le premier choix de notre invité Michèle Bernier.

0: Que sera, ça c'est la version originale de Chico Buarque, le Brésilien, Claude Nougaro chantait Tu verras en 1978. Là, ça y est, on est dans un état Michel Bernier, on va tout se raconter là.
1: Ben, on est bien là, non ?
0: On est pas mal. Oui. J'ai même plus peur de vous appeler Michel Barnier. Alors, depuis ce matin, j'y pense. Je vous jure, mais c'est horrible. Donc, éphémère Premier ministre de la saison dernière. Et est-ce qu'il y a beaucoup de langues qui fourchent ou ça va ?
2: Moins, en fait. Moins. En fait, il m'a fait du bien. Et je pense je lui ai fait du bien aussi parce que je sais qu'il avait fait un message assez drôle en disant voilà quoi, et que à force les gens ont fini par faire attention,
0: oui,
2: alors qu'ils ne faisaient pas attention avant. Maintenant ils font bien bar ou ber, voilà.
0: Et là c'est ber avec nous ce soir.
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0: Et tous les mardis de cette rentrée, on met France 3 à 21h pour regarder La Stagiaire. Et si on a un bon wifi, on peut même la regarder, La Stagiaire, quand on veut, sur France.tv. Saison 10 de votre série, Michel Bernier, incroyable.
2: Incroyable, merveilleux.
0: La longévité de cette série.
2: C'est fou. On est une des séries les plus anciennes sur la télévision. Donc, on est assez fiers quand même. Et puis, 10 ans de bonheur, surtout. 10 ans sans accro, 10 ans de fidélité des téléspectateurs, 10 ans d'une famille qu'on s'est créée. Avec mes partenaires, nos réalisateurs, les producteurs, enfin tout le monde, franchement.
0: On sent, hein, en le regardant, oui, que ça se fait dans la joie.
2: Oui, tout
0: ça
2: le temps.
0: Ça se fabrique dans la joie.
2: Ça se fabrique dans la joie. Ouais. De toute façon, moi j'ai du mal à ne pas travailler dans la joie, déjà. Et puis d'avoir rencontré Philippe Lelièvre ou Antoine Hamel, Soraya, tous les gens qui travaillent avec nous, qui sont les acteurs, Clément Moreau, Jeanne Lambert, tout ça, on est très unis. Et puis. Puis nos réalisateurs aussi, Alexandre Pidou et puis Jean-Marc Thérin et d'autres qui sont venus nous accompagner au début de la série. Il y a quelque chose qui se passe. Moi, je ne sais pas pourquoi, mais c'est une série qui fait du bien et qui fait du bien aussi à ceux qui la font.
0: Et qui la regardent. On est des millions chaque saison à regarder La Stagiaire. L'histoire donc de Constance Meyer, c'est vous, oui. Michel Bernier, qui, suite à une erreur judiciaire, pas piqué des hannetons, aurait-on dit au siècle dernier, s'est retrouvée derrière les barreaux et change de vie, évidemment, ensuite, et décide de rejoindre ce monde incroyable et complexe de la justice. Elle travaille avec un juge, le juge Delcourt, elle a un mari, Bart,
2: oui.
0: Joué par Philippe Lelièvre. Il y a un procureur qu'on adore, Kiring.
2: Ah, Nicolas Marié.
0: Ah, il est parfait, voilà. Il est juste énervant ce qu'il faut, mais on l'aime bien.
2: Mais on l'aime pour ça.
0: C'est un procureur, quoi.
2: Il a un charme, surtout qu'il a Nicolas, c'est le charme incarné.
0: Voilà.
2: Ouais, oui.
0: Et il y a évidemment tout le monde de la justice, les avocats, la flic, Nadia.
2: Ah. Elle est formidable, Soraya.
0: Voilà, ouais. Soraya Garlin, ouais. Super actrice. Et à chaque épisode, on a une intrigue policière, bien hard en principe. On n'a pas peur du meurtre chez La Stagiaire.
2: Non, mais on est surtout sur des sujets de société souvent.
0: Ouais.
2: Voilà, c'est qu'on aime aller comme ça naviguer dans des sphères un peu différentes. Voilà, des sujets à traiter, des choses à dire, ouais. Quelquefois. Donc c'est important et surtout toujours mettre de l'humain là-dedans, parce que c'est important de dire que souvent on est là, on critique la justice et qu'il y a certainement quelquefois des torts. C'est pas ce que je veux dire, je défends pas à corps perdu, mais ce que je veux dire, c'est que quand on est là-dedans, on comprend ce que c'est que le travail d'un juge d'instruction, que des dossiers, il y en a mais à l'appel, et que gérer tout ça, c'est compliqué. Et d'essayer de trouver de l'humanité là-dedans, quand ouais. On est confronté à des choses assez dramatiques, eh bien, il faut le faire.
0: Ouais. Voilà. Et l'humanité, dans La Stagiaire, on la trouve aussi dans les familles des personnages respectifs. Voilà, on les suit, votre mari, vos enfants. Puis là, dans la saison 10, je vous préviens, c'est syndrome du nid vide. Les gosses s'en vont.
2: Oui, pourquoi ?
0: Il faut occuper le mari. Non, mais voilà, vous allez vous régaler. C'est en diffusion, donc en ce moment, tous les mardis sur France 3. Et donc, quand vous voulez, sur France.tv. Et on m'a dit pour fêter cette saison 10 qui est diffusée, ça sent fort la saison 11.
2: Très fort.
0: Voilà.
2: On peut même dire que on est dedans.
0: Nous y sommes.
2: On est en train de battre l'omelette, là.
0: Très bien. Alors justement, cassons un œuf sur la tête de Camaro. Femme Like You, c'est la chanson que vous associez à cette série, la stagiaire.
2: Mais en fait, ils savent, Camaro, je l'aime depuis le début. D'accord. Et ça me fait rire parce que pendant très longtemps, quand je disais, moi j'adore Camaro, tout le monde me faisait, non mais n'importe quoi, c'est nul, c'est gnagnin, c'est ringard, machin, c'est, moi je m'en fous, moi, jamais.
0: Vous n'êtes pas snob.
2: Pas du tout. Je vois aujourd'hui, il y a énormément de Camaro dans beaucoup de films qui sont un peu, voilà, on dirait intelligent. Et là je me dis, ah ouais, donc maintenant ça y est, là, Camaro.
0: Ah mais il a la carte maintenant.
2: Maintenant il a la carte. Hein,
0: Julien Doré le reprend sur scène.
2: Absolument.
0: Et tout.
2: Ouais, ouais. D'ailleurs sa version elle est formidable. Et en fait, j'ai fait une émission sur France 3 qui s'appelle La Boîte à Secrets. Et donc, ils savent, toute la bande, toutes les équipes savent que Camaro, bah, quand on fait des petites soirées, bah, c'est Camaro, quoi. Il n'y a rien à faire, faut passer Camaro. Et donc, Boîte à Secrets, surprise. Et là, ben, tous mes camarades comédiens m'ont chanté Femme Like You. Et c'était merveilleux. Parce qu'ils ont répété, ils sont venus, tous, ils ont fait. Certains ont fait même le trajet de Marseille pour venir à Paris. Et c'était un moment bouleversant.
0: Oh là là.
2: Voilà. Donc Camaro est un peu avec nous, quoi.
0: Camaro, bande originale non officielle de La Stagiaire et de votre samedi soir sur votre radio, ici, grâce à Michel Bernier.
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0: J'ai une folle envie d'aller au karaoké avec Michel Bernier.
1: Ah, mais alors là, ça. Alors là. Comme vous voulez, copine. Hein. Karaoké à donf.
0: Camaro et Femme Like You. Oui, ça fait partie de la playlist de Michel Bernier, ses chansons préférées qu'elle partage avec vous ce soir sur votre radio ici. Samedi soir sans rancard. Oui, mais vous êtes avec nous. Franchement, on est pas mal.
1: On est mieux.
0: On est mieux. À tout de suite.
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0: Les chansons préférées de Michel Bernier. Je suis tellement contente que vous soyez là.
1: C'est gentil.
0: Ça me fait quelque chose. Non mais quand même, il faut que je vous avoue. Moi, j'ai appris l'amour, le couple, avec votre spectacle des Mondes Midi.
1: Ah, ah bah là.
0: Je me suis bien méfiée.
1: Ah, bah oui, mais ça s'est bien passé après.
0: Bon, je suis quand même tombée dans deux, trois pièges.
1: Oui, mais quand même. Vous étiez préparée.
0: J'étais au courant.
1: Ah, voilà.
0: J'étais au courant. Ah, oui, ça c'est très important. Alors, Michel Bernier, on a parlé de la stagiaire, hein, votre série qui entame sa saison 10 en ce moment sur France 3. Et sinon, très souvent, en interview, on vous parle très régulièrement de votre papa. Et pour cause, truculent, fascinant, très marrant, un peu choquant, professeur Choron, fondateur des cultissimes Harakiri et Charlie Hebdo. Sauf qu'avec tout ça, on oublie souvent de vous parler de votre maman.
1: Voilà.
0: Mais là, dans vos chansons préférées, il y en a une qui est très importante pour votre histoire avec votre maman. C'est « Ma vie » d'Alain Barrière.
1: Oui.
0: Est-ce que vous pouvez me raconter un petit peu ?
1: Eh bien, maman aimait bien la chanson française. Enfin, à la maison, j'ai été beaucoup élevée à la chanson. Mon père, c'était Jacques Brel, les bourgeois, c'est comme les cochons. Et ma mère, c'était Alain Barrière. Ça donne des personnalités, vous voyez.
0: Ça ouvre l'esprit.
1: Ça ouvre l'esprit. Et maman était une femme, je dirais, plutôt une femme amoureuse, une femme romantique, une femme de douceur. Et chaque fois qu'il y avait Alain Barrière qui passait à la radio, alors là, c'était elle rentrait en transe, quoi. Et ma vie, je pense que ça parlait d'elle aussi, quelque part. Il y avait, vous savez, c'est maintenant qu'on parle, mais il y a encore 80 ou 100 ans, on ne se parlait pas.
0: Non.
1: En fait, les chansons aidaient beaucoup à ressentir, à pouvoir exprimer les choses. Et c'est vrai que celle-ci, ma vie, je pense que ça devait lui la toucher au fond du cœur, voilà, sûrement.
0: Et vous compreniez, enfant, ce que ça voulait dire, ou ado, à un moment, vous vous êtes dit, mais mince, en fait, c'est pas forcément une chanson hyper joyeuse.
1: Ça n'était pas une chanson joyeuse, mais moi, j'aimais ce que ma mère aimait, et ouais. J'aimais ce que mon père aimait. j'étais trop petite pour me dire quels sont mes goûts. Donc, c'est longtemps en fait après, c'est quand on commence à comprendre ce que ça dit, ce que ça veut, puis à comprendre la vie de ses propres parents, de ceux qui nous sont proches, qu'on finit par se dire ah ben tiens mais ça correspond effectivement à ça, correspond à tel caractère, telle particularité. Mon père aimait les chansons un peu fortes parce que c'était un moyen de, comme il vendait des journaux dans la rue à l'époque, fallait un peu stimuler les équipes. Donc c'est vrai que valait mieux mettre Jacques Brel que Ma Vie, hein. C'est sûr que les bourgeois c'était plus énervant. Et après, comme maman était une femme, comme je vous dis, très très tendre, ouais, et très douce, je me suis mis à comprendre ce choix. Et après, j'ai compris beaucoup de choix en fait. Le jour où elle a rencontré Marcel Amont, elle a rencontré voilà, parce que il y avait chez Marcel Amont de le charme, un peu de drôlerie aussi, mais voilà, tous ces gens qui en fait étaient porteurs certainement de sensations qu'elle avait, de sentiments qu'elle n'a pas exprimés. Et donc voilà, c'est pour ça que ces chanteurs-là ont un peu disparu dans la façon d'écrire. Je veux dire, c'est des chansons qui ont une façon d'écrire qui était voilà, on osait plus peut-être dire les choses que maintenant, peut-être, je sais pas.
0: Alors on est où quand on l'écoute sur la radio quand vous étiez petite? On est à la cuisine, on est au salon.
1: Alors vous savez quoi, le lit chez moi est un endroit très très important. Et quand j'étais petite, vraiment, il y avait le gros poste de radio sur la table de nuit. Et quand mon père se levait, je courais me mettre dans les bras de ma mère. Et on écoutait la radio toutes les deux. Et on va se dire que voilà, je suis dans ses bras avec une tasse de thé. Et on écoute à la barrière.

0: Michel Bernier, merci.
1: Que d'émotion.
0: Ben, ça faisait bien longtemps que j'avais pas écouté Alain Barrière, Ma vie, Le coffre.
1: Ah oui, c'est,
0: ça
1: c'est...
0: chante, hein.
1: Ah, ça chantait, ah oui, ça chantait. C'était des chanteurs de scène, hein, beaucoup avant de devenir des chanteurs de disques, hein. Donc c'était des gens qui chantaient vraiment. D'ailleurs, je crois que c'est Aznavour qui a quelques chansons. C'était une prise.
0: Ouais.
1: Parce que l'habitude.
0: Et c'est marrant, vous qui êtes comédienne, il y a un côté comédien dans la façon dont il chante.
1: Oui,
0: là.
1: Bien sûr, parce qu'il raconte des histoires.
0: Il raconte un truc.
1: Il raconte des histoires. Il y met tout ce qu'il ressent. En fait, il y met le cœur, le ventre, les tripes, les souvenirs, dans toutes les chansons qui nous font vibrer, qui nous font du bien, qui nous font pleurer. Ce sont toutes des chansons qui ont ça en elles. Hein. Les interprètes, dès qu'ils partent dans une sincérité, ben on est touché. C'est normal. Normal.
0: 1964.
1: Oh là là.
0: Alain Barrière.
1: J'ai encore un hocher à cette époque-là.
0: Faisons un bond de 2024.
1: Oh là.
0: Oui, ça fait 60 ans quand même, hein, de différence. Et on tombe dans votre playlist, dans vos chansons préférées, Michel Bernier, sur Santa.
1: Mais que je l'aime.
0: Alors, comment, pourquoi?
1: Alors, je découvre cette chanteuse. D'abord, je découvre quelqu'un de simple. Moi, ça me plaît beaucoup, la simplicité. Je sais pas, j'ai l'impression qu'elle n'est pas maquillée, qu'elle est comme elle est, qu'elle... Et puis, il y a c'est pareil, j'en ai des frissons d'en parler. C'est pareil, il y a un truc chez elle. Elle est habitée, elle se transporte toute seule. J'ai l'impression qu'elle est, elle est incroyable. Et puis, quand je la vois se soulever sur son piano...
0: Oh là là.
1: Et je me dis, mais cette fille est folle. Mais cette fille est folle d'amour pour son métier. Cette fille va aimer, adorer son public. Il va lui rendre. Et je ne me suis pas trompée. Et puis, alors ça fait partie un peu comme quand on parlait de Nougaro, mais Recommence-moi. Pour moi, c'est un espoir fou. C'est toujours de dire, rien, c'est pas, tout n'est pas fini. On peut y retourner. On peut, allez, donne-moi un coup de main, puis on va y aller ensemble. Et moi, je trouve ça beau.
0: Voilà. Moi, j'ai l'impression... Arrêtez-moi si je dis une connerie, Michel Bernier. J'ai l'impression que vous êtes du genre à marcher dans la rue avec une chanson dans les oreilles et à jouer dans le propre clip de votre vie.
1: Ah oui, je pourrais.
0: Ça vous fait ça, hein? Le truc, ces paroles. Mais oui, c'est moi. Et je marche un peu plus vite et je relève un peu la tête.
1: Dès que je me sens, dès que je sens que je suis attrapée, ça y est, quoi.
0: Ça fait bien.
1: Ah ouais, ça fait un bien fou.
0: Ça va vous faire des émotions. C'est Décibel, la radio ici, les chansons préférées de Michel Bernier. Et donc notre petite Santa, qu'on aime bien, qui va venir nous rendre visite d'ailleurs très bientôt. Recommence-moi.

0: Est-ce que vous dansez chez vous, samedi soir, à l'écoute d'ici c'est décibels? Et Michel Bernier a décidé de vous donner un goût de bonheur avec cette chanson Recommence-moi. Attention, transition de l'école Michel Drucker, hein, j'ai dit le goût du bonheur.
1: Oui, j'entends.
0: Alors, Michel, est-ce que par hasard, vous aimeriez rebondir sur ce petit groupe de mots, le goût du bonheur?
1: Alors, le goût du bonheur, le parfum.
0: Le parfum, ah, c'est ça, je me suis trompée.
1: Le parfum du bonheur.
0: C'est pas Michel Drucker, en fait.
1: Non, c'est Michel Dru, on va attendre pour le Caire.
0: C'est Joe Star, en fait, je suis bourrée.
1: Donc... Non, pas du tout, rassurez-vous.
0: Le parfum du bonheur.
1: Le parfum, Michel, du bonheur, qui est une adaptation d'un bouquin de Virginie Grimaldi, une grande autrice française. Et donc, c'était avec Caroline Anglade et Michel Bougenat. Et donc, nous avons tourné ça vers Arcachon.
0: Oh, et réalisé, vous avez toujours des bons endroits, hein. Parce que la stagiaire, c'est Marseille,
1: oui,
0: là, c'est Arcachon.
1: Moi, je ne vais que là où c'est bien. Donc, j'y vais pas.
0: Faut une plage. Une plage, un apéro.
1: Et c'est réalisé par Baya Kasmi. Et c'est une saga familiale sur quatre épisodes. Et qui est vraiment, je trouve, extrêmement réussie de la part de notre réalisatrice et de tous mes camarades acteurs. Parce que c'est quelque chose qui est assez, il y a de l'amour, il y a de la haine, il y a des réconciliations, des secrets. De la drôlerie. Il y a Michèle Moretti, cette comédienne qui fait la grand-mère, qui est vraiment un caractère pas possible. Elle est géniale. Voilà, c'est
0: un bon moment.
1: Quand est-ce
0: qu'on va pouvoir le voir? On sait déjà où et quand?
1: Non. Sur la télévision française. Voilà, France Télé. Voilà.
0: France Télé,
1: mais je ne peux pas vous donner de date, je ne le sais pas.
0: Bon, voilà. En tout cas, c'est une bonne maison, voilà. France Télévisions.
1: Oui, tout à fait.
0: Et cette série, donc cette mini-série, qui sera présentée au prochain Festival de la Fiction de La Rochelle.
1: Absolument.
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0: Avec Michel Bernier. Il faut qu'on parle de votre prénom, Michel.
1: Ah bon?
0: Bah oui, parce que tout à l'heure quand vous êtes arrivé, alors j'ai mis un petit extrait des Beatles, Michel. Mais en fait, moi, quand je pense à Michel, il y a une chanson que j'adore, c'est Gérard Lenormand.
1: Non, bah oui.
0: Oh là là.
1: Mon Gégé.
0: Bah oui. Donc ça, c'est quand même une des plus jolies chansons qui soit sur l'adolescence et elle porte votre prénom. Mais est-ce que vous l'aimez, votre prénom? Est-ce que vous l'aimez en chanson? Est-ce que vous l'aimez tout?
1: Oui, bien sûr. Oui. C'est un prénom. En plus, maintenant, il devient totalement désuet.
0: Ouais.
1: Des Michel, je crois pas qu'il y en ait beaucoup.
0: Et à la fois, tous les chanteurs s'appellent Michel.
1: Et
0: Jonas.
1: Oui, mais vous avez, ils sont pas jeunes, hein.
0: Oui.
1: Voilà.
0: Oui.
1: Après, celle qui nous a un peu redoré le blason,
0: ouais,
1: c'est Michelle Obama. Voilà.
0: Ah, mais oui.
1: Elle nous a remis un petit coup de jus au Michel, mais outre-Atlantique, hein, pas chez nous, hein. Pourtant, c'est pas vilain, Michel, ça va, ça se tient. C'est pas moche, quoi.
0: Vous savez pourquoi vous vous appelez Michel? D'où vient votre prénom?
1: Oui.
0: Ah, mais vous me faites des yeux, vous avez pas envie de me raconter.
1: Non, parce que c'est pas une très...
0: C'est pas une belle histoire.
1: On va pas parler de ça.
0: D'accord. Voilà. Alors, parlons plutôt de la Michèle de Gérard Lenormand.
1: Oui.
0: Parce qu'elle, c'est une jolie histoire d'amour.
1: Oui, mais oui. Puis en plus, j'ai la chance de connaître Gérard. Et c'est vrai que, voilà.
0: Vous l'a chanté déjà pour
1: alors,
0: vous?
1: Alors, il me l'a fredonné.
0: Oh, oh là là.
1: Voilà. C'est vrai que c'est des chansons qui traversent le temps. Voilà. Puis Michel, ça rime bien. C'est bien loin tout ça. C'est beau, j'adore.
0: C'est beau, on adore et on participe. Cette chanson-là n'a pas été choisie par Michel Bernier. C'est moi qui lui offre. Il y en aura une comme ça par émission. Après, c'est elle qui choisit. Donc, vous savez, vous êtes susceptible de recroiser Camaro. Je ne sais pas. Mais là, c'est Gérard Lenormand.
1: C'est parti, Michel.

0: moi.
1: Alors avec cette chanson-là et celle des Beatles, elles sont servies, les Michel.
2: Mais oui, des bisous à toutes les Mimi d'ailleurs.
1: Ah oui.
2: Mais oui.
1: Bisous et école de transition Michel Drucker, puisque j'allais vous parler des filles. Les filles avec Mimi, Mathie, Isabelle de Botton et vous-même.
2: Eh oui.
1: Donc Michel Bernier, c'est votre premier gang.
2: Oui, un vrai
1: gang. Vraiment,
2: association de malfaitrices, bienfaitrices.
1: Actrice, humoriste, au théâtre de Bouvard.
2: Oui,
1: voilà.
2: La rencontre se fait là-bas.
1: Et puis, votre énorme tube, Le Gros Navion, qui est quand même le spectacle des années 90.
2: C'est ça.
1: C'est incroyable.
2: Les jeunes femmes qui viennent me voir aujourd'hui me disent, mais moi j'ai été élevée au Gros Navion, on a usé la cassette jusqu'à la gare, donc on connaît toutes les répliques, c'est super drôle. C'est très émouvant en fait.
1: Alors il y a un côté troupe, évidemment, que vous vivez encore aujourd'hui, puisque vous êtes régulièrement en tournée de théâtre, et puis bah voilà, sur les plateaux de télé ou de ciné, de toute façon, c'est une bande. Mais qu'est-ce qui faisait qu'elle était si spéciale, cette bande-là, les filles?
2: Alors cette bande-là, je pense qu'elle était extrêmement féministe avant l'heure, je crois, parce qu'on était trois femmes très différentes. Voilà.
1: Avec Bouvard en face. Donc, voilà, c'était pas plus forcément fastoche.
2: Mais il a ouvert la porte.
1: Oui. Fallait être bonne, j'imagine.
2: Ah, bah, de toute façon, chez Philippe, il n'y avait pas d'autre alternative.
1: Et sinon.
2: Non, mais drôle. Ouais. Fallait être drôle. Lui, on avait 20 secondes pour faire rire la première phrase. Si on faisait pas rire, et on s'en allait chez nous et on refaisait le sketch. Donc, ça donne une espèce de vision du travail qui est assez intense, mais qui nous a rendu beaucoup de services, d'ailleurs, encore aujourd'hui. Et donc, oui, le premier spectacle qu'on a fait toutes les trois s'appelait Existe en trois tailles. Et ben, c'est exactement ça, quoi. C'était la grande, la moyenne, la petite. On était très différentes les unes des autres et en même temps on s'accordait à merveille. Donc je pense qu'on était un peu féministes avant l'heure parce qu'on montrait des femmes autrement que ce qu'on voyait régulièrement à la télé, au cinéma, etc. Et ça, bah, ça a été presque 7 ans et demi de joie, voilà, toutes les trois.
1: Il y a une chanson que vous avez choisie pour parler des filles. Alors il y en avait deux, il y avait Oh les filles,
2: Oh les filles, et le marron de marteau
1: au bonheur des dames. Et puis Je t'emmène au vent, Louise Attaque.
2: Oui, parce que je crois que c'était la tournée du Gros Navion.
1: Ouais.
2: Et on avait un énorme décor, donc on avait une grosse équipe technique avec nous. Et moi je me rappelle que cette chanson venait d'apparaître, et que c'était un truc qui me mettait en transe et que j'aimais bien écouter. On aimait bien écouter cette chanson avant d'aller jouer, quoi. Donc, quand on dit, on fait les balances, comme on dit, c'est-à-dire on monte sur scène quand on est en tournée pour voir comment ça se passe, le son, etc.
1: Tester les micros et tout.
2: Et alors là, on aimait mettre ça parce que ça, moi, ça m'emportait, quoi. Je trouve que c'était une bonne façon de se mettre en jambes. Voilà.
1: C'est beau de vivre aussi comme ça. J'ai l'impression que c'est votre cas, Michel Bernier, la musique vraiment dans votre corps. Ça fait un effet.
2: Oui, absolument. Quand je suis en spectacle, j'ai ma petite enceinte là et je m'écoute ma petite playlist, qui me galvanise, qui me donne des envies, qui me donne de courage quelquefois parce qu'on y a des fois on est fatigué, malade, on a des problèmes, on n'est pas que des robots et il y a quelques chansons comme ça qui m'aident à repartir et puis avec les copains. Quand je suis pas toute seule, même quand je suis toute seule, parce que je prends mon équipe technique avec moi, j'ai besoin de chanter quelque chose avant de monter sur scène. Donc des conneries ou pas, on s'en fout, mais il faut faire du bruit, il faut chanter, faut se mettre de la bonne humeur, voilà.
1: Elle donne de l'élan, cette chanson, c'est vrai, je t'emmène au vent. Louise Attaque, un beau choix, rien que pour vous, de la part de Michel Bernier, c'est dans Décibels, sur votre radio, ici.

0: Louise Attaque, je t'emmène au vent et je félicite Michel Bernier alors pour ce choix déjà, parce que c'était délicieux de la réécouter. Et super cardio, parce que oui. Si vous chantez ça avant de monter sur scène, j'admire votre souffle.
1: Je suis au taquet. Au bout de deux heures, je suis encore au taquet.
0: C'est une dinguerie. Est-ce que c'est le genre de chanson que vous allez écouter en coulisses avant de monter sur scène sur la tournée Lily et Lily qui reprend en janvier.
1: Avec tous mes camarades, dont Francis Perrin.
0: En tournée avec vous.
1: Voilà, c'est une belle pièce de Barry Egredy. C'est l'histoire de deux sœurs jumelles, donc je fais les deux évidemment, et une star d'Hollywood et une mormone.
0: C'est ça, dans les années 30.
1: Dans les années 30, donc voilà, rire tout le temps. Je change 15 fois de costume en 4 secondes. C'est une vraie performance pour moi, mais un bonheur absolu de retrouver tout le monde et d'être avec mes camarades et le public qui rit à gorge.

0: avec vous, parce que vraiment, moi j'avais une vingtaine d'années, j'ai vu ça, j'ai fait, elle a tout compris, elle a tout dit. Donc une histoire de, alors d'histoire d'amour, donc qui finit mal, et pas qu'en général, avec des trahisons à foison de la part des hommes et des femmes d'ailleurs. Il était dingue ce spectacle. Oui. Je me rends compte avec le recul là, 25 ans plus tard, parce qu'en fait c'était archi intime, archi osé, et en fait ce pointer sur scène en étant celle qui porte les cornes, c'est-à-dire la cocu de l'histoire, personne n'osait faire ça.
1: Non.
0: C'est incroyable ce que vous avez fait. Vous êtes rendu compte à l'époque ?
1: Alors, à l'époque, en fait, j'étais un peu. Ça croisait un peu ma vie, donc c'était un peu bizarre de partir là-dessus.
0: Oui, parce que c'est l'adaptation.
1: En fait,
0: c'est
1: l'adaptation du Démon de Midi de Florence Sesta, qui avait eu le grand prix de la BD à Angoulême. Et c'est Marie-Pascale Lestérite, donc, qui est co-auteur et ma metteur en scène depuis tout ce temps, et surtout mon amie, qui avait découvert cette BD et qui m'avait dit on pourrait peut-être en faire un spectacle.
0: Et il se trouve que ça ressemblait beaucoup à votre vie aussi.
1: Voilà, j'étais en train de traverser ces moments-là. Et après, je me suis dit, bon, allez, lançons-nous, essayons. C'était étrange, en même temps, de faire cette adaptation et en même temps de jouer ce personnage. J'avais l'impression que c'était moi, puis des fois, c'était pas moi. Enfin, ouais. C'était bizarre. Hein. Surtout que j'ai commencé dans une toute petite salle de 80 places, la petite salle du Palais des Glaces, où j'avais vraiment l'impression d'aller dans le salon des gens et de raconter ma vie.
0: Et c'est devenu un succès.
1: Et un succès. Immense. Je l'ai joué 4 ans, plus de 700, 800 fois, je crois. C'était fou. Je ne pouvais pas imaginer à quel point ça touchait autant de monde, qu'il y avait autant de cocus dans ce pays.
0: On est nombreux, les premiers partis de France.
1: C'est fou. Et en fait, tous les témoignages que j'ai eus étaient tellement bouleversants. Et ce qui était bouleversant aussi, c'était quand on venait me dire grâce à vous, je m'en suis sortie. Ou les enfants disant, moi j'avais acheté le DVD pour maman parce que dès qu'elle avait un coup de mou, on se mettait le DVD, on se disait, elle y est arrivée, on va y arriver. Il y avait de ça dans ce spectacle-là. Et le fait effectivement que je me mette comme ça avec ces cornes sur la tête et que je me moque de moi et qu'en même temps je faisais tous les personnages. Et qu'il y avait aussi Elle s'en sort, il y avait tout ça, on reprend de l'espoir. Je parle souvent d'espoir, mais c'est quelque chose qui compte beaucoup pour moi. Et c'est vrai qu'à force, j'ai l'impression que ce spectacle était, on me disait plus merci que bravo. Parce que il s'est transmis quelque chose à travers ce spectacle. Plus ça allait, plus les salles étaient grandes. Et plus les salles étaient grandes et plus j'étais à l'aise. Parce qu'en fait, j'ai l'impression de moins être comme ça, confinée dans un petit endroit et de raconter ma vie, quoi. Mais c'était une aventure exceptionnelle.
0: Et le fait qu'il y ait cette chanson d'Erita Mitsuko, qui raconte donc que des histoires d'amour foireuses avec énormément d'humour à la fin du spectacle, les histoires d'A, c'est aussi un signe que quand tout va mal, quand on est au fond du trou, justement, sa vie amoureuse, son mariage qui se pète la gueule, etc., la musique, là encore, ça peut vous apporter de l'énergie, de l'espoir, comme vous avez dit tout à l'heure.
1: Bien sûr.
0: Ça vous fait ça.
1: Je crois que, enfin, c'est pareil, quand on est dans le chagrin, on se rend compte de rien. On est dans le chagrin, on est un peu aveuglé, comme ça. Mais je crois qu'à partir du moment où on fait un tout petit pas de recul, ça commence à aller mieux. Et quand ça commence à aller un peu mieux, allez, on peut retourner chercher des choses qui vont faire que ça va alléger le truc. Moi, je dis toujours, faut détricoter le pull. Quand on commence à détricoter le pull de sa vie, ben, on se dit, non, franchement, quelle idée j'ai eu de faire ça et pourquoi j'ai fait. Mais ça veut dire qu'il faut savoir se remettre en question aussi. Ouais. C'est très important de savoir se dire à quel moment moi, je me suis laissée entraîner dans ça, pourquoi j'ai accepté, pourquoi ceci, cela. Enfin, on en parle tous les jours, hein, avec les histoires de MeToo, de tout ce qui nous arrive aux femmes. On voit bien quand même que c'est à un moment, on se dit, mais qu'est-ce que j'ai fait? Pourquoi on s'est laissé entraîner dans des choses pas terribles? Et que, j'ai cette chance de ne pas avoir subi de MeToo, mais je veux dire, dans une vie privée comme ça, je veux dire, tout d'un coup, on se dit, bah voilà, allez, faut déconner maintenant, quoi. On va pas rester comme ça, déprimé, à faire des dépressions toutes les 5 minutes. En fait, je commençais le spectacle d'ailleurs avec un revolver sur la tempe, avec la chanson de d'Adamo Tombe la neige.

0: qui se mettait à rayer comme ça, et tout d'un coup, je me disais, mais je vais quand même pas me foutre en l'air pour un mec. Et je pense que ça, c'était le premier coup de poing du spectacle, c'était de dire aux gens, on fait pas cadeau de sa vie.
1: Ouais. Voilà. On va faire des t-shirts. Je vais pas me foutre en l'air pour un mec. Et on écoute les rites Tamitsuko choisis pour vous par Michel Bernier, les histoires d'art.

0: Jurassique. Lerita Mitsuko, les histoires d'A choisies donc pour vous par Michel Bernier. On écoutait ce soir, puisque ça y est, c'est la fin, Michel. Voilà votre sélection de chansons, vos chansons préférées. Et je voulais juste vous signaler que Catherine Ringer, chanteuse donc d'Lerita Mitsuko, fait quelques scènes de théâtre avec un spectacle qui s'appelle L'érotisme de vivre, où elle lit et chante parfois les poèmes de Alice Mendelssohn, alors que pas une poétesse très connue. Mais voilà, donc elle a découvert le travail, est tombée amoureuse de ses poèmes et elle a décidé d'en faire un spectacle. Elle a un petit peu passé le pas vers le théâtre. Vous passeriez le pas vers la chanson? Vous chantez ou Michel?
1: Oh, moi je chante beaucoup, j'adore ça. Je chante dans les spectacles beaucoup maintenant. J'ai appris à chanter. Mais de là à faire un non. Parce que, non, peut-être je m'amuserai un jour à faire quelque chose avec ça, mais je le fais vraiment pour m'amuser. Je me verrai pas faire d'album ni quoi ni qu'est-ce. Non. Et puis la voix de Catherine Ringer, quoi.
0: je vous passe du Ringer, je vous dis. Et vous alors, vous chantez?
1: C'est ça.
0: Oui, c'est pas très sympa. Alors
1: quand est-ce que vous chantez? Alors, fais voir.
0: Et puis, vous avez quand même déjà du pain sur la planche. Oui. Je rappelle la promo foisonnante de mon invité de ce soir, Michel Bernier. Merci d'ailleurs d'avoir essuyé les plâtres. Franchement, ça fait plaisir.
1: Ils sont magnifiques, ces plâtres. Je peux vous dire, je suis contente.
0: Merci. La stagiaire, saison 10, ça a commencé sur France 3 tous les mardis soirs à 21h. Et quand vous voulez, sur France.tv, à partir de janvier, la tournée de cette pièce, Lily et Lily, Michel Bernier, qui partage l'affiche avec Francis Perrin. Et c'est à partir du mois de janvier, donc partout en France. Et puis bientôt sur le service public télévisuel, Le Parfum du Bonheur, prochaine série,
1: voilà.
0: Événement. Merci beaucoup, Michel.
1: Un gros
0: Bernier.
1: Parfum de bonheur ici, merci infiniment.
0: Une dernière question, on a 10 secondes. Qu'est-ce que je peux vous souhaiter là pour les jours qui arrivent?
1: Continuez encore et encore.
0: C'est que le début?
1: C'est d'accord.
0: Ah là là, quelle femme incroyable, Michel Bernier. Si vous passez par Paris, eh bien réservez vos tickets pour aller l'applaudir au théâtre. Elle joue dans la pièce Lily et Lily au Théâtre de Paris jusqu'au 3 janvier 2027.
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0: Merci d'avoir choisi ICI, les amis. Il est 21h, bonne soirée.
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1: Ce sont les jumeaux les plus connus des Pays de Savoie, Philippe et Jean-Noël de Paris. Ils partent depuis des années à la rencontre des Savoyards, des Hauts-Savoyards avec leurs caméras. Et chaque jour, ils nous racontent leur anecdote croustillante dans la place du village. Et c'est Philippe qui est avec nous. Bonjour.
2: Bonjour Laurent.
1: Alors aujourd'hui, pour la place du village, comme vous, beau et fort, on va parler d'un jeune agriculteur passionné à Beaufort-sur-Doron.
2: Merci Laurent, je vous rends le compliment. Nous nous dirigeons dans le Beaufortin et plus précisément sur la commune de Beaufort et même le village d'Arèche. Et là, on s'arrête sur la route du Planet. On est à 1100 mètres d'altitude et on rencontre Rémi Gachet, un tout jeune agriculteur en Gaec, comme on dit, Gaec de l'Argentine. C'est le nom du torrent qui coule derrière la ferme. Et Rémi est associé dans la ferme avec sa maman et son frère. Il possède une quarantaine de vaches, toutes de race tarine.
1: Et les vaches sont encore à l'étable.
2: Eh oui, l'hiver est particulièrement long, nous dit Rémi. Et on vous rappelle qu'on est le 25 avril. Les vaches de Rémi sont rentrées depuis les premières neiges au début du mois de novembre et elles ne ressortiront qu'au début du mois de mai, soit 6 longs mois à l'étable. Et l'étable de Rémi a une particularité. Elle est toute récente. Elle possède carrément une baie vitrée, comme dans les beaux chalets de montagne, qui donne beaucoup de lumière et beaucoup de soleil aux bêtes. Source, nous dit-il, de bien-être, de bonne santé pour les bêtes.
1: Et puis là, il va vous décrire la particularité physique de la race tarine.
2: Évidemment, il les aime, ces vaches, et il nous rappelle que les tarines sont toujours les yeux fardés. Il nous dit que ce sont les plus belles vaches, on veut bien le croire. Il nous explique aussi que la couleur noire autour des yeux est une protection contre le soleil en montagne et qu'elles n'ont pas les yeux irrités. Autre particularité, elles ont toute la langue grise. C'est une caractéristique de la tarine. Et chez les tarines, toutes les extrémités sont noires ou grises, le bout des cornes, autour des oreilles, le bout du nez, le museau, la langue, on l'a dit, et même le bout des pieds, le bout des sabots est noir, nous dit-il.
1: Et à Beaufort, on pense forcément au fromage.
2: On reconnaît Laurent le gourmand ici, et oui, avec ce brûlé, Rémi fait bien sûr les bons fromages de Beaufort, un lait qui est transformé par la célèbre coopérative de Beaufort, juste à côté. On rappelle qu'il s'agit là d'un des meilleurs fromages de France, appelé le prince des gruyères. Et c'est incontestablement un lait qui est le mieux valorisé de toute la France. Rémi est également moniteur de ski pendant l'hiver, uniquement pendant les vacances, 15 jours à Noël, un mois en février, double actif pendant la saison, il nous dit voilà, vache le matin, ski la journée, vache le soir, sans oublier quelques descentes au flambeau. Et ce jour-là, il est 16h quand nous quittons Rémi. Rémi va attaquer le travail et nous, on sentait bien que les vaches avaient qu'une envie, c'était d'aller brouter l'herbe fraîche dehors, mais il était encore assez tôt pour le faire, il fallait attendre encore un petit peu.
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3: On veut encore partir à la chasse au trésor.
4: Oui.
3: On va partir à la recherche de pierres vieilles de 700 ans.
4: Exactement. Ces vieilles pierres s'appellent des bornes papales, cher ami. Direction donc Valgréas, au cœur de cette curiosité géographique, on va le dire. Un morceau de Vaucluse posé en plein milieu de la Drôme provençale, on en a déjà parlé. Ça s'appelle l'enclave des...
3: Pape.
4: Oui, borne, réponse.
3: Oh,
4: ouais, j'ai un petit peu bossé. Celle qui donc délimite, eh bien, ces bornes papales, celle qui délimite l'enclave, ce sont donc ces bornes papales. Alors, à quoi ça ressemble? Imaginez un grand bloc de pierre taillée, planté verticalement dans le sol, un bon 1,20 m à peu près, avec surtout des blasons, en fait, c'est ça qui est beau. Blasons sculptés, des armoiries, des seigneurs locaux. Celle du comte Avenessin aussi, forcément, avec deux clés entrecroisées, symbole donc du pouvoir pontifical.
3: Ce sont donc de vraies frontières gravées dans la pierre, on peut
4: exactement. Exactement. Ces bornes, elles datent du 14e et 15e siècle. Elles ont été installées lors de plusieurs campagnes de bornage en 1324, 1414, 1457. Ben, c'était simple, en fait. Hein. Tout simplement, elles étaient là pour dire ici commence la terre des papes en pleine Drôme provençale. Petit rappel historique quand même, quand les papes s'installent à Avignon au début du 14e, ils cherchent en fait à sécuriser et à agrandir leur possession. Il y a un pape qui s'appelle Jean XXII qui achète Valgréas, en fait, et puis d'autres villages autour. Mais le royaume de France bloque toute extension parce que, bien sûr, les papes, ils voulaient aller encore plus loin. Mais boum, la France bloque tout ça, et résultat, on a donc donc une sorte d'enclave figée donc dans les frontières. Et donc pour matérialiser tout ça, on plante donc des bornes solides, visibles, et surtout c'est indiscutable quoi.
3: Alors évidemment la question c'est de savoir si on peut encore les voir aujourd'hui ces bornes.
4: C'est ça, c'était au 14e siècle quand même. On en a encore 22 en fait autour de Valgréas en place. Vous en avez déjà une devant l'office de tourisme, c'est la plus facile hein, pour la voir. Ils l'ont mise là pour qu'on puisse voir à quoi ça ressemble. Mais ensuite il faudra quand même un peu de perspicacité pour les trouver. On nous dit à l'office de tourisme que c'est un peu compliqué, c'est un peu difficile parce que elles sont un peu cachées en fait dans des chemins, dans des vignes, dans des champs, des bosquets. Heureusement l'office de tourisme a bossé dessus de Valgréas qui propose aujourd'hui donc un plan en fait d'un circuit pédestre de randonnée, franchement hyper simple, accessible, qui permet justement d'en découvrir plusieurs à pied autour de 2-3 heures à peu près en famille. Ça peut faire une belle idée de sortie. On marche dans les paysages de la Drôme provençale tout en étant dans le Vaucluse. C'est ça aussi qui est fun. Et ces pierres sont là pour nous rappeler donc cette chasse au trésor grandeur nature autour de l'histoire donc de l'enclave des papes.
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5: Wikizef, petit guide à l'usage des étrangers du sud du péage d'Arras en vacances dans notre belle région.
6: Je ne vais pas vous apprendre que la vie est injuste. Ne vous inquiétez pas, je vais bien, mais force est de constater que la vie est injuste. Prenez par exemple la silhouette des gens. Il y en a de toutes sortes, des petits, des grands, des roux, des blonds, des crépus, courts, longs, carrés, minces, gros ou ronds. Viens avec nous chez les barbapapas. Mais pour certains, la vie est plus dure que d'autres. L'exemple le plus frappant que la vie est injuste, c'est quand ma grand-mère disait en parlant d'une de mes matantes qui essayait à toute fin de maigrir, mais sans succès, quel malheur. Elle peut faire ce qu'elle veut, mais chez elle, tout fait penche. Ne paniquez pas, Wikizef est là pour vous aider. Tout fait penche. Rassurez-vous, il n'y a rien qui penche et qui va peut-être caire. Non. Tout fait penche.
5: Traduction.
6: Tout fait ventre. Ventre, une panse, une penche. Pour illustrer ce que c'est qu'une penche, il suffirait que je me mette de profil. Et vous verrez que là, il n'y a pas que pour ma matante que tout fait penche.
5: Définition.
6: Tout lui fait penche, tout lui profite. C'est le malheur des bons vivants. Quel rapport avec la justice de la vie? Il y en a des. Ils peuvent manger ce qu'ils veulent, et ils grossissent pas. Je n'ai même vu manger des tartes aux chuques à longueur de journée. Elles et Thomas, elles pouvaient passer derrière une affiche et la décoller du mur. Et d'autres, ils regardent la vitrine du pâtissier, ils prennent un kilo. Alors, je vous dis pas si on en mange. Le pire, c'est que dans mes prises de sang, les triglycérides, impeccable, c'est le seul truc qui n'est pas en gras. Alors, je sais pas ce que je range là-dedans, moi. Mais ce qu'il y a de plus sûr, c'est qu'il y a plein de trucs. Une penche, c'est un logement social. C'est en cela que la vie est injuste. Et en même temps, il peut y avoir une sorte de résignation. À la question, t'aurais pas un peu grossi? C'est mieux de répondre, qu'est-ce que tu veux? Chez moi, tout fait penche, que de se vexer.
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1: Me voilà devant le gymnase Honoré et Jean Fleury, quartier Coubertin quoi. Alors il y a les gars de la ville là qui sont en train de nettoyer tout ça, les rues. Bon, je vais aller les embêter un petit peu, peut-être même essayer de conduire et les savoir sur un malentendu. Bonjour, je voulais savoir si je peux monter avec vous pour voir comment ça marche, votre petite machine.
2: On n'a vraiment pas le droit.
1: On met juste un petit tour.
3: Si vous voulez.
2: Oui, ok, d'accord.
1: Merci. Le volant est à droite.
4: Oui. Quand on n'est pas habitué, ça fait drôle la première fois en fait.
1: Bon. Eh ben, il faudrait aller conduire en Angleterre.
4: Oui.
1: Comment ça marche cette affaire ?
4: C'est un joystick, c'est-à-dire qu'on fait descendre le joystick, les balais descendent, la machine démarre, on passe la vitesse 1, et puis voilà.
1: Alors, bon, les balais ils nettoient, donc ça envoie de l'eau et tout.
4: Ça envoie de l'eau,
1: puis après...
4: ça ramasse toute la merde, si on peut dire comme ça, oui.
1: Voilà. Ça la met où, toute la merde ?
4: Ça la met dans la... Il y a une cuve à l'intérieur, ça la met tout à l'intérieur. Et après, quand on fait de matinée, on va vider.
1: Vous la videz où ?
4: On la vide au jardin, le coq. Il y a une benne affrétée exprès pour...
1: Ah, d'accord.
4: Voilà.
1: Vous êtes en train de faire un gros bouchon.
4: Mais c'est le service public. Mais après, c'est les premiers à être contents quand c'est propre.
1: Je peux conduire ?
4: Non.
1: Eh bien, il y a une autre petite voiturette. Tiens, on va aller le voir.
5: Bonjour.
1: Ah, c'est pas la même que celle de Jocelyn ?
5: Non, parce que lui, c'est une balayeuse et nous, c'est une labeuse. Et il passe derrière nous.
1: Ah, ça y est, j'ai compris le truc. Tu peux conduire ?
5: Ah non, là, je peux pas, là.
1: Il y a un degré de conducteur. Il y a des conducteurs, ils conduisent les balayeuses et les autres, ils conduisent les laveuses.
5: Oui, parce que là, il faut passer un cassesse. Parce que pour une balayeuse, il faut avoir le poids lourd et voilà.
1: Bon, Fabrice, il paraît que c'est vous le rigolo de la bande.
6: Peut-être. Vaut mieux rire au boulot que de faire la gueule.
1: Moi, quand on a un Karcher comme ça dans les mains, on n'a pas envie parfois de donner un petit coup de Karcher de temps en temps, de faire des blagues, quoi.
6: On n'a pas trop le temps.
1: Bon, une petite blague vite fait sur un passant. Je peux essayer ?
6: Non.
1: Oh, non. J'ai essayé de conduire, mais personne ne veut me prêter son matériel.
6: Non, c'est interdit.
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7: Et pour ce nouveau reportage, je vous propose de me suivre. On part à Vouneuil-sous-Biard, retrouver Badr, il gère la société Black Sheep. Bonjour.
8: Bonjour.
7: Alors vous, votre spécialité, c'est les vannes aménagées.
8: Ouais, c'est ça, van aménagé. On fait de la location de van aménagé et de la vente également.
7: Alors, c'est quoi aujourd'hui les vans aménagés? Parce que depuis le Covid, le confinement, il y a énormément de gens qui ont acheté de van aménagé. Ça a la cote et il y a de plus en plus de nouveautés, de petites choses qui simplifient la vie.
8: Ouais, bah en fait, depuis le Covid, on a une très grosse demande parce que les gens veulent chercher la nature. Le van aménagé, c'est vraiment le bon produit puisqu'il est à la fois compact et à la fois spacieux à l'intérieur. Et en plus, bah, comme on peut le voir, il a un toit relevable, donc du coup c'est un produit qui marche pour 4 voire 5 personnes. Donc on a pas mal de familles, de couples ou d'amis qui viennent nous voir pour des week-ends, des semaines, etc. Donc et puis dedans, bah ouais, il y a tout ce qu'il faut pour cuisiner, pour se restaurer. Donc c'est ça qui plaît.
7: Génial. Voilà, donc là je viens de récupérer le van aménagé et on va donc pouvoir partir et profiter de ce van aménagé direction le lac de Saint-Cyr. Allez hop, me v'la garer au lac de Saint-Cyr. On éteint le moteur. Première chose à faire, il m'a dit, si je veux bien dormir, fermer les espèces de stores en les mettant comme ça. Nickel, j'ai plus qu'à déplier le lit. Et normalement, tac. Hop, ça c'est fait. On n'a plus qu'à mettre un peu de chauffage. Hop, l'écran tactile. Chauffage stationnement. Chauffage permanent, activé. Franchement, je vais bien dormir. J'ai plus qu'à dormir. Et à vous souhaiter une bonne nuit. À demain. 5h45. Bon, que dire? J'ai bien dormi. Je pensais avoir froid. J'ai eu chaud. J'ai même dû baisser le chauffage dans la nuit. Mais rien à dire. Un van, c'est vachement bien foutu. On dort bien. On a de la place, franchement rien à dire. Bah, je vais vous épargner ma morning routine d'aller se doucher dehors avec le tuyau et tout. Mais pour le reste, franchement, nickel. Je me prépare et je retourne au travail. Bon bah voilà, c'est validé.
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9: Il a pour le coup des histoires qui nous restent bien dans la tête, c'est Arnaud Fromage qui est avec nous. Bonjour Arnaud.
10: Bonjour, bonjour à tous.
9: Arnaud, ça faisait longtemps que vous ne nous aviez pas déterré une vieille loi de l'époque révolutionnaire.
10: Oui, mais cette fois j'en ai trouvé une qui sert vraiment à quelque chose. Je dirais même que c'est une loi qui a tout changé. Il s'agit de celle qui, en 1799, a instauré en France le système métrique. Ou plutôt, le système MKPS pour mètre kilogramme poids seconde. Trois unités de base pour les unir toutes et en finir enfin avec les toises, les perches, les pouces, les lieux, les livres et les boisseaux. Il faut dire que chaque région et parfois même chaque ville possédait sa propre unité de mesure. À Besançon, c'était l'Aune, par exemple, qui mesurait un peu plus de 80 cm. Pour éviter les embrouilles, eh bien une tige en métal, une aune étalon, avait été scellée dans la pierre au XVIe siècle à l'extrémité gauche de la façade de l'hôtel de ville. Et elle y est toujours, d'ailleurs, elle est toujours en place. Mais voilà, à la demande des commerçants de l'époque, un système identique était nécessaire et ce fut donc le système métrique.
9: Le système métrique qui a depuis été adopté par presque tous les pays du monde, on peut le dire.
10: Oui, en gros, il n'y a que les États-Unis, le Libéria et la Birmanie qui refusent toujours le système métrique, et c'est vrai que le Royaume-Uni l'utilise en traînant des pieds. Le système métrique, qui a évolué d'ailleurs depuis, il a intégré le système SI, le système international, qui rassemble toutes les unités de mesure de base desquelles on peut calculer toutes les autres. Et elles ne sont que 7. Le kilogramme, la seconde et le mètre, donc, auxquels s'ajoutent le Kelvin pour la température, l'ampère pour l'intensité électrique, la mole pour la quantité de matière et le candela pour l'intensité lumineuse.
9: Et avec ça, on peut tout calculer ?
10: En grande partie, oui, les autres unités se déduisent de ces sept-là, mais il y a malgré tout un monde qui résiste encore et toujours au système métrique et je dirais même à la logique humaine, celui des pointures de chaussures. Personne n'y comprend rien, alors j'ai mené des petites recherches. Tout part du point de Paris, inspiré du quart de pouce britannique. La pointure d'une chaussure est calculée en divisant la longueur de l'intérieur de la chaussure en centimètres par le point de Paris. En gros, une pointure 40, ça fait environ un pied de 26 cm de long. Pour les Italiens, c'est le même calcul, mais avec une pointure en moins. Les Américains commencent à compter à partir de la taille 1, qui correspond à notre 31. Les Anglais, c'est pareil, mais eux, ils commencent à 0. Les seuls qui ont un système à peu près compréhensible, ce sont les Japonais. En gros, un pied de 26 cm correspond à la taille 26, et ensuite on décale, mais toujours en fonction du fameux point de Paris. En résumé, il serait peut-être temps de mettre un bon coup de botte là-dedans, parce que rayon chaussure, moi, je ne sais plus sur quel pied danser.
9: Ah, c'est le cas de le dire, oui. C'est vrai qu'on a un petit peu perdu avec tout ça. Merci beaucoup, notre cher Arnaud Fromage, avec ses nécessaires minutes comptoises. Et puis à très bientôt.
10: À demain.

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1: Marion Jude, joueuse professionnelle de billard.
2: Les Limousins sont formidables. Stéphane Pigato.
1: À l'âge de 10 ans, il y a une école de billard qui s'est montée et au début, il n'y avait que mon frère qui s'était inscrit. Puis un samedi matin, je devais aller faire des courses avec mon père. Et puis l'entraîneur Clément Goudin, donc, qui est toujours mon entraîneur aujourd'hui, m'a proposé de rester plutôt que d'aller faire des courses. Je suis restée jouer au billard. Puis en fait, ça m'a tout de suite plu.
3: Quand les copains font du football, ou les copines font du football, ou du rugby, ou que sais-je, la natation ou quoi, comment ils prenaient ça quand vous leur disiez bah, « moi, je fais du billard ».
1: Bah, sûrement un peu comme vous, c'est pas commun, c'est assez original. Bon, après, à ce moment-là, j'en faisais vraiment une fois par semaine ou deux. J'ai fait beaucoup de natation à côté, j'ai fait de la course de natation. Tout ça avait quand même un petit peu plus de place à ce moment-là.
3: Et à partir de quel moment, alors, vous êtes dit « ça va être mon sport et je vais rentrer un peu plus fort dedans ».
1: C'est quand j'ai commencé à faire des compétitions. Puis en fait, je suis assez vite bien débrouillée. J'ai commencé à monter les échelons, entre guillemets. J'ai fait les compétitions régionales que j'ai gagnées, j'ai fait les compétitions nationales que j'ai gagnées. Donc j'ai été prise en équipe de France, donc championnat d'Europe, championnat du monde. Ça vient naturellement en fait.
3: Vous êtes aujourd'hui professionnelle de billard, ce qui est assez rare hein, d'ailleurs. Vous êtes la seule.
1: C'est ça, exactement. La seule en France.
3: Quand a été ce point de basculement où vous vous êtes dit bah, je pourrais en faire mon métier?
1: J'ai fini mes études en août 2024. Et puis en janvier 2025, j'ai été appelée par la Fédération Française de Billard pour faire une grosse compétition de Heiball, donc qui est une nouvelle discipline qu'on appelle le billard chinois aussi. Et puis là-bas, donc, quand je suis arrivée, j'ai rencontré plein de nouvelles personnes qui vivent du billard. Et en fait, là, y a plein de filles qui sont des joueuses professionnelles en fait. J'ai pas de travail à l'heure actuelle, je viens de finir mes études. Est-ce que c'est pas finalement le moment pour prendre le virage? J'ai rien à perdre en fait.
3: Vous êtes donc l'unique professionnelle de billard féminine en France. Quand vous l'apprenez, quand vous le savez, qu'est-ce qui s'est passé dans votre tête à ce moment-là?
1: Déjà, c'est une fierté parce que, en fait, on est la première à le faire. Donc, je me dis que j'ouvre peut-être la porte à quelque chose pour de futures joueuses. Après, il y a une forme de pression aussi qui se crée parce que donc, le billard, qui jusqu'ici était un plaisir, un loisir, même si j'avais de très bons résultats, ça n'avait pas changé ma vie jusqu'ici. Et là, maintenant, mes résultats vont probablement avoir un impact sur ma vie. Ça met un petit peu de pression.
3: Dès toute petite, ça a été quasiment comme une évidence. Donc, il n'y a jamais eu vraiment la question à se poser. Maintenant, la question du futur. Dans 10 ans, comment Marion Jude se voit?
1: Il y a deux scénarios possibles. Hein. Soit ça ne marche pas, et dans ce cas-là, je reviendrai à une vie plus classique. Après, sinon, il y a un monde où, effectivement, dans 10 ans, ça fonctionne toujours super bien. Je pourrais toujours être là, à voyager à travers le monde, faire les compétitions qui me plaisent, et puis donner un petit peu cette vie de rêve. Hein.
3: De toute façon, quoi qu'il arrive dans votre vie, je suppose que vous ne poserez jamais la canne.
1: Non, je ne pense pas. Il faudrait vraiment un événement majeur pour que je puisse poser la queue de billard. Mais je ne pense pas que ça arrive tout de suite.
3: Vous êtes heureuse aujourd'hui?
1: Très heureuse.
3: Vous ne changeriez pas?
1: Je suis contente d'avoir pris cette décision d'être partie en Chine. Je suis vraiment contente d'avoir pris ce virage maintenant et puis je ne regretterai pas de ne pas l'avoir fait.
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4: On sait qu'on est Lorrain parce que quoi, Nicolas Turon?
5: Parce qu'on coule des bronzes.
4: Ça va?
5: Ben alors, on va parler d'artisanat.
4: Je vais essayer de tirer la chronique par le haut.
5: Vous avez bien fait.
4: Les bronzes d'industrie à Amnéville?
5: Pas du tout.
4: Pas du tout.
5: Bon, alors, c'était pas mal.
4: C'est pas mal, non?
5: Si je vous dis que la fabrication de cloches a disparu depuis plus d'un siècle en Lorraine,
4: oui,
5: et que vous me répondez « Ah ouais ?» et à Toul, je vous répondrai d'y aller plutôt au mollo avec Nadine Morano, un tantinet procédurière. Je vous rétorquerai sur toute la commune de Robécourt dans les Vosges.
4: Oui.
5: Vous voyez où c'est?
4: Pas du tout.
5: C'est entre Blévincourt et Saint-Ouen-les-Parés.
4: Il le fait chaque fois.
5: Non, c'est au sud-ouest de Contrexéville, à la frontière avec la Haute-Marne.
4: D'accord.
5: Robécourt qui n'est pas connu pour l'invention de la mini-jupe, contrairement à ce que son nom pourrait laisser croire. Mais oui, mais bien pour sa fonderie de cloches.
4: Il y avait la même en Moselle avec Omécourt.
5: Omécourt, pendez-le, Omécourt. Il s'agit ni plus ni moins que du dernier endroit où l'on peut couler un bronze en Lorraine. Je sais ce que vous vous dites, Frédéric, oui. Mais il ne s'agit pas là d'une image, rien à voir avec ce dont vous me parliez hors antenne. Et que vous avez déposé dans les toilettes de l'aire d'autoroute de Crantenoy, alors que vous reveniez du séminaire « Comment maigrir en mangeant gras ?»
6: Oh mon Dieu.
5: Rappelez-moi Nicolas, la manufacture de Robécourt a fermé ses portes en 1939, mais une fois par an, des passionnés et des fondeurs bénévoles, souvent venus d'Alsace, réouvrent l'atelier le temps de couler un bronze. La démonstration est une alliance de force et d'agilité. Il faut, vous avez déjà vu couler une cloche?
4: Non.
5: Pour de vrai, j'ai vu ça la semaine dernière.
4: Oui, alors.
5: Dans le Haut-Doubs. Ah. Je me suis dit, est-ce que ça existe encore en Lorraine? D'où cette chronique? Eh ben, c'est fascinant. Il faut voir le bronze liquide monté à 1100 degrés qu'on coule dans des moules en argile soigneusement enterrés au préalable dans la terre.
4: D'accord.
5: C'est tout un processus. Et puis, on attend quelques minutes et l'étape du démoulage est fondamentale. Et l'apparition du clocheton, une véritable épiphanie, naissance, tout le monde fait « Oh !» Aïe. On voit vraiment un objet de métal qui a durci en peu de temps, ce qui fait un point commun avec vous également. Jadis, les saintiers. Connaissez-vous la profession de saintier?
1: Non.
5: Non, c'était les clochiers itinérants qui moulaient les cloches sur les places des villages. Alors pourquoi un métier itinérant? Parce que la cloche, contrairement aux apparences, est un objet hyper fragile. Mm-hmm. Donc si on la trimballe avec les roues et les charrettes de l'époque,
4: elle casse.
5: Eh ben oui, elle casse. Ah. Et puis autre avantage, quand il est itinérant, le clochetier, bah il est sous la main du maître d'œuvre qui peut vérifier que le boulot est bien fait. Il n'y a pas de SAV à l'époque. Et sachez que c'est la taille du moule et donc de la cloche qui conditionne la note que la cloche ou la clarine pour les vaches produira in fine. Ce qui m'a fasciné, c'est qu'après les souffleurs de verre et les ouvriers des hauts fourneaux, c'est encore un métier du feu sacré qui passe par la Lorraine et je trouve ça beau.
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7: Saviez-vous qu'en France, une grande partie des voitures de police que vous voyez dans les séries n'ont jamais arrêté personne? Non, non, elles viennent parfois d'un hangar très discret en Alsace. Oui, oui, ici, entre deux zones industrielles, on fabrique l'illusion du cinéma avec plus de 90 000 objets différents. Aujourd'hui, je teste pour vous Ciné-Régie à Geispolsheim. Nous sommes dans une zone d'activité en périphérie de la ville. Assez classique, hein. Sauf que sur le parking, on peut apercevoir plusieurs voitures de police qui attendent tranquillement. Intriguant, hein. Et là-bas, j'y retrouve Mickaël, c'est le directeur fondateur de Ciné-Régie. C'est une compagnie d'ici hein, qui propose à la location des uniformes, des costumes, des véhicules, des armes et même de la décoration pour le cinéma et la télévision. Mickaël m'accueille avec un super sourire et une phrase plutôt rassurante. Tu verras ici, tout est faux, mais tout doit paraître vrai. Et il n'a pas tort, hein. En poussant la porte de l'immense hangar, je comprends que je viens d'entrer dans un monde littéralement parallèle où se mêlent des uniformes à perte de vue. Police nationale, gendarmerie, pompiers, militaires. Chaque uniforme correspond à une époque précise. Une couture, un écusson, une nuance de bleu. Tout compte parce qu'un détail faux peut ruiner littéralement la crédibilité d'une scène. Alors comme le veut la chronique, j'ai évidemment tenté d'en porter un. Mais je découvre immédiatement un problème. Oui, marcher avec assurance quand on porte un uniforme officiel, ça ne s'improvise pas. Non. Je ressemblais davantage à un agent de sécurité un peu paumé plutôt qu'au commissaire Moulin, si vous voyez ce que je vais dire. On poursuit en changement littéralement d'ambiance. Hein. Place aux fusils, aux flingues et autres lance-roquettes. Méga impressionnant. Mais Mickaël insiste, hein. Toutes les armes sont neutralisées ou adaptées pour le cinéma. Ah oui, ici on rigole pas avec la sécurité. Hein. Elle est maximale pour une illusion absolument totale. Et je vous le confirme, ici, on n'est pas avec des petits jojos en plastoc. Non. Et Mickaël a déjà fourni des tournages de films assez balèzes. Hein. Si je vous dis Fury avec Brad Pitt ou encore Sherlock Holmes avec Robert Downey Jr. Et même le film Les Rivières Pourpres. La classe quand même. Hein. Ciné-Régie peut même livrer ses véhicules et ses équipements sur des tournages partout en France et même en Europe. Alors je vous laisse imaginer la scène. Hein. Lorsqu'il y a un contrôle routier, disons banal, la tête de l'agent quand il réalise que le véhicule de police n'est pas un officiel et qu'à l'intérieur on y trouve un bazooka, 10 mitraillettes et 12 fusils à pompe. Et heureusement, hein, avec l'attestation très spéciale que présente Mickaël, tout est réglé. Hein. Mais il faut le dire, la scène reste quand même très cocasse. Comme quoi, à Geispolsheim, on peut vivre un polar sans même commettre de délit.

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1: h 19, l'heure de votre rendez-vous les gens d'ici. Tous les jours, nous mettons en lumière une personnalité qui fait briller notre région. Elle se confie au micro de Romain Bruno et aujourd'hui, à direction un studio d'enregistrement au cœur de Paris, à la rencontre de la personne qui a créé le nouveau jingle d'Île-de-France Mobilité. Romain, vous êtes avec lui, il s'appelle Jean et vous venez d'entrer dans son studio.
2: Oui, je viens de rentrer dans ce studio qui est magnifique, un studio d'enregistrement dans le 6e arrondissement et j'ai Jean Dindino. Il dirige la société de production chez Jean et il est ici installé derrière cette grande table de mixage. Jean, bonjour.
3: Bonjour.
2: On a l'impression d'être dans un sous-marin.
3: C'est vrai que beaucoup de gens l'associent à cette vision un peu à cause des hublots, un peu sous-marin de la, ancien et en même temps peut-être aussi cabine spatiale futuriste.
2: Et vous avez produit le nouveau jingle sonore d'Île-de-France Mobilité.
3: Ouais, sacré challenge. Composer en fait quelque chose qui va accompagner les gens en fait dans leur quotidien comme ça sur tous les transports, sur tout le réseau d'Île-de-France.
2: Est-ce qu'on peut l'écouter ce jingle? Ce nouveau jingle, il va remplacer quel jingle?
3: Il va unifier tout le réseau Île-de-France, en fait, donc il concerne le métro, les bus, les tramways, le RER.
2: Ça remplacera ce jingle, écoutez. On va le décortiquer, ce jingle, il est fait de plusieurs parties.
3: Par rapport à cette notion de mobilité, on peut déjà écouter un premier son, qui est le son d'introduction et aussi celui de conclusion, finalement, qui joue cette mobilité. Donc là, on est dans cette idée de mouvement, en fait. Donc la première nappe introduit le thème qui est composé de 6 notes. Qui doivent symboliser quelque chose d'à la fois assez doux, pas agresser les gens au travers de quelque chose. Donc il y a une douceur et une gaieté, en fait, normalement, qui se définit sur ces 6 notes. 6 notes, il y a une symétrie entre le tagada, que je vois comme une question, quoi, et la réponse qui est tindintin. Même si c'est toujours difficile d'expliquer la musique.
2: C'est une fierté au final après de pouvoir entendre sa musique, son jingle, pendant les transports.
3: Ouais, carrément. J'avoue qu'il me tarde de l'entendre. Même si, voilà, c'est aussi toujours un peu une petite angoisse de s'adresser à plein de gens. Mais non, c'est une grande fierté, bien sûr.
2: Ça fait combien de temps que Jean, vous travaillez dans l'univers du son?
3: Ouais, j'ai commencé à 25 ans et j'en ai 65. Donc vous avez fait le calcul. Je préfère pas le dire. J'ai eu la chance de travailler dans cet univers qui est un univers très riche parce qu'il touche à la fois à la musique, aux comédiens, à la poésie, au texte. Enfin, c'est vraiment travailler dans le son, vous en savez quelque chose, vous-même qui m'a interrogé. C'est assez passionnant et ça remplit une vie tranquillement.
2: Merci Jean Dindino.
3: De rien, plaisir. Revenez quand vous voulez, 18 rue Dauphine.
2: Voilà, ici donc pour cette société de production chez Jean qui a créé entre autres ce fameux nouveau jingle sonore d'Île-de-France Mobilité qu'on a hâte d'entendre.
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4: Depuis Brébon, à mi-chemin entre Arcis-sur-Aube et Vitry-le-François, avec Benjamin Guyot. Bonjour.
5: Bonjour.
4: 35 ans, vous êtes agriculteur ici et vous pratiquez l'agriculture de conservation des sols. Qu'est-ce que ça veut dire?
5: Alors l'agriculture de conservation des sols, effectivement, ça n'a rien à voir avec du traditionnel. Premièrement, alors c'est déjà de couvrir au maximum son sol. Et du coup, de faire travailler les plantes, travailler les racines et toute l'activité biologique qui est liée, en fait. De ce fait, c'est plus des terres où le sol reste comme ça pendant des semaines et des semaines avec aucune plante. Dès que les récoltes sont faites, on essaie de toujours remettre une plante, voire des plantes, pour être plus performant, aller soit dans l'hiver ou jusqu'à l'implantation de la nouvelle culture. Et du coup, de remplacer toute cette activité biologique, ce qu'on appelle les couverts végétaux, qui vont venir petit à petit remplacer justement le travail du sol et surtout le travail excessif et en profondeur.
4: Il n'y a plus de labour?
5: Alors tout à fait, l'agriculture de conservation des sols, du coup, la charrue, le labour est complètement proscrit, puisqu'en fait, le labour fait un reset à chaque fois qu'on utilise cet outil-là. Hein. Alors, il a aussi des avantages, bien entendu. Mais voilà, du coup, faut pas bouleverser ce qu'on appelle les horizons. Donc, bien entendu, la couche superficielle de sol, par exemple, les 5 premiers centimètres, on veut surtout pas qu'elle se retrouve à 20 centimètres. Donc, il faut absolument proscrire, effectivement, la charrue.
4: L'agriculture de conservation des sols, c'est plus ou moins de travail pour l'agriculteur ?
5: Pour moi, je pense que c'est moins de travail. Mais malgré tout, pour ma part, c'est plus de pics d'activité. Quand on dit plus de sol nu, implantation des couverts végétaux le plus rapidement possible, et ben, ça veut dire qu'on sort déjà d'une récolte. Et les périodes de récolte sont déjà très tendues. Donc en fait, on enchaîne ces pics-là. Mais malgré tout, plus de travaux vraiment en profondeur ou au cas par cas. Donc on gagne du temps quand même dans les champs. Au niveau des couverts végétaux utilisés, on est sur des multi-espèces, hein, jamais d'espèces solo. Hein. Chez moi, ce qui fonctionne bien, mais c'est aussi mon propre système, il y a toujours une base facélie, moutarde, et également une base tournesol. Donc ce tournesol-là, pour mes voisins, ça ne correspondrait pas, mais pour moi, ça correspond, puisque j'ai accès en fait à des matières organiques sur lesquelles voilà, je peux rééquilibrer ce qu'on appelle des rapports C sur N, carbone sur azote.
4: C'est aussi utiliser moins de produits, de pratiquer ces couverts végétaux, cette agriculture de conservation.
5: Alors tout à fait, hein, le but, c'est d'atteindre le système entre guillemets vertueux et de faire travailler donc, les plantes à notre place et bien entendu bah, réduire les intrants petit à petit. Depuis 3 ans maintenant, et notamment en azote, on arrive vraiment à lever le pied et continuer de produire en quantité.
4: Merci Benjamin Guyot, agriculteur à Brébant dans la Marne.
5: Bonne journée, au revoir.
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6: Adieu Baleine et adieu à toutes. France, une question.
7: Ah,
6: Koussiba, Bapla la santate.
7: Bapla.
6: Ouais, bon. Si je vous pose cette question, c'est parce que le pitchou de mes voisins, bah, Atal Atal. Ah. Anna Atal Atal, c'est aller Koussi Koussa. Donc il pourra aller mieux bas, Atal Atal. A quoi fait maille d'une journée que le pitchou de le Bézi qui te passe des toussis. Ça fait plusieurs jours que le pitchou de mes voisins n'arrête pas des toussi. Alors, votre avis, qu'est-ce que ça signifie le verbe toussi en occitan?
7: Ce serait pas tousser?
6: Eh oui, bravo. En effet, en pays toussain, c'est dit toussi, autre prononciation, mais tussi, c'est des brimbales au verbe tufega, sans oublier le verbe tufega pour dire également tousser. Alors, mais le pauvre drôle, vous pouvez dire que toussi, ce qui conne. Alors, le pauvre drôle, c'est-à-dire le pauvre garçon, je peux vous dire qu'il tousse quelque chose. Et quand quelqu'un tousse bruyamment, on dit en Gascogne toulousaine qui toussisse comme une tibao.
7: Qu'il tousse comme un cheval.
6: Mais oui, ah c'est bon, quand une personne pousse très très fort. C'est pas dit les tamés qui toussisse comme une tambour. Ouais, comme un tambour, là aussi, c'est assez imagé. Oui. Ou encore qui toussisse comme une asclaire. Une asclaire, que j'ai quoi ? Eh bien, c'est quelqu'un qui fend le bois et qui tousse fort, Macarel, et qui frappe fort comme un forcené. La toux se traduit en occitan par la tousse, le toussimène, le toussite, et dans certains endroits de la Gascogne, la toussicaire. Alors, concernant le pitchou du voisin, nous n'y a mal que nous n'ajons remède. Il n'est pas de mal sans remède. Une bonne sirop, et c'est la garite, un bon sirop, il sera guéri.
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1: Salut Brésil.
2: Comment elle s'appelle?
1: Alors, je m'appelle Oriane, j'ai 33 ans.
2: Et tu fais quoi dans la vie?
1: Et mon job, je suis graphiste.
3: Je voyais plus le genre graphiste, une bonne trentaine.
4: Ah oui, c'est étonnant.
5: Qu'est-ce que vous foutez là?
1: Je suis dans les petits bonheurs.
6: Le bonheur aussi peut arriver comme ça.
7: Vous habitez où, vous m'avez dit?
1: J'habite à Quimper et je suis arrivée ici parce que je voulais vivre en Bretagne et j'ai trouvé un emploi ici, dans le Finistère.
8: Comment tu as trouvé du travail?
9: Comment tu as fait pour deviner? Elle est extraordinaire, ta mère.
1: J'ai cherché dans les 4 départements et c'est tombé dans le Finistère et moi j'adore Quimper, donc je suis ravie.
10: Pourquoi croyez-vous qu'on l'adore?
1: Ça s'explique pas trop, j'avais l'impression que j'appartenais à cette région. J'ai tout fait pour arriver ici, mais je sais pas trop pourquoi et je suis super heureuse.
11: Heureusement que vous avez pas compté sur moi, hein, parce que sinon il fera ça le temps.
12: On ira se balader ensemble de ces jours, tu veux?
1: Mon coin préféré quand je me balade, c'est au bord de la mer et surtout la plage de Sainte-Marine.
13: Quelle plage?
1: Combris de Sainte-Marine, puisque la plage est sublime avec les dunes assez nature. Ça a été le coup de foudre avec cette plage-là.
14: Sur la plage, j'irai te chercher des coquillages.
0: Et le premier baiser, quand est-ce que vous vous l'êtes donné?
1: Alors moi je me souviens que quand j'étais en primaire, il y avait beaucoup de garçons qui s'intéressaient à moi. Mais alors moi j'y connaissais rien, donc j'ai eu des cadeaux, j'ai eu des bagues, j'ai eu des trucs comme ça.
15: S'ils veulent te faire un cadeau, refuse pas, hein.
1: Et je pense que les pauvres, ils n'avaient pas beaucoup de réponses. Et moi après c'est arrivé assez tard, ouais. Oui si, c'était au lycée. Mais pareil, c'était pas moi qui étais intéressée, c'était toujours le garçon quoi. Je me cherche encore, je pense.
16: Moi je m'en fous parce que j'ai un amour chez moi et un amour à l'école. C'est qui? C'est mon cousin, mais je suis comme ma mère, je préfère le célibataire.
0: Prononcez trois fois la phrase impossible.
1: Ok, la jolie rose jaune de Josette Johnny dans le jardin, la jolie rose jaune de Josette Johnny dans le jardin, la jolie rose jaune de Josette Johnny dans le jardin. Ça va?
17: D'où elle sort cette

0: Minute de Camini, c'est la Camini Minute sur Ici Picardie, j'espère que vous allez bien. Aujourd'hui, on va parler d'amour ou alors de célibat, enfin je sais pas, parce que on voit tellement de choses sur les réseaux sociaux. Oui, les hommes ceci, les femmes ceci, il y a une femme, elle m'a fait du mal au cœur, mon mec m'a fait du mal au cœur, il m'a trompé, il est parti. Mais en fait, pourquoi vous vous mettez en couple? Vous savez qui vous mettez en couple? Vous vous mettez en couple avec un être humain. Alors un être humain, je vous rappelle quand même ce qu'il est capable de faire. Un être humain, ils ont créé la guerre, l'esclavage, la torture, le viol, le génocide et la télé-réalité. Et après, vous êtes surpris quand votre partenaire, qui est un être humain, il vous a mal parlé ou alors il vous a trompé, machin et tout. C'est vous qui choisissez de sentir. Pourquoi vous sentez qu'un être humain? Et après, vous êtes surpris quand ça se passe mal. Vous avez l'arrogance de croire qu'un être humain, il va bien vous traiter pendant 30 ans. Il y a des êtres humains, ils trichent au Scrabble. C'est quoi l'intérêt de tricher au Scrabble? Et vous, vous leur confiez vos émotions, vous leur confiez votre cœur à un être humain et vous êtes surpris quand l'être humain il vous fait un coup de Trafalgar, mais vous n'êtes pas bien. Arrêtez de vous mettre en couple. Mettez-vous en couple avec un esprit. Voilà. Ah, tu mets en couple avec un esprit. Voilà, l'esprit, au moins, il va pas t'emmerder. En même temps, un esprit, c'est un ancien être humain, donc si ça peut être emmerdant. Non, mais pas les esprits. Arrêtez de faire confiance aux êtres humains. T'as cru que ton partenaire, c'était qui? C'était Jésus. D'ailleurs, même Jésus, ils l'ont tué, les êtres humains. Même lui, il s'est fait avoir. Et vous, vous exigez une loyauté pendant 30 ans. Arrêtez ça. Arrêtez de vous mettre en couple avec des humains. Mettez-vous avec un arbre. Voilà. L'arbre, c'est solide, calme, silencieux, stable. Et en plus, il est enraciné, il peut pas partir. Voilà. Ton ex, il aurait dû essayer. L'arbre, tu peux lui faire des câlins. Il parle pas, il t'engueule pas. Tu peux oublier les sacs poubelles, il dit rien. Tu peux lui raconter ta journée, il te juge pas. Et c'est mieux qu'un mec, c'est mieux qu'une meuf, c'est mieux qu'un psy. Alors après, niveau sexe, bah écoute, c'est du bois. Il est toujours dur. Alors après ça dépend de ce qu'on aime, hein, ça dépend de ce que t'aimes, tu vois. En même temps, si c'est pas très fun, au moins il te ghoste pas, l'arbre, tu vois. Il a pas d'insta. Il pose pas de story ambigu en mode, je suis dans une forêt chelou. Et le pire, c'est que des fois, tu parles à un arbre dans la vie, tu vois. T'as plus de réponses que quand tu parles à une copine. Parce qu'un arbre, lui, il te fait pas rien. Non, rien. Non, c'est pas ça, mais laisse tomber. Alors, moralité, si vous vous mettez en couple avec un être humain, n'oubliez jamais qu'en face de vous, bah, vous avez un être humain. La Camini Minute
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2: Bonjour, Serge Papagali.
3: Eh bien, monsieur Thomas, j'ai envie de dire bonjour et dauphinois, bien le bonjour également.
2: Alors,
3: voilà.
2: Pour ce Dauphiné Tour, où est-ce qu'on part aujourd'hui?
3: Oh, vous allez voir, on va pas partir très loin, ça va vous surprendre. Aujourd'hui, allons nous promener dans la grande agglomération grenobloise. Oui. Saint-Égrève.
2: Ah, je connais bien.
3: Ben justement, taisez-vous, ne dites rien, dites pas de bêtises, s'il vous plaît. Admettez qu'on a beaucoup battu la campagne ces derniers temps, alors qu'elle nous avait pas fait grand-chose, cette pauvre campagne. Non. Mais on l'a bas. Alors, hop! C'est la journée urbaine. Plusieurs raisons nous font venir dans cette ville iséroise. Bon, ben la première, vous alliez le dire, bien évidemment, maintenant les gens vont le savoir, c'est que c'est là où demeure Monsieur Thomas.
2: Eh oui.
3: C'est votre ville, vous êtes né là-bas?
2: Non. Non, mais j'y habite depuis
3: un petit
2: moment.
3: Vous êtes né en Allemagne, vous? Non plus. Bon, d'accord. Monsieur Thomas, qui bien sûr connaît le nom des habitants des lieux. Alors, pas tous les noms propres, hein, mais.
2: Non.
3: Donc ce sont les.
2: Saint-Égrévois et les Saint-Égrévoises.
3: Bravo, eh bien voilà, tout le monde ne le sait pas forcément. Et non, Saint-Égrivoise.
2: Non.
3: Bien évidemment, ça n'est pas le genre du coin. Enfin, à moins que vous ayez quelques noms à me citer.
2: Non.
3: Restons-en là. Faut pas qu'on passe un quart d'heure. Mais nous sommes aussi à Saint-Égrève parce que c'est la ville qui a reçu en 2021 le label Ville Internet 5 @. Ah, j'ai découvert ça. Le niveau le plus élevé dans la classification d'ailleurs même des villes qui s'engagent dans le développement du numérique local. Bon, comme disait mon grand-père, qui n'utilisait pas Internet, pourtant, on reste sur le cul. C'est une formule qu'il avait comme ça. Vous le saviez, ça, bien
2: oui,
3: évidemment.
2: Ça...
3: Vous savez tout de votre ville. C'est parce que tous les gens savent forcément tout de leur ville. Vous savez. Bon. Saint-Égrève aurait donc un petit côté, on va dire, Silicon Valley, bien sûr. Hein, on va dire un petit côté comme ça, mais sans silicone. Évidemment, les belles femmes saint-égrévoises n'ont pas besoin de ça. À moins que vous ayez quelques noms également à nous fournir.
2: Non, plus,
3: vous n'avez aucun nom, en fait. Vous habitez Saint-Égrève, mais vous connaissez personne.
2: Je ne dirai rien.
3: Voilà. Plutôt, vous les connaissez toutes, mais vous ne dites rien. C'est tout à votre honneur. Ça n'est pas fini. La ville de M. Thomas a été également labellisé 3 fleurs au concours national des villes fleuries. Vous le saviez également, mais c'est extraordinaire. Comme disait ma grand-mère, cette fois-ci, pour changer un peu, on se retrouve comme deux ronds de flanc, elle disait l'expression.
2: D'accord.
3: Alors, comme deux ronds de flanc, vous savez pas. Voilà. 5 pour l'honnête, 3 pour les fleurs. Écoutez, on attend avec impatience le chiffre qui va suivre. Hein. Je sais pas, il va bien y avoir un label inconnu et donc nouveau. Je sais pas, moi, la ville où il y a le plus de chauves, par exemple, un truc comme ça. Non, vous avez pas de nom à fournir non plus. Bon, le label 6 boules à 0, vous voyez, un truc comme ça. 6 boules à 0.

0: J'en sors tout le label 6 bonnes années. Le plus, enfin bref, bon, écoutez, mais je ne voudrais pas passer sous silence également que Saint-Égret fait partie aussi, partie d'ailleurs, de la ZNIEF. Ah, je vous ai piégé quand même, qui m'est particulièrement cher. Alors, vous savez pas ce qu'est la ZNIEF.
1: Ça me parle pas.
0: Alors, c'est pas une jeune femme qui s'appelle la Josiane ZNIEF, c'est pas ça du tout. C'est la zone naturelle et d'intérêt écologique, faunistique et floristique. Ah oui, vous savez.
1: Ah, vous souhaitez,
0: je vous en prie. À ZNIEF, oui, ça. Je vous aurais appris un truc con, hein. Zone naturelle d'intérêt. Voilà. Bon. Alors, étant moi-même très proche de la faune, de la flore, surtout de la faune, vous allez me dire, mais de la flore particulièrement, de notre beau Dauphiné, je suis très attaché donc au parc naturel régional de Chartreuse.
1: Oui.
0: Donc, Chartreuse, dernier mot de cette phrase justifie amplement à lui tout seul d'ailleurs mon engouement pour cette partie de notre département. J'ai envie de, vous savez, je vais vous dire un truc, on a fait un quart d'heure, on a fait trop long, donc je vais vous dire, vive le Dauphiné, vive Saint-Ingrève, et tous ensemble on va dire, on n'est pas des quand même.

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y a des chansons dans sa guitare, Julien continue sa croisière musicale. Ses dernières compositions résolument folk explorent le temps qui passe. À écouter avec une chemise à carreaux, la vitre baissée, une main sur la portière.